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1: Pendant longtemps, dans l'entreprise, la plainte du collaborateur était souvent perçue comme un problème à gérer. Aujourd'hui, on commence peut-être à la regarder autrement. Derrière une doléance, il peut y avoir un signal, une frustration, un dysfonctionnement, un manque de reconnaissance, parfois même quelque chose que le management ne voit plus. Alors faut-il avoir peur des doléances des collaborateurs?
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1: On en parle aujourd'hui avec Sophia Naraji, DSI, Master Coach, auteur de The Breakthrough Organization et spécialiste de la transformation des organisations. On va essayer de comprendre ce que les doléances des collaborateurs disent vraiment de l'entreprise et pourquoi leur silence peut parfois être encore plus inquiétant. Sophia Naraji, merci infiniment d'être là.
2: Bonjour Yasmine, bonjour chers auditeurs. C'est un plaisir d'être avec vous.
1: Plaisir partagé, on va y aller étape par étape. D'abord, on va commencer par définir les choses. Qu'est-ce qu'une doléance au sein de l'entreprise?
2: Tout d'abord, un employé qui s'exprime, que ce soit pour une doléance ou pour autre, est un employé qui a encore confiance en ses dirigeants. Donc, effectivement, des fois, les doléances, les plaintes, peuvent être mal perçues, peuvent être perçues comme des attaques contre le management. Mais en fait, en prenant du recul, il faut les voir autrement. Les entreprises, les organisations où des gens osent encore se plaindre, dire les choses comme elles sont, sont des organisations dont les membres ont un espoir que ça change. Mmh. D'accord, ils font confiance dans leur aux personnes auprès de qui ils s'ouvrent pour qu'ils prennent des actions. C'est donc des personnes qui, comme j'ai dit tout à l'heure, qui ont encore confiance dans leur organisation. Les situations qu'on craint, ce sont celles où les employés ne disent plus rien ou simplement ils s'éteignent. Ou ils quittent. Des fois, on peut avoir des meilleurs talents qui partent, bah, et les autres aussi, sans qu'on sache vraiment ce qui se passe. Et puis, même quand les RH ou les dirigeants essaient de faire des exit interviews, bah, en fait, on leur dit que tout va bien, que non, c'est vraiment un truc personnel, alors que le problème aurait pu être résolu s'il avait été ouvert. Donc, comme on parle des principes, encore une fois, une plainte d'employé, de collaborateur peut faire mal à l'ego. Prenez un peu de recul et c'est une bonne chose. C'est une opportunité pour. C'est un cadeau. C'est un cadeau.
1: Carrément.
2: Que l'organisation nous donne, effectivement, pour rattraper des choses qui pourraient avoir des conséquences plus lourdes.
1: Vous savez, Sophia Naraji, je ne sais pas si je peux faire le parallèle, mais pendant que vous expliquez, il y a un autre comparatif qui me vient en tête, c'est celui des couples. Tant qu'on se dispute, c'est qu'on a espoir que les choses s'arrangent. Quand on ne se dispute plus, qu'on s'éteint...
2: Tant qu'on se parle, on va aller jusqu'aux disputes, parce qu'il y en a qui sont pareils. Même, et si on revient à l'entreprise, un employé qui est tellement pas content qu'il en vient aux mains, ce n'est pas une doléance.
1: Tout à fait.
2: il y a des limites. Il y a des limites pour chaque chose. Mais effectivement, ce que je voulais dire tout à l'heure, c'est effectivement dans n'importe quelle relation humaine, privée ou personnelle ou professionnelle ou associative ou autre, quelqu'un qui ressort les possibilités d'amélioration, les choses qui ne vont pas, c'est quelqu'un qui a encore confiance, qui veut que les choses s'améliorent.
1: Ok. Alors, il y a remarque, il y a satisfaction, il y a revendication, il y a aussi désaccord avec une décision prise par le management. Est-ce que tous sont considérés comme des doléances?
2: Quand vous parlez de désaccord, au même niveau hiérarchique ou des accords entre des niveaux hiérarchiques différents?
1: Différents.
2: On doit faire la différence.
1: Différents.
2: Très bien. On est bien d'accord qu'au sein d'une même équipe, par exemple une équipe de direction, on peut ne pas être d'accord. J'espère qu'on est souvent

0: pas d'accord et que donc au sein de cette équipe, il est normal d'avoir des avis divergents. Les équipes les plus performantes sont celles qui ont des mécanismes, qui savent trouver donc des résolutions de conflits dans le respect et dans pour le bien-être de l'entreprise. D'accord. Maintenant, dans un niveau hiérarchique, donc entre deux niveaux hiérarchiques, il y a des fois des changements ratés. Donc quand quelqu'un n'est pas d'accord, là aussi on a plusieurs niveaux de pas d'accord. Ça peut être une opinion lors d'un déploiement qui a bien été préparé, et des fois ça peut être un raté du déploiement. D'accord. Donc là, pareil, nos amis des ressources humaines qui nous écoutent donc, savent très bien de quoi je parle. Donc il y a toute une expérience, toute une science de la gestion du changement organisationnel. D'accord. Donc il y a le fameux. Donc il y a John Kotter qui a ramené une échelle en 8 étapes qu'il faut suivre absolument pour introduire des changements importants, structurants au niveau de l'organisation, qu'il faut respecter. Donc c'est une science. Donc, ce n'est pas juste le jour où le comité de direction a décidé d'un changement, c'est bon, on y va n'importe comment. C'est juste le bruit avant la défaite. Mmh. Donc, si une décision est prise, l'implémentation de la décision en soi est une science. C'est la science du changement organisationnel qu'il faut respecter, maîtriser et suivre. Une fois qu'on l'a fait, on minimise, on réduit d'un ratio de 10, 20, 100 le nombre, la quantité d'incompréhension, la résistance au changement qui est tout à fait naturelle et humaine et acceptable. Mmh. D'accord, elle fait partie du processus de changement. D'accord, donc on le réduit pour garder peut-être des commentaires, des désaccords qui vont être limités et qui ne vont pas être fondamentaux.
1: Donc, inversement, si je comprends bien, quand il y a beaucoup de doléances, dans le cas notamment de la conduite du changement, c'est que cette conduite du changement n'a pas été faite selon les principes scientifiques de la conduite du changement.
0: Effectivement, notamment quand ces doléances mènent au blocage. Mmh. Donc, si on en arrive au point qu'un groupe, qu'une frange de l'organisation va toute se mettre debout et dire non, ça ne passera pas. Donc, effectivement, le changement a été mal implémenté. C'était peut-être la bonne décision, mais le processus n'a pas été scientifiquement appliqué.
1: Mmh. Alors, on entend souvent de blocages, soit avec les chefs de personnel, soit avec les syndicats aussi qui peuvent carrément bloquer une activité. Est-ce que ça veut dire, là aussi, que la conduite du changement n'a pas été respectueuse des normes scientifiques ?
0: Toujours. Toujours. Là, quand on veut conduire un changement, le premier point, c'est de comprendre dans quel terreau ce changement va s'appliquer. Et selon la nature de ce qu'on va découvrir, l'approche va être différente. Mmh. D'accord. Donc, si on a, encore une fois, des influenceurs au sein de l'organisation, et ceci fait partie de cette fameuse échelle en 8 étapes de John Kotter, d'accord, où effectivement, il parle d'impliquer les influenceurs dans le changement. Il parle du fait de conduire le changement en spirale là où c'est possible.
1: Alors juste pour préciser, pardon, quand vous dites les influenceurs, c'est les personnes susceptibles d'influencer le groupe au sein de l'entreprise et non pas les influenceurs des réseaux sociaux. On est d'accord?
0: Bien évidemment, bien évidemment. Et la plupart du temps, ce ne sont pas ces influences ne respectent pas l'échelle
1: hiérarchique.
0: Mmh. Donc, et c'est pour ça effectivement qu'une bonne compréhension de l'organisation permet de faire un bon plan de changement. Encore une fois, je ne dis pas que c'est facile. Je ne dis pas que le fait de respecter ce plan en 8 étapes avec la science du changement amènera 100% du temps à une réussite. Non, j'ai dit juste que ça minimisera, ça réduira de 10, de 20, de 100 le nombre de la quantité de friction mmh. suite à ce changement. Parce qu'il y aura toujours des personnes qui vont y gagner, des personnes qui vont y perdre un peu. C'est tout à fait naturel et humain. Et la conduite du changement, comme n'importe quel projet qu'on implémente, a son côté risque. Maintenant, je dis toujours que la meilleure qualité d'un chef de projet, c'est la paranoïa, parce que son rôle, c'est effectivement de penser à tout ce qui pourrait mal se passer. et s'y préparer à l'avance.
1: Alors,

0: Le choix du changement, de la culture, c'est un projet comme un autre.
1: Alors, certains de ceux qui seraient en train de nous écouter maintenant pourraient se dire, oui, mais si justement il nous dit que même en implémentant les différentes étapes, les 8 étapes, ce n'est pas sûr que ça fonctionne. Là encore, il y a un parallèle qui me vient à l'esprit, c'est comme un traitement médical en fait. En médecine, il y a des protocoles, on les teste et on voit qu'est-ce qui réussit, mais on suit des protocoles, mais ça ne veut pas dire que ça réussit à 100%. Est-ce que le parallèle vous convient cette fois-ci?
0: Oh, le parallèle me convient parfaitement, d'autant plus que c'était justement le fil conducteur que j'avais préparé pour cette émission, d'accord, qu'il s'agit de conduire le changement culturel au sein d'une entreprise. En fait, on va commencer toujours par les symptômes. Autrement dit, on ne conduira pas un changement juste parce qu'on en a envie. Il faut qu'il y ait d'abord, il va y avoir des symptômes. On va remarquer que, par exemple, qu'il y a une grande différence entre les résultats voulus et les résultats actuels. On va remarquer que la stratégie business se heurte à des problèmes d'exécution. Donc, on va avoir des symptômes qui vont nous pousser à consulter. D'accord? Donc, pour rester sur le parallèle médical. Une fois qu'on consulte, une fois qu'on se met tous ensemble pour essayer de comprendre ce qu'il y a, première étape, c'est d'écouter, écouter le patient. Suite à cette écoute, on va diagnostiquer quel est le problème le plus probable. D'accord? Et donc, exactement comme dans votre parallèle, le médecin n'a jamais la science infuse. Il va partir sur un
1: Des
0: diagnostic
1: hypothèses.
0: le plus probable. Exactement. Et il va commencer par le plus probable. Une fois qu'il l'a écarté, donc, c'est là où potentiellement il ira vers un second. Donc, même en entreprise, donc suite à l'écoute, même avec l'écoute la plus approfondie de l'état d'organisation, on va sortir avec un diagnostic. Et ce diagnostic donnera lieu à un plan d'action. Voyez ça comme les différents le traitement, les médicaments, etc. Par la suite, on ne va pas s'arrêter à implémenter le plan d'action. Et la plupart enfin, une bonne partie d'entreprises, malheureusement, s'arrêtent à cette étape-là. Il faut absolument revoir le patient par la suite. Autrement dit, il faut aussi planifier dans sa conduite du changement une phase à la fin où on va vérifier si on a atteint les résultats escomptés. Est-ce que les symptômes ne sont plus là? Est-ce que maintenant les résultats business on arrive à les atteindre sans friction organisationnelle? Et puis, si ce n'est pas le cas ou si on a avancé juste un peu sans atteindre notre résultat final, eh bien, on va reboucler. Et du coup, ton parallèle médical, il est absolument parfait.
1: Alors, lors de notre précédent échange, justement, Sophie Naraji, vous avez dit, il ne faut pas avoir peur des doléances des collaborateurs. Pourquoi cette peur existe-t-elle? Et est-ce que vous avez, comme on dit, pratiqué dans différentes régions du globe? Est-ce que c'est le propre des pays méditerranéens, du Maroc en particulier, où beaucoup de cultures ont peur des doléances? C'est perçu comme un conflit, voire même comme une faillite d'un socle important de l'entreprise.
0: Très bien. Il y a un paramètre qui est international, indépendamment de la culture du groupe. C'est l'ego. Quand quelqu'un se plaint, ça peut être votre enfant, votre conjoint, ça peut être un parent, ça peut être un collaborateur. Quand quelqu'un se plaint, la plupart du temps, on a tendance à traduire ça immédiatement en toi, tu as raté quelque chose. D'accord? Toi, tu n'as pas fait ce que tu es. Toi, tu es mauvais. Et donc cette histoire d'ego, quand on prend la doléance comme un reproche direct, et d'autant plus qu'une bonne partie des gens, par défaut, ne savent pas justement partager de doléances. Et la plupart du temps, on va pointer du doigt. La plupart du temps, les mots qu'on va utiliser, la phrase qu'on va former, va être une phrase d'attaque. D'accord? Au lieu d'être une phrase de doléances pures. Au lieu de dire voilà ce qui ne me plaît pas, on va tout de suite attaquer en disant ah, ah, voilà ce que tu fais. D'accord? Et donc, il y a quelque chose à apprendre. Donc, même les personnes qui veulent se plaindre, il y a il y a un soft skill, il y a des compétences humaines où il s'agit de justement faire savoir à l'autre que quelque chose ne se passe pas bien, sans nécessairement lui faire percevoir cet échange comme une attaque. D'accord? Ceci étant, là, donc en entreprise, et ça au Maroc ou

ailleurs au monde, les doléances vont toujours se heurter à l'ego du responsable. D'accord? Donc ça, ce n'est pas une histoire de culture de groupe, c'est une histoire individuelle. Plus le chef de groupe est humble et est là pour

0: cultures qu'on appellera des cultures où les échanges sont indirects. D'accord ?
1: C'est-à-dire ?
0: Je vais donner le contraire. Donc, nous avons des cultures où on va exprimer nos doléances d'une façon directe et d'autres, on va faire de façon indirecte. Les cultures, on va faire de façon directe. Ben, justement, ça dit ce que ça dit. Et j'ai un problème, je viens te le dire. Tu vois le. Et donc, on va échanger sur le topic et on va être. La confrontation va être très bien perçue et normale. D'accord ? Mmh. Au Maroc, comme dans d'autres pays, on entend parler aussi du Japon, il est hyper important de ne pas perdre la face. Et donc, quand quelqu'un vient me dire directement « Ah, toi, tu as mal agi », il me fait perdre la face. Et c'est quelque chose que je ne lui pardonnerai peut-être jamais, de m'avoir fait perdre la face, d'autant plus si c'est en face du groupe. Et donc ça, effectivement, il y a une composante culturelle, d'accord ? Donc des pays dont la culture fait que les échanges, je dirais qu'ils devraient être constructifs, le sont d'une façon indirecte, où effectivement les doléances directes sont très mal perçues.
1: Aujourd'hui,
0: alors, maintenant,
1: oui, pardon.
0: Alors que ça reste une compétence, que ce soit de la part de celui qui va partager la doléance, soit de la part de celui qui va la traiter.
1: Ok, mais alors si c'est une compétence, comment l'adapter ou comment l'acquérir dans une culture finalement qui n'encourage pas ce genre d'échange?
0: En fait, la compétence, c'est une compétence d'intelligence émotionnelle. D'accord. Donc, les formations sont très courantes. Donc là-dessus, un jour ou deux jours de formation où on apprend aux gens à augmenter leur conscience d'eux-mêmes, la conscience des autres, leur empathie, leur capacité, leur compétence sociale. Donc tout cela s'apprend. C'est très courant, très facile. Et comme j'ai le maître mot, c'est intelligence émotionnelle. Et nos auditeurs qui seraient intéressés peuvent rechercher ça sur YouTube. Ils trouveront énormément de ressources là-dessus. Ça peut être le point de départ. Si maintenant, au sein de l'entreprise, des dirigeants qui nous écoutent donc veulent se réintéresser, pareil, s'adresser au cabinet de formation avec qui ils ont l'habitude de traiter. Et encore une fois, comme j'ai l'intelligence émotionnelle, est quelque chose qui s'apprend heureusement, bien heureusement.
1: Et les nouvelles générations, justement, Sofiane Alagi, est-ce que on parle beaucoup de la Gen Z, de ce qu'elle apporte de dynamiques différentes au sein de l'entreprise, au sein de l'écosystème professionnel. Est-ce que vous constatez que cette génération a plus de facilité à exprimer son désaccord, ce qu'elle n'apprécie pas, ce qu'on appelle les doléances?
0: Sur les 30 dernières années, d'accord, donc de mon expérience professionnelle, même quand moi-même je débutais, chaque génération a poussé la précédente dans ses retranchements, avec plus d'exigences, avec moins d'acceptation des conditions difficiles de travail de la génération précédente, d'accord. Donc et c'est sain, c'est absolument sain. Donc, de la même façon qu'on se plaint aujourd'hui de la Gen Z, eh bien, on va se plaindre des générations qui vont suivre. On s'est plaint de nous, quand nous, on était les jeunes d'hier ou d'avant-hier. C'est absolument sain. D'accord ? Maintenant, est-ce qu'ils ont plus de facilité à exprimer ? Oui, mais ce n'est pas nécessairement une chose positive. Parce qu'aujourd'hui, et en échangeant avec beaucoup de DRH, ce qu'ils me disent, c'est qu'aujourd'hui, quand la Gen Z n'est pas contente, une bonne partie d'entre eux ne viennent même pas en discuter. Ils déposent sa démission, voire même ils ne viennent pas. Ils ne déposent même pas de démission. Ils ne viennent pas tout simplement, avant même d'avoir trouvé un travail ailleurs. Donc oui, ils sont plus vindicatifs, mais malheureusement, la façon de le faire, des fois, ne laisse pas l'espace, le temps, d'accord, d'ajuster ce qu'il y a à ajuster. Encore une fois, je ne généralise pas, je dis juste que c'est des doléances qui sont consistantes de la part de DRH avec qui j'échange. Encore une fois, c'est sain, les doléances continueront d'être là, l'organisation continuera de nous pousser vers l'excellence, et ce qui avant était exceptionnel, ce qui avant était perçu comme des qualités exceptionnelles, du manager exceptionnel, la génération d'après

0: deviennent la base pour arriver à retenir, à attirer des gens et ensuite à retenir.
1: Pendant longtemps, une entreprise pouvait voir la doléance comme un problème à faire disparaître. Mais peut-être qu'elle est d'abord une information à écouter. Parce qu'un collaborateur qui exprime encore ce qui ne va pas croit quelque part que les choses peuvent encore changer. Le vrai signal d'alerte commence peut-être quand il ne dit plus rien. Merci Sofiane Raji pour cet échange. Je suis Yasmine Karawani. Vous écoutiez Nouvelle Piste, le rendez-vous qui explore les grandes mutations du monde professionnel.

votre émission Top Départ de Le Spot, évidemment sur Medi 1 de 15h à 16h chaque jour du lundi au vendredi. On va entamer eh bien, cette journée, cette semaine même comme il faut, avec des good vibes. Et évidemment, vous connaissez, c'est ma doctrine, c'est mon expression préférée. C'est surtout l'objectif de cette émission et notamment de cette programmation. En première partie, de la musique évidemment avec du bon son et surtout une très très belle eh bien, affiche d'artistes, notamment Rita Nata, Ivan, Tinashe, Graham, Baram qui vont débarquer d'ici quelques instants. Et entre tout ça, évidemment, on fera un tour sur les réseaux sociaux pour vous balancer eh bien, l'actu qui buzz en ce moment, chers amis, qui a buzzé aussi durant le week-end. Et en seconde partie d'émission, on parlera des rencontres méditerranéennes qui se sont tenues eh bien, ce week-end. C'était du 24 au 26 septembre, ici même à Tanger, avec pléthore d'artistes, d'auteurs, de... Enfin, c'était juste incroyable et nous y étions, j'y étais, chers amis, pour eh bien, prendre comme il faut des artistes, des écrivains, leurs paroles et surtout leur vision de la culture ici au Maroc et de la littérature, pour être un petit peu plus précis. Eh bien, chers amis, en seconde partie, nous aurons eh bien, ce retour d'expérience, ce retour du terrain, comme j'aime bien le dire. Ça sera en seconde partie d'émission. On va démarrer donc en musique, chers amis, avant cette seconde partie jonchée d'interviews. On en aura trois au total, donc vous serez gâtés dans cette émission. On va démarrer avec le morceau Juicy de Victoria. Money, bienvenue à vous si vous nous rejoignez. C'est le spot sur Média.

John Legend sur le morceau Daylight, chers amis, toujours Mehdi, hein, qui vous accompagne. Et vous êtes dans le spot depuis à peu près 13 minutes. On a encore pas mal de temps à passer ensemble d'ici quelques instants. Et bien, on va vous parler de l'actualité qui fait le buzz sur les réseaux sociaux. Et notamment, ça se passe ce côté football. Ça sera notamment dans le cadre de cette compétition autour de la National League. Ça sera, peut-être que vous l'avez vu passer, évidemment, même un match entre l'Irlande et Israël. On en parle d'ici quelques instants, mais juste avant, chers amis, on continue en musique avec Ram Baram et le morceau Levin. Il est accompagné de Wiz Khalifa sur le morceau. 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

0: Place, toujours le spot qui vous accompagne sur Medien. Évidemment, place à notre actu qui buzz.
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0: L'actu qui buzz. Alors, j'allais vous parler d'un match de football avec l'Irlande qui a battu Israël 3-0. C'était le résultat qui nous intéressait. Mais je vais d'abord, eh bien, plutôt vous parler, eh bien, d'autre chose, de petits sujets, surtout un sujet qui divise. Et c'est en Europe. Et vous allez voir, c'est assez marrant. C'est le vroom d'une voiture. Alors, actuellement, on se dispute sur une question existentielle. Une voiture électrique a-t-elle le droit, eh bien, de faire semblant d'être une voiture à essence ou peu importe, diesel, eh bien certains modèles diffusent aujourd'hui de faux bruits de moteur dans des haut-parleurs à l'intérieur de la voiture et qui peuvent s'entendre aussi à l'extérieur. Donc les constructeurs appellent ça l'émotion de marque. C'est pour se sentir, eh bien, dans, entre guillemets, dans une voiture plus traditionnelle avec un moteur essence et qui procure des sensations, on va dire. Eh bien, les riverains, eux, eh bien, appellent ça du bruit, tout simplement. Et du coup, c'est plus l'aspect négatif quand on parle de bruit, forcément. Donc, le débat, eh bien, se joue notamment à Genève, au National.

Nations Unies. On a inventé donc la voiture silencieuse et la première chose qu'on veut, c'est qu'elle fasse du bruit. Donc l'être humain, dans toute sa splendeur, à la fois on veut une voiture qui est écologique sur différents aspects, à la fois au niveau du bruit, parce que c'est aussi un aspect écologique, mais en même temps on veut garder des sensations d'être dans une voiture traditionnelle. Et là on se précise, autre sujet chers amis, mais plutôt du côté du Maroc, ici avec une bonne nouvelle pour les cinéphiles. Du côté de la capitale du royaume, à Rabat, donc le Megarama va installer le premier écran LED acoustiquement transparent. C'est une nouveauté, ça a même du mal à être prononcé. C'est au Maroc, et en clair, les haut-parleurs sont placés derrière l'image. Quand l'acteur parle, le son sort vraiment de sa bouche. Et donc c'est une ouverture qui est prévue début 2027. Et d'ici là, donc on continuera à entendre nos voisins manger du pop-corn dans les salles de cinéma. On revient à la musique et on revient toujours à ce morceau Death of Me qu'on va s'écouter. C'est signé Evan, toujours le spot, toujours Média pour vous accompagner.

Like You Know, Masterpiece et Money Long, le spot qui vous accompagne, chers amis, sur Média 1. Évidemment, on va passer à notre seconde partie d'émission qui vous est préparée avec trois interviews qui vont retracer les rencontres méditerranéennes, la seconde édition qui s'est déroulée ici même à Tanger durant le week-end qui vient de s'écouler. Les interviews, ça sera avec Azdin Sedrati qui a fondé Dar Nissa, c'est une fondation. On parlera aussi du forum de femmes qu'il est en train de construire du côté de Marrakech. On sera aussi en compagnie de l'écrivain, de l'essayiste Rachid Benzine qui va nous donner son œil sur ses rencontres méditerranéennes et sur d'ailleurs sa prochaine sortie qui va se dérouler au mois de janvier prochain. Et pour clôturer, on sera également avec Jean-Pierre Machelet. Il m'a dit de bien prononcer son nom, qui est d'origine corse. Il a une histoire intime, très intime avec le Maroc. Il est chanteur, il chante en derija, il chante en corse, il chante aussi en italien. Ça a été une très belle rencontre avec Jean-Pierre et ça sera en seconde partie d'émission. Pour clôturer cette première partie, on va s'écouter Nicole Kidman. C'est pas l'actrice, c'est le nom du morceau de l'artiste Adela qu'on s'écoute tout de suite et maintenant, et puis on se rejoint en seconde partie d'émission, toujours sur Média 1.

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1: Medji 1 qui vous accompagne est toujours le spot top départ pour cette seconde partie d'émission. Encore une bonne vingtaine de minutes à passer ensemble jusqu'à 16h évidemment. Et comme teasé dans cette première partie d'émission, on a trois interviews à vous proposer aujourd'hui exceptionnellement dans le cadre de ces rencontres méditerranéennes qui ont été clôturées à peine avant-hier, samedi soir. C'était ici même à Tanger pour cette seconde édition jonchée de stars de la littérature, du livre évidemment. Et beaucoup de d'acteurs intéressants autour de la culture ici au Maroc, en la personne notamment de Rachid Benzine. Il est politologue, islamologue, romancier, essayiste, enfin bref, il a énormément de casquettes. Il était là notamment pour lire une sorte de poème en la clôture de ces rencontres méditerranéennes. Et évidemment, il a répondu à mes questions au micro de Medji 1, évidemment. Et il nous donne son ressenti par rapport à ces rencontres méditerranéennes.
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2: L'espace méditerranéen est un espace ouvert et qui n'enferme pas. Et donc c'est important qu'il se passe à Tanger parce que c'est le lieu de la circulation.

0: nations, les lieux des frontières, mais aussi les lieux où des langues vont pouvoir, je dirais, discuter ensemble, en tout cas de créer un espace commun. Et le fait que ça se passe fin septembre, ça a du sens parce que d'un seul coup, ça ouvre à la fois, je dirais, l'année universitaire, mais aussi la rentrée scolaire des étudiants. Et donc, il y a quelque chose qui se termine en termes de vacances, mais il y a aussi quelque chose qui se prolonge au-delà. Et cette prolongation en termes de conversation est peut-être le meilleur lieu pour tenter simplement de penser l'axe, de penser la question du lien, et que ça se passe à Tanger avec ce deuxième festival dit quelque chose de l'envie d'abord que les gens se rencontrent réellement.
1: Vous évoquez justement cette jeunesse marocaine avec ces étudiants qui rentrent à l'université, à l'école. Quel est votre sentiment et surtout quelle est pour vous l'importance d'échanger avec cette population bien précise, les jeunes, autour de la littérature?
0: En tout cas, le terme shabab en arabe renvoie d'abord à une image qui est très concrète, qui est d'abord un cheval qui se cabre. Donc, et le fait qu'il se cabre, ça veut dire qu'il y a une force qui se soulève, elle n'a pas encore d'orientation. Et la question de l'orientation, elle me semble importante parce que c'est la question aussi à la fois de l'itinéraire et de la boussole. Et la mer n'est pas très loin. Ça permet de donner des éléments de boussole pour pouvoir s'orienter dans la pensée, s'orienter dans le monde. Et j'ai été très surpris hier de voir deux jeunes, un garçon et une jeune fille, avec des problématiques que moi je n'avais pas du tout à leur âge. Et en même temps, je trouvais ça beau, et en même temps, je trouvais ça très inquiétant d'avoir à porter ce regard sur le monde de manière aussi jeune. Et donc, la question de la jeunesse, elle est importante parce qu'elle vient d'abord bousculer un certain nombre de représentations. Elle est porteuse d'un imaginaire, elle est porteuse d'une force. Et toute la question, c'est comment lui faire de la place, et en même temps aussi de pouvoir l'aider à s'orienter. Parce que c'est pas parce que nous sommes jeunes que toute parole est bonne à dire, que toute parole est utile, et donc du coup il ne faudrait pas tomber dans une démagogie. Mais par contre, ce qui peut être important, c'est un peu de partager ensemble, de les titiller ensemble sur quelles sont les questions qu'ils viennent soulever, pas tellement les réponses, parce que les réponses elles sont souvent très très approximatives, mais les aider à réfléchir le monde et à poser un certain nombre de questions, et surtout à pousser des questions, dire est-ce que la question que je pose, est-ce qu'elle est pertinente, est-ce qu'elle tient compte fondamentalement de ce qui est en train de se dérouler. Est-ce qu'on peut faire avec la jeunesse, c'est justement de l'amener à, je dirais, dans ce questionnement-là, et elle ensuite de trouver aussi les réponses qui vont lui convenir.
1: Est-ce que justement les questions de ces jeunes sont aussi un miroir de la société, de la manière dont on vit, dont ces jeunes vivent ici au Maroc, des problématiques auxquelles ils sont confrontés chaque jour?
0: Nous avons eu une table sur la question de l'exil et la notion de la migration, puis la Méditerranée. L'exil, c'est pas la question de la migration, parce que vous pouvez être très bien exilé dans votre propre pays. L'exil renvoie d'abord à un rapport au monde et à un rapport à l'habitat, à un rapport à un environnement qui fait que vous pouvez vous tenir là. Il y a quelque chose qui vous tient. Quand ça ne vous tient plus, il y a comme une espèce de blessure de l'avenir. Et donc, du coup, vous vous mettez en marche, migrer pour aller ailleurs. Mais au-delà de ça, il y a aussi l'envie de la jeunesse d'aller voir ailleurs. C'est-à-dire que c'est là où il y a une espèce d'inégalité en termes, je dirais, de visa et en termes... Et c'est là où la Méditerranée devient une frontière entre ceux qui ont la capacité de circuler et ceux qui ne l'ont pas. Et globalement, il y a une envie de voyage, il y a une envie d'aller voir le monde. Donc il y a une inégalité entre le Nord et le Sud sur cette question-là. Et ce qui s'est passé à Ceuta ces derniers temps dit aussi cela, pas que ça, mais ça dit aussi cela d'un pays qui a parfois du mal à retenir une partie de sa jeunesse qui lui permettrait d'avoir envie de rester, de pouvoir se déployer. Et en même temps, toute une partie de la jeunesse qui dit nous aussi, nous avons le droit d'aller voir le monde.
1: D'ici quelques mois, d'ici quelques semaines, même un essai, vous sortez un essai qui questionne sur les pertes, à la fois d'un point de vue politique. Quelle est, on va dire, peut-être les résultantes au sortir de cette rédaction auxquelles vous ne vous attendiez pas, pardon?
0: C'est un essai de philosophie politique sur la notion du chagrin. Ça s'appelle le chagrin de la République et ça sortira au mois de janvier 2027. Je voulais essayer d'analyser tous les discours politiques que nous voyons aujourd'hui en France, mais au-delà dans l'espace européen, puis américain et ailleurs, sur toute cette montée du populisme. Qu'est-ce qui fait que des sociétés qui sont plutôt assez riches n'y arrivent pas? Et donc, il y a une montée de la peur, il y a la notion de

0: menacé. Et je m'étais dit, quand il y a ces éléments-là, il y a toujours un affect de la colère, du ressentiment qui va être récupéré et ensuite qui va se transformer en, par la définition d'un bouc émissaire. Si nous en sommes là, c'est à cause de vous. Et donc, j'ai abordé la question en amont en se disant, il y a une perte. Alors, ça peut être une perte symbolique, ça peut être une perte qui est complètement fantasmée en termes de récit, en termes de narration, mais il peut y avoir des pertes réelles, la perte du territoire, par exemple. Quand vous avez un territoire et que vous avez l'impression que le territoire dans lequel vous êtes né, dont vous avez grandi, ne vous permet plus de vous tenir. Donc, il y a quelque chose qui se perd sur la question de la grandeur. Par exemple, la grandeur de la société française, la grandeur de l'Empire français, elle s'est faite quand même sur la domination des autres pays, des autres populations. Donc, toute la question, à partir du moment, est-ce qu'il est possible de penser une grandeur qui ne relève plus de la domination? Est-ce qu'il est possible de penser une grandeur partagée? Puisque déjà, dans l'espace européen, on a cela. Et ensuite, il y a la question de l'école. Il y a aussi un certain nombre de pertes au niveau de l'école, ne serait-ce que le lien aujourd'hui avec l'intelligence artificielle, sur toutes les étapes d'apprentissage, pour ne pas arriver directement à la réponse. Et puis la question du travail. Est-ce que le travail vous permet fondamentalement d'avoir cette reconnaissance-là? Puisque aujourd'hui, la question du salaire fait que il y a un déficit en termes de reconnaissance de travail, de ce qu'il permet. Il ne permet plus de certaines choses. Donc qu'est-ce que nous faisons de ces pertes-là? Donc s'il n'y a pas une société civile et le politique qui ne prend pas en charge globalement ces pertes-là pour en faire le récit, pour les porter ensemble, pour travailler ensemble, ces pertes, elles se transforment automatiquement en colère et en ressentiment. Et c'est pour ça que la notion de chagrin, pas d'un point de vue psychologique, mais d'un point de vue d'affect politique, m'intéressait parce qu'elle permet précisément de dire aux gens, en fait, qu'est-ce que nous avons perdu? Qu'est-ce que nous avons perdu réellement? Par exemple, la question de l'Empire, c'est un bénéfice. C'est un bénéfice pour la société française parce que justement, elle cesse, je dirais, de vouloir mettre sa grandeur en dominant complètement les autres. Donc il y a des pertes qui sont positives, puis il y a des pertes qu'il faut absolument prendre en compte pour dire, l'école telle que nous l'avons connue ne reviendra pas. Donc qu'est-ce qu'on peut inventer, voyez, donc, et partir de la notion des pertes, partir même de la notion des ruines, me semble quelque chose d'abord d'une expérience collective qu'on a tous connue, notamment ne serait-ce que des chagrins psychologiques, pour porter cela ensemble.
1: Toujours dans le cadre de ces rencontres méditerranéennes qu'on vous fait vivre, on va dire, par procuration et quelques jours après, dans le spot, toujours sur Média, j'ai rencontré Jean-Pierre Marcellesi. C'est un guitariste, un chanteur, un artiste, on va dire, parce qu'il a énormément de cordes à son arc, et c'est le cas de le dire. Il a une relation très intime avec le Maroc, un pays qu'il a vu grandir et après, avec lequel il raconte justement ses années grâce à ses chants, parfois en derija, parfois en corse, parfois en français, parfois en italien. Et cette relation intime avec le Maroc, il nous la raconte.
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3: Alors, une attache même très très forte avec le Maroc, parce que le Maroc, ça représente déjà mon enfance. Moi, je suis né à Bastia, issu de parents corses, méditerranéens, parce que ma mère, elle, est née en Tunisie, a grandi en Tunisie. Mais on est arrivé au Maroc quand moi j'avais 3 mois. J'ai quitté le Maroc à 12 ans et demi, donc ça fait quand même un bail et tout ça. Et quand j'ai quitté ce pays de rêve, dans cette vie de rêve, j'étais d'abord 5 ans à Rabat, puis 7 ans et demi à Tanger. Pour moi, ça a été l'enfer. Les 3 années qui ont suivi, on est passé par Avignon avant de rentrer en Corse. Avignon est barré de ma mémoire, chassé de ma mémoire à vie, parce que ça a été de la douleur d'avoir quitté un pays pareil. Toutes mes racines étaient là. Voilà, j'étais partagé vraiment entre la Corse. Alors la Corse, on la rejoignait tous les étés. En plus, l'avantage qu'on avait ici à l'époque, c'est qu'on commençait la scolarité le 15 octobre. Donc moi, j'étais à l'école Verchet, puis au lycée Regnault. Et c'était magique parce qu'on allait en Corse, on restait 3 mois et demi. Et même les voyages par l'Espagne pour arriver après en Corse, c'était extraordinaire. Ça faisait partie de cette vie-là. Alors après, comment je suis revenu ici? Je suis revenu parce que j'avais toujours envie de revenir. D'ailleurs, quand j'ai passé mon bac, je n'ai pas pu revenir au Maroc parce que j'avais pas d'attache familiale, mais j'avais des oncles en Tunisie, et pour retrouver les trucs du Maghreb, je suis allé passer mon bac en Tunisie, donc au lycée de la Marsa. Et après, voilà, moi j'ai toujours aimé cette langue, cette musicalité-là, même la musicalité dans la langue marocaine, la langue arabe en règle générale, je trouve ça très beau. Moi, ça sonne plus que d'autres langues. Et voilà. Et moi, je suis très méditerranéen. J'ai toujours dit que la Méditerranée, c'est un pays, en fait. Et je fais partie de ces gens-là qui considèrent que la Corse, c'est un navire qui est ancré au milieu.

0: Et on peut se déplacer partout, mais le pourtour méditerranéen, même dans la cuisine, c'est pareil, quoi. Il y a les épices qui changent, mais on a les mêmes plats, en fait. Donc voilà. Et là, j'ai voulu revenir, et puis après, en étant à Paris pendant des années, la chance a fait que j'ai signé dans une maison de disques, dans laquelle signait au même moment que moi le frère de Rachid Benzine, Abdi. Et le soir même, ça a matché tout de suite. C'est-à-dire qu'on était sur la même longueur d'onde. On est devenus des frères de cœur. Moi, chez eux, je me sens chez moi. Quand ils viennent chez moi, ils sont chez eux. Il n'y a pas de barrière, il n'y a pas de frontière. Comme il n'y en a pas pour moi entre la Corse et le Maroc. Et c'est pour ça qu'avec Abdi, on a fait une chanson qui s'appelle Solumai, qui veut dire jamais seul. En fait, quand il y a un ami, qu'il soit corse, en fait, surtout moi, quoi. Et donc, où lui chante en marocain et moi en corse dessus. Et on a fait trois chansons comme ça ensemble qu'on a partagées. Et un jour, ils m'ont invité à venir à Casablanca lors d'un festival. Et là, c'est moi qui ai adapté une chanson marocaine, mais assez connue au Maroc, et que j'ai adaptée. Alors, c'était magique ce soir-là, parce qu'on était sur la place, c'était un festival sur la place, enfin, sur une des places de Casablanca, où il y avait un monde fou. Et à la fin de cette soirée-là, Rachid me dit, regarde, il y a la sœur d'Hassan II qui veut te voir, donc je descends, et parce que je savais que la famille, enfin, les enfants, je dirais, de Mohamed V avaient été en exil à un moment donné en Corse, pendant 2 ans, les autres pendant 9 mois. Et donc, elle, quand j'ai chanté Corse et qu'elle a entendu cette voix sur une chanson marocaine qu'elle connaissait, elle était en pleurs. Et ça a créé quand même quelque chose. Et elle m'a dit, mais non, on s'est senti chez nous quand on était chez vous, et je voudrais que toi, tu te sentes chez toi quand tu es ici. J'ai dit, mais je vais peut-être vous décevoir, mais je me sens toujours chez moi quand je viens ici. Et voilà, ça perdure. Et à chaque fois que je viens, là, j'ai déjà le cafard parce que demain je repars, mais c'est à chaque fois une déchirure pour moi quand je repars d'ici. Voilà.
1: À quel point, justement, l'identité marocaine se représente dans votre manière de créer de la musique, de chanter, de faire de la guitare? Est-ce qu'on peut parler d'une relation même quand vous créez de la musique?
0: Ah, je pense qu'il y a une relation vraiment, quoi. Je veux dire, moi, par exemple, j'ai toujours aimé le son, par exemple, de la darbouka, parce que ça, c'est quelque chose qui m'entraîne. Moi, d'ailleurs, quand vous venez en Corse, si vous parlez avec des Corses, on va vous dire, Marcellès, il est à part. Parce que Marcellès, il a un parcours qui est différent. Il a fait des musiques avec j'ai fait des musiques avec des Capverdiens aussi, avec des Sénégalais. Donc, moi, je suis très porté par cette musique-là. Mais le Maroc, moi, quand j'écoute les Gnawa, je peux passer une nuit à écouter les Gnawa. Je suis fan. C'est une musique qui est... En fait, ils sont un peu comme moi, les Gnawa. Dans le rythme, ils courent après le temps, mais ils le rattrapent toujours et ils se font jamais avoir. Et bien, moi, je suis pareil. Je suis toujours à courir après le temps. Et en fait, j'aime ça, cette musicalité, ces voix, cette profondeur. Je veux dire, c'est comme... Il y a eu des grandes chanteuses aussi, même libanaises ou égyptiennes aussi, qui ont marqué leur temps et tout ça, mais toute cette musique m'a inspiré, quoi, vraiment. Et puis bon, quand on était petit à Rabat, moins à Tanger, mais il y avait ce qu'on appelait, alors je ne sais plus si je dis bien le terme, mais il y avait les boussadis qui étaient les vendeurs d'eau, quoi. Et ils claquaient avec les trucs, ils dansaient un peu comme les Gnawa et tout. Et on était réveillés par ça. Donc je pense que dans mon oreille, ça a fait son chemin, quoi, voilà.
1: Un échange passionnant avec Jean-Pierre Marcellès et j'espère, retrouvera ici à l'antenne de Médias et surtout dans l'émission Le Spot. On continue avec notre troisième et dernier échange dans le cadre de ces rencontres méditerranéennes qui se sont clôturées samedi soir ici même à Tanger, cette seconde édition. Alors on était cette fois-ci avec Hazdine Sedrati. Monsieur Hazdine Sedrati, eh bien, il est président de la fondation Dar Nissa. Il est en pleine construction du Forum des Femmes, deux femmes même, qui sera présent eh bien, très bientôt à Marrakech, du côté de Marrakech, et qui met en valeur la femme notamment. Et il nous explique eh bien, à la fois le concept et surtout à quel point eh bien, les femmes ont été importantes, et elles le sont toujours, dans l'histoire de l'humanité.
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3: Ce projet vient du fait d'abord que personnellement, je suis vétérinaire et biologiste. Donc je me suis principalement intéressé à l'espèce humaine depuis son commencement, c'est-à-dire sur plus de 7 millions d'années. Et j'ai remarqué que dans cette histoire, pendant toutes ces années, les femmes ont joué un rôle majeur dans la procréation et dans l'existence de la famille. aura l'occasion des dernières années quand il y a eu les deux Moudawana que ça m'a

0: majestés a lancée, j'ai dit, il est quand même important de parler de cela parce que nous avons tous eu des mères, des grands-mères, des épouses, des filles. Et le fait d'être entouré d'autant de femmes, il fallait qu'un jour nous puissions nous rendre compte de leur rôle majeur dans l'histoire humaine. Et c'est grâce à quelques collections de costumes traditionnels de mariage des pays d'Afrique du Nord que j'ai constaté l'importance du mariage et de la procréation. Et à comparer avec les autres espèces animales, ça se passe exactement de la même façon. Donc la procréation qui nous est dictée par notre espèce permet de comprendre le rôle de ces femmes avec nous tous. Malheureusement, pendant 7 millions d'années, la force physique de l'homme a prévalu. Donc il était évident qu'un homme ne se souciait pas d'une femme. Il l'a rencontrée dans la jungle ou dans la forêt. Elle se farcissait 9 mois de gestation, elle se farcissait 1 ou 2 ans d'allaitement, elle se farcissait 2 ou 3 ans de transmission, d'éducation. Mais on a surtout constaté que c'est grâce à ces femmes que la sédentarité a commencé. Parce que quand une femme devait accoucher, elle cherchait un endroit sécurisé pour pouvoir avoir son bébé et le surveiller, le protéger. Donc la sédentarité commence par cette biologie. Et dans cette biologie, une fois qu'elle a trouvé l'endroit, il fallait qu'elle se fournisse de tout. Il fallait qu'elle se fournisse en eau, donc généralement la proximité de l'eau devait être importante. Et puis depuis 450 000 ans que l'homme a trouvé le feu, les femmes devaient nourrir quotidiennement et à toute heure le feu pour le préserver, parce qu'il n'y avait pas d'allumettes, il n'y avait pas de briquet. Donc préserver le feu dans un foyer était une chose essentielle. On le voit encore dans les campagnes marocaines, quand vous voyez des femmes ramasser des bouts de bois pour aller faire le feu chez elles. Ceci m'a ouvert les yeux sur un certain nombre d'actions que les femmes ont faites, comme le tissage, les fils de laine depuis 12 000 ans, les fils de lin depuis 12 000 ans, les fils de coton depuis 6 000 ans, le tissage de ces... Tout cela, ce sont les femmes qui l'ont fait. Et dès que là, il y a eu la possibilité de cuisiner, ce sont les femmes qui ont nourri les hommes et qui ont utilisé des terres cuites pour pouvoir préparer la nourriture. Quand j'ai découvert tout cela, je me suis dit quand même, comment se fait-il que nous, les hommes, avions occulté autant une tâche aussi énorme que les femmes ont faite pour nous tous. Et j'ai donc décidé à cette occasion de créer un forum de femmes qui permet d'abord de faire le lien entre toutes les femmes du monde, parce que tous les costumes traditionnels que j'ai ramassés étaient des fils d'Ariane qui me permettaient de voir comment les peuples étaient liés dans le cadre des civilisations. C'est comme ça que j'ai trouvé des costumes berbères identiques aux costumes romains, identiques aux costumes grecs, identiques aux saris indiens et identiques aux temlhaf du sud du Maroc. Donc j'ai découvert des choses qui traduisent l'histoire réelle des humains et qui la traduisent d'une façon moins grandiose que les livres d'histoire, moins pompeuse, moins riche de confessions, de chefs, etc., et de guerres, etc. Mais elles traduisent l'existence de l'humanité. Et c'est pour cette raison que j'ai décidé de faire un musée, un forum, avec une partie muséale, qui va permettre de raconter ce qu'ont vécu les femmes, et surtout les 2 siècles derniers, où elles ont commencé à se libérer de ce joug énorme dans lequel elles étaient tenues par les hommes.
1: Je vais ajouter aussi quelques petites

question à cette explication qui était déjà très riche. À quel point justement ces tenues peuvent raconter des choses? Vous parliez justement de livres, de bouquins d'histoire. Alors effectivement, les bouquins d'histoire sont racontés, les histoires sont racontées, mais qu'est-ce que nous racontent

0: la trace des populations de femmes qui les ont portées. Et c'était un signe indiscutable. Si le tissu non cousu, le drapé, le haïk a existé, quand on le voit et qu'on sait que ce haïk a été utilisé autour de la Méditerranée, que chez les Romains ça s'appelait la toge, que chez les Grecs ça avait un nom similaire, les costumes traduisent ce que portaient les gens. Or, le costume traditionnel de mariage, c'est plus que cela. C'est comme quand des oiseaux aussi somptueux que les paons veulent se rencontrer pour procréer, ils montrent leur plumage, ils sortent leurs plus beaux atouts. Beaucoup d'animaux le font de la même façon. Et ces costumes traditionnels de mariage étaient vraiment le signe d'un début de la procréation. Et c'était généralement la plus grande fête qu'un homme et une femme avaient dans leurs existences. Mais le problème était que cette fête-là ne reflétait pas le temps qui allait suivre, parce que les femmes devaient se trouver dans une situation inférieure. Et cette situation inférieure est discutable, parce qu'en fait, avant nos religions monothéistes, il y avait énormément de déesses femmes. Depuis nos religions monothéistes, la situation prise par les hommes, la situation patriarcale prise par les hommes, forme une sorte de petit plafond que les intermédiaires qui vont proclamer et déclarer ces religions vont amplifier au maximum. Vous ne savez pas ce qui est écrit par les saints chrétiens, par des imams musulmans, par des rabbins juifs. Si vous allez le chercher, vous le verrez peut-être dans le livre. C'est des choses que vous ne pouvez pas imaginer. Donc, la religion a peut-être lancé un certain droit au patriarcat, mais les hommes l'ont transformé d'une façon colossale. Tant et si bien que les femmes ont subi, jusqu'aux deux siècles derniers, cette position dominante de l'homme. Domination physique, domination morale par le biais de la religion, et domination matérielle aussi par le biais de la religion et par le biais des guerres et des conquêtes.
1: Encore une question, parce que là, forcément, votre récit nous donne l'eau à la bouche. Quand est-ce qu'on pourra visiter ce forum? C'est pour quand?
0: Ben, vous savez, c'était prévu pour terminer fin 2027, mais malheureusement, on a eu un gros incendie dans le chantier et on va perdre 6 mois. Donc, probablement, ça sera prêt mi-28.
1: Les rencontres méditerranéennes donc, qui se sont clôturées ce samedi soir à Tanger, comme notre émission Le Spot qui se clôture d'ici quelques petites secondes. Eh bien, chers amis, merci de nous avoir écoutés et un grand merci notamment à Hichem pour la réalisation de cette émission. Très belle soirée à l'écoute de Métiers.

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0: À toutes et à tous, venez de nous rejoindre sur les ondes de Média pour ce nouveau numéro de Culture Connect.
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0: Et au sommaire de ce numéro, en première partie, on va vous parler de Taylor Swift qui a fait son retour en musique avec 4 nouveaux titres, encore à son dernier album The Life of a Showgirl. Elle est également revenue avec un nouveau clip. Notre coup de cœur du jour sera consacré à une exposition qui démarre le 2 octobre qui s'intitule Prélude et Fugue de l'artiste Etaf Benjiloun. Et notre invité du jour sera cofondateur du MOGA. Il s'agit de Mathieu Corazine, cofondateur du MOGA. Le MOGA qui démarre le 30 septembre à Essaouira. Mathieu Corazine, pardon. Restez avec nous, surtout dans quelques instants. Donc, notre premier sujet, ce sera juste après Olivia Rodrigo, Honeybee.
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C'était Olivia Rodrigo avec son titre Honey Bee, extrait de son dernier album. Et en parlant de dernier album, il est temps pour nous de passer à notre story du jour qui est aujourd'hui consacrée à Taylor Swift. En effet, la superstar américaine a dévoilé il y a quelques jours 4 nouveaux titres de son album, un encore entre guillemets, 4 nouveaux titres dont un, et c'est déjà hissé dans le top des chansons les plus écoutées sur les plateformes de streaming. Un titre, Patient Zero, qui a également droit à son clip vidéo. En effet, ce week-end également, dimanche, pour être plus précis, à l'occasion des MTV Movie Awards, et MTV Video Music Awards, pardon, Taylor Swift a dévoilé un nouveau clip pour ce titre, donc Patient Zero. Un clip qu'elle a elle-même réalisé et dans lequel figurent des superstars américaines comme Dakota Johnson ou encore Colin Firth de Taylor Swift, qui à l'occasion des MTV Video Music Awards a reçu un prix de meilleure réalisatrice de clips vidéo. Il faut dire que ça fait déjà quelques temps que la chanteuse tente la réalisation. Elle avait réalisé le clip de son titre All Too Well, et d'ailleurs il y a des rumeurs selon lesquelles elle préparait bien tout simplement son prochain film. Voilà, Taylor Swift qui fait son grand retour. D'ailleurs, tout de suite, on va écouter un titre extrait de The Life of a Showgirl, Hoplite.

C'était donc Taylor Swift avec son tube Hope Alight, extrait de son album Life of a Showgirl, un album qui a non pas une suite, mais voilà, qui a quatre nouveaux titres, une version de luxe qui s'intitule donc The Life of a Showgirl, encore qui est disponible, des nouveaux titres qui sont actuellement disponibles sur les plateformes de streaming. Et restez avec nous surtout dans quelques instants, notre coup de cœur du jour qui sera consacré à une exposition de l'artiste Itaf Benchelo de Préludes et Fugues à la galerie Bab Rouah. C'est dans quelques minutes, ce sera juste après Carly Rae Jepsen, Motivation, suivi par Katsai, Pinky Up.

des Katsai avec leur titre Pinky Up. Et tout de suite, on passe à notre coup de cœur du jour qui est consacré à une exposition qui démarre le 2 octobre à Rabat, Prélude et Fugue de l'artiste Etaf Benjiloune. En effet, la galerie Beb Rouah présente Prélude et Fugue, exposition d'Etaf Benjiloune du 2 octobre au 19 octobre. Sculpture, photographie et installation Ikkyo y composent un ensemble où, je cite, la matière ne tient jamais dans une forme arrêtée. Elle se déplace, se reprend, ressurgit autrement. Un parcours qui accueille également une intervention de l'artiste sénégalaise Anta Germaine Gaye. Le titre de son côté, Prélude et Fugue, emprunte à, je cite, une forme musicale où une voix expose un motif repris et transformé par les voix qui suivent, chacune répondant à celle qui l'a précédée. Les pièces de l'exposition avancent de leur côté. Selon le même principe, chacune porte la trace de celle qui la précède et la prépare à celle qui vient. Une exposition qui démarre donc le 2 octobre à Rabat à la galerie Beb Rouah et ce jusqu'au 19 octobre, Prélude et Fugue de l'artiste Etaf Benjiloune. Et restez à nos côtés, surtout sur les ondes de Média Culture Connect. Continue, vous l'aurez deviné, en musique avec Saint-Beurre, My Body is Ready.

Bieber, My Body Isn't Ready. Et restez avec nous surtout sur les ondes de Média Culture Connect. Continue dans quelques instants. Nous allons laisser place à notre invité du jour qui est Mathieu Corosine, cofondateur de MOGA Festival. MOGA Festival qui célèbre à partir du 30 septembre déjà sa 10e édition. On en parle en détail avec lui dans quelques minutes. Mais en attendant, écoutons Phoebe Bridgers, Lost Boys, suivi par Rihanna, Disturbia.

Et reste avec nous surtout sur les ondes de médias pour la suite de Culture Connect. Notre invité du jour est Mathieu Corosine, qui est cofondateur du festival MOGA. Le festival MOGA, un festival consacré à la musique électronique qui revient pour sa 10e édition déjà, l'édition anniversaire le 30 septembre avec Mathieu Corosine. On va parler justement eh bien, de ces 10 dernières années, des 10 prochaines années et surtout eh bien, évidemment de la programmation de cette édition 2026. C'est dans quelques minutes, ça sera juste après Maria Carré, It's My Life.

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1: Bienvenue à toutes et à tous. Si vous venez de nous rejoindre sur les ondes de Média 1 pour la suite de Culture Connect, notre invité aujourd'hui est Mathieu Corosine, cofondateur du MOGA, le MOGA Festival, qui revient dans quelques jours, soit le 30 septembre, à Essaouira pour déjà sa 10e édition. Bonjour Mathieu, ça va ?
2: Bonjour, ça va, merci. Merci de m'accueillir.
1: Merci à vous d'être avec nous aujourd'hui donc pour parler de cette 10e édition déjà du MOGA. Tout d'abord, ça fait quoi déjà de célébrer 10 ans déjà de ce festival ?
2: Bah, déjà, c'est un accomplissement. Et si on regarde 10 ans en arrière, on n'était pas forcément très confiant d'arriver à cette 10e année. Et ce qui renforce aujourd'hui notre fierté et notre satisfaction d'être toujours dans cette ville d'Essaouira et d'en faire vraiment la tête d'affiche du festival avec ces deux parties qui sont le off et le in où on va pouvoir accueillir presque 20 000 personnes dans le week-end. Donc voilà, on est très excités, on a très envie que ça démarre.
1: Et d'ailleurs, parlez-nous un petit peu de la programmation donc de cette 10e édition. Est-ce qu'il y aura justement une programmation spéciale pour les 10 ans ou bien c'est voilà, un festival comme un autre, on va dire, une édition comme une autre?
2: Alors franchement, on a vu les choses en grand, comme on dit. On a vraiment sélectionné dans la partie in trois artistes majeurs de la scène électronique mondiale, ouais, avec Jamie Jones, Another et Martinez Brothers. Mais on a aussi vu les choses en grand pour la partie off, qui va compter cette année plus d'artistes que le in.
1: Ouais.
2: Donc ça aussi, c'est quelque chose qui nous tenait particulièrement à cœur. C'est que ce off qui met vraiment en valeur la ville avec des soirées organisées par des collectifs, des concerts gratuits, des animations partout dans la ville, que ça devienne quasiment un festival dans le festival.

0: voire même plus gros que ce in où on va attendre les gens le vendredi, samedi et dimanche. Donc voilà, à tous les niveaux de la programmation, on a vraiment vu les choses en grand. Cette année marque vraiment un virage dans notre stratégie de booking et pour le coup, ça a une résonance positive puisqu'on a on a un samedi complet désormais.
1: Ouais.
0: Du coup, on encourage tout le monde à prendre son ticket pour le vendredi et le dimanche.
1: Et c'est vrai que le off, c'est sûr, il y a la plupart des personnes qui jouent, enfin des DJ qui jouent au off, c'est un petit peu la scène émergente, c'est souvent des jeunes DJ, donc c'est vraiment, est-ce que c'est vraiment une volonté de, par le festival de mettre en avant un petit peu la nouvelle vague à l'occasion de ces 10 ans?
0: Clairement, en fait, ce qu'il faut d'abord noter, c'est que le Maroc a une scène musique électronique qui est très vivante
1: Ouais.
0: et très structurée. Et du coup, ça nous fait un vivier de collectifs de musique marocains et d'ailleurs qui collaborent ensemble, qui réfléchissent ensemble à des programmations. Et en fait, ces collectifs, on les a mis en contact avec des lieux. Et en fait, ils ont vraiment créé eux-mêmes leur vibe, leur identité. Et c'est chacune de ces petites touches musicales qui crée ce off, qui est composé effectivement de jeunes talents, mais aussi d'artistes qui sont confirmés. Je pense notamment à Mr. Heidi,
1: Ouais.
0: à Monil, à Glitter, voilà, qui sont des artistes qui tournent dans le monde entier et qui sont eux-mêmes aussi présents dans le off.
1: Et c'est vrai que donc le MOGA, ça fait 10 ans que c'est à Essaouira. Il y a également une édition au Portugal, mais pour revenir un petit peu à cette édition de Essaouira, en quoi Essaouira est une ville entre guillemets parfaite justement pour ce festival et pour justement cette musique électronique?
0: Ben déjà, pour parler de manière très pratique, Essaouira propose une infrastructure et des installations qui sont réellement parfaites pour accueillir un festival. Ça, c'est la première des choses. Et je tiens à saluer d'ailleurs voilà, cette ville qui est moderne, qui propose des infrastructures hyper fiables. Et aussi, et là, on va parler un petit peu de manière un peu plus artistique, Essaouira, qui est une ville qui mélange beaucoup d'influences historiques et qui dégage pour nous ces trois valeurs très importantes qu'on essaie de mettre en avant et en tout cas de garder avec nous près du cœur, qui sont l'échange, le partage et la musique. Et aujourd'hui, c'est vraiment ces trois piliers-là qu'on prend de cette ville et qu'on essaye d'insuffler dans le festival, que ce soit dans son organisation ou dans sa programmation.
1: Et comme vous disiez il y a quelques instants, le Maroc, il a vraiment une scène musicale, notamment électronique et émergente, extrêmement active, extrêmement organisée. En ces 10 ans justement de Festival Moga, comment est-ce que vous avez vu l'évolution de cette scène artistique marocaine, de cette scène électro-marocaine?
0: Ben en fait, on l'a vu grandir de manière très organique et très organisée jusqu'à, moi je vois récemment, il y a des collectifs comme Reload par exemple,
1: Ouais.
0: qui vont, que j'apprécie énormément et qui vont faire des résidences à Ibiza, qui vont faire des résidences à Barcelone. Et on voit vraiment cette scène qui est partie d'événements un petit peu confidentiels il y a plusieurs années et qui devient aujourd'hui vraiment au-delà de collectifs musicaux, ça devient des communautés
1: Ouais.
0: avec une identité, un style très fort. Et ce sont des collectifs qui sont reconnus maintenant un peu partout dans le monde et qui, quand ils se déplacent, ramènent non seulement des Marocains, mais aussi des internationaux.
1: Et Mathieu, le 30 septembre démarre officiellement le MOGA. Est-ce que vous pensez déjà aux 10 prochaines années?
0: Bah, les 10 prochaines années, on a commencé avec l'annonce de l'export du festival au Brésil, qui
1: Ouais.
0: va avoir lieu en 2027. Donc ça, c'est déjà une première pierre qui montre un petit peu notre vision d'amener non seulement Moga, mais aussi la ville d'Essaouira avec nous un peu partout dans le monde, et de devenir réellement cette plateforme qu'on avait en tête il y a 10 ans, qui va non seulement rassembler des artistes, mais aussi rassembler des professionnels. Et j'en veux pour preuve cette initiative qu'on a lancée cette année avec Moga Connect, où typiquement on va lancer une nouvelle dimension de ce festival en mettant en relation des artistes, des professionnels des ICC, avec des grands professionnels de renom, qu'ils soient marocains ou internationaux, pour les aider à améliorer leurs projets musicaux, leurs projets artistiques, et à se professionnaliser. Et ça fait aussi partie de la vision qu'on a. À 2030 et plus encore, pour qu'on devienne pas seulement un festival de

0: musique, mais réellement une plateforme d'échange et de partage autour de la musique qui va réellement faire de la ville où on se déplace la tête d'affiche du festival.
1: Eh bien, merci beaucoup Mathieu Corosine d'avoir répondu à nos questions. Je rappelle que vous êtes cofondateur du MOGA Festival, festival de musique électronique à Essaouira, qui démarre donc le 30 septembre à Essaouira, bien sûr, et ce jusqu'au 4 octobre. Merci beaucoup d'avoir été avec nous aujourd'hui.
0: Merci beaucoup, à très vite.
1: À très vite et très bon festival.

extrait de son album Confession on the Dance Floor, un album qui est sorti il y a un peu plus de 20 ans et qui a eu droit à une suite cette année, Confessions Part 2. On va écouter tout de suite son titre Hung Up. Très bonne écoute et on se retrouve dans quelques instants.

C'était donc Madonna avec son titre Hung Up. Et sur ce, nous arrivons presque à la fin de ce numéro de Culture Connect. Merci encore de nous avoir suivis sur les ondes de médias. Merci à notre réalisateur Redouane, bien sûr. Restez avec nous, surtout à nos côtés. Dans quelques instants, nous allons laisser place à notre prochain flash d'information, notre prochain rendez-vous avec l'actualité. Ça sera suivi par le spot en compagnie de Soufiane. Et de notre côté, nous vous quittons en musique en compagnie des Rudimental. Très bonne écoute en vous souhaitant une très bonne suite des programmes sur les ondes de médias.

La Marie vient de barricader sa porte, aidée de son petit-fils Marcel. Une bonne journée. La Saint-Nicolas a rempli la boutique du matin au soir. Bureau de tabac, épicerie, jouets. La Marie a bien entamé son stock. Ce soir, le bon Saint-Nicolas va récompenser les petits-enfants sages et le père Fouettard menacera les vilains de son grand fouet. C'est la coutume en Lorraine. Dans le village des Paroches, le long de la Meuse, la Marie tient boutique depuis bientôt 50 ans. Elle en a 70 à présent. Son fils habite la maison de droite avec sa femme. Sa fille habite celle de gauche avec son mari. La Marie est veuve. Et pour ne pas la laisser seule, tous les soirs, l'aîné de ses petits-enfants, Marcel, vient l'aider et dormir à ses côtés. Ce siècle allait naître et en ce temps-là, les petits-fils dormaient avec les grands-mères. Premier et troisième âge n'existaient pas. Les générations se soutenaient mutuellement. Le petit Marcel éteint les lampes de la boutique. La Marie tire les volets. Et l'un derrière l'autre, ils vont se coucher au premier étage. Marcel est prêt de s'endormir. Il tient dans ses mains une orange qui embaume. L'orange, voyez-vous, c'est le plus beau cadeau de Saint-Nicolas pour les enfants de l'Est. Il entend dans la rue un bruit de pas. Le pas pesant d'un homme chaussé de gros souliers. On cogne à la porte, puis au carreau de la cuisine. Hé, hey, la mère! Oh, la Marie! Je viens pour 2 sous de tabac! En grognant, la Marie répond du fond de son alcôve et en patois. Qu'est-ce que pour un? Qu'est-ce que j'oye? Autrement dit, qui est-ce et qu'est-ce que j'entends? C'est moi! Cette fois, la Marie parle français. Vous venez bien tard, monsieur. Marcel, le nez sur son orange, bien au chaud sous son édredon, l'entend descendre lentement l'escalier, ouvrir la porte de la boutique, et il s'endort. À 6 heures le lendemain, la tante Eugénie découvre sa sœur Marie morte, le crâne défoncé par une hachette de cuivre qui traîne par terre. Le petit Marcel dort toujours, le nez sur son orange. Ainsi commence l'extraordinaire dossier du village rouge, dont le sous-titre est un proverbe indien. On peut arrêter le pot qui bout, mais non la langue de tout un village.

Au gendarme, le petit Marcel répète ce qu'il a entendu. Il n'a pas reconnu la voix et il dormait à moitié. La hache appartenait à grand-mère, elle était toujours pendue à la cheminée. Le tiroir-caisse est vide. La recette de Saint-Nicolas et le mobile du crime, l'assassin, connaissaient la boutique de la Marie. Donc il est de la région, peut-être même du village. C'est simple. Le jour même, on arrête à Saint-Miel, chef-lieu de canton, à 3 kilomètres. Un vagabond, couvert de boue et de sang, blessé aux mains et qui tient des propos incohérents. On le traîne jusqu'au village, où le corps de Marie repose dans l'arrière-cuisine. Tout le monde est là, tous ceux qui nous intéressent. Auguste, le fils aîné, et son épouse, 50 ans chacun, paysan. Angèle, la fille cadette et son mari, militaire à la retraite. Le curé, l'instituteur, le maire, le cafetier, les voisins, les vieux, les jeunes. Ah, ils ont la bouche mauvaise. Et le bras tendu devant cet inconnu hébété qui s'effondre soudain à leurs pieds. Le médecin se penche sur lui. Cet homme est ivre mort. Il ne dira rien avant d'avoir cuvé son vin. Vers le soir, on a la clé du mystère. Cet homme n'est pas un vagabond, c'est le pianiste du café-concert de Saint-Miel. Il s'est saoulé à passer la nuit à faire du scandale à la gare. Il voulait absolument prendre un train et comme la porte était fermée, il l'a ouverte de ses deux poings. Ce n'est pas lui, l'assassin. Ah, le village est déçu. Toute la haine qui ne demandait qu'à s'exprimer

restent dans les gosiers en travers. Et c'est ainsi que naît la rumeur. D'où, de quel gosier? Oh, mystère. Celui qui a tué, il avait besoin d'argent. Puis il était costaud. Et il connaissait bien la Marie. J'en connais un qui dépense à 7 heures plus que sa paie d'ouvrier, et puis qui boit sec, et qui ne craint pas la bagarre. On arrête Colin, ouvrier agricole, buveur, batailleur, noceur, et qui dépense beaucoup dans les balles. Mais ce n'est pas Colin. Il faisait ce soir-là une belle noce, justement, avec tellement de témoins qu'on le relâche. Moi, je dis que l'Auguste, le fils, il est bien content de ne plus servir de rente à sa mère. Et la Bru, hein? Toujours à couteau tiré. Bien contente de récupérer la maison et la boutique. Ah, il faut que le juge d'instruction fasse taire ce nouveau remous. La Marie a dit, vous venez bien tard, monsieur. C'est donc un étranger, forcément. Ah, ça c'est à voir. Mais c'est tout vu. Un mois après le crime, voici la première lettre anonyme, le premier corbeau. Marcel a menti en racontant que sa grand-mère avait appelé l'assassin monsieur. C'est son père, le capitaine, qui lui a fait la leçon pour sauver son beau-frère. La famille est d'accord. Le procureur classe la lettre anonyme avec un soupir désabusé. Impossible que le gosse ait menti, ce sont les gendarmes qui l'ont réveillé et sa déposition a été spontanée. Encore un village prêt à se dénoncer pour avoir un coupable. Il faut un coupable. Et dans ces cas-là, tous les voisins sont bons. Toutes les rancunes possibles. Allez, non-lieu, information close, le 24 avril 1900. La rumeur couve. En prêtant l'oreille, on l'entendrait presque derrière les portes closes et les volets tirés, chacun chez soi, entretenant, tisonnant sa petite idée pendant des mois. De quel foyer sort la première étincelle? Le 12 décembre 1900, un an après, mystère. Le petit Marcel court jusque chez lui. « Papa, maman, il y a une affiche, une grande affiche sur le mur de la grange !» C'est écrit en gros caractères à l'encre violette. Auguste est sorti de chez lui à 10h du soir. On a trouvé ses sabots à la porte de la maison de sa mère assassinée. Mais sa sœur Angèle les a fait disparaître. En rentrant chez lui, Auguste avait les mains tachées de sang. Qu'on se le dise! Cette fois-ci, les détails sont précis. On vérifie. Tout est vrai. La rumeur enfle de satisfaction, car on arrête Auguste. C'était sûr, mais je l'avais bien dit. Une histoire d'héritage. Ils sont tous dans le coup, c'est sûr. Hélas, la rumeur s'étrangle encore une fois. Auguste et son beau-frère, ce soir-là, ont aidé une vache à vêler. C'est tout. Le veau est là, bien vivant. Tout le monde sait bien qu'il est né cette nuit-là. Tout le monde sait. Quelques-uns sont même venus voir comment ça allait. Une vache qui vêle dans un village, ça ne passe pas inaperçu. On traîne des seaux d'eau de la fontaine, on lave ses sabots, on les laisse assécher devant sa porte. Cette fois, la rumeur va s'éteindre. Elle s'essouffle. Non. Une autre rumeur prend le relais le 21 mars 1901, quand le facteur traverse le village en hurlant. Il a recommencé! L'assassin a recommencé, j'ai tout vu, écoutez-moi!

facteur, il montait bien tranquillement jusqu'à la ferme Hureau, porter le journal et boire un café comme tous les jours. Maintenant, eh bien maintenant, il a besoin d'un remontant. J'ai frappé, c'était bizarre, personne ne répondait, il y avait une odeur de diable. Alors j'ai ouvert, la porte était mal fermée. C'était pareil que pour la Marie, il y en avait partout. Oh certes, ce n'était pas beau à voir. Le père, Jean-Baptiste, 84 ans, et sa fille Joséphine, 55 ans, qui vivaient seuls depuis des années, là, par terre. La hache à côté d'eux. Oh, bien sûr, on a fouillé les armoires et dérobé les économies. Mais cette fois, le meurtrier a laissé un message sur la table de la cuisine. Oh, n'écoutons pas ce que rapporte le facteur à ce sujet. La peur, l'émotion et le plaisir d'être celui qui a tout vu lui font quelque peu déformer la vérité. Faisons plutôt confiance au procureur. Voici le message tel qu'il figure au dossier. Ce sont nous qui avons assassiné la Marie Miton et qui avons été payés pour faire le vilain coup par A.M. Alors, comme nous sommes en brouille avec lui, nous ne risquons rien à livrer son nom à la justice.

Il nous connaît que sous le nom de Blanchard et Rossignol. Seulement aujourd'hui, nous sommes trois et notre bande est 37 qui opère dans toute la Meuse. Alors on signe. Blanchard, Rossignol, Rosinaldi. Encore une accusation. A.M. C'est évidemment Auguste Miton, le fils de la Marie. Mais les gendarmes n'ont guère le temps d'y penser. Voilà qu'on leur rapporte avec l'avidité qu'on imagine une chose bizarre. Le marchand de balais, l'Auguste Thiès, celui qu'on appelle Gueule de Vache, eh bien le matin du crime, une bonne demi-heure avant que le facteur raconte l'affaire, il en parlait dans un café de Saint-Miel. Une bonne demi-heure avant, vous vous rendez compte? Et c'est pas tout. Facteur dit qu'il l'a croisé sur le chemin de la ferme. Racontard. Mais arrestation quand même. L'homme ferait un assassin idéal. On l'appelle Gueule de Vache à cause de son visage hideux martelé par un coup de pied de cheval il y a bien longtemps. Quand on est né comme ça, on en veut au monde entier. Les preuves ne sont pas suffisantes toutefois et Gueule de Vache est relâché. Maintenant, c'est devenu une habitude. Chaque fois qu'on relâche un suspect, une pluie de lettres anonymes s'abat sur le bureau du procureur accusant Auguste Miton, le fils. Mais ça ne prend plus. Avril 1901, nous entamons la deuxième année de l'histoire du village rouge. Et voici du nouveau. Et quel nouveau ? Du Fignolé, cette fois. C'est le capitaine, le gendre de la Marie, qui déclare au procureur « Je suis en mesure de dénoncer l'assassin de ma belle-mère et des autres. C'est Gobillot, l'instituteur. La preuve, il suffit de comparer les écritures du billet et de l'affiche avec la sienne. Je demande une expertise et souvenez-vous, ma belle-mère a dit « Vous venez bien tard, monsieur. Qui d'autre que l'instituteur aurait-elle appelé monsieur ? Hein ?» Gobillot a 41 ans, il est instituteur au village depuis 7 ans, il est marié, il a 3 enfants et jusqu'à plus en plein formé, tout le monde l'aime bien. Le procureur fait la moue. A vexé le capitaine en retraite, c'est-à-dire qu'il a le temps, entreprend sa campagne dans le village et bientôt c'est la guerre. Il y a le camp anti-Gobillot et le camp pour Gobillot. Au lieu de s'expliquer, l'instituteur se fâche et contre-attaque. Il cherche à m'accuser pour détourner l'attention de son beau-frère Auguste, l'assassin. Monsieur le procureur se sent obligé de confronter les deux hommes pour calmer les esprits, car il ne croit ni l'un ni l'autre. Mais l'entrevue tourne au vinaigre. Voilà que Gobillot, perdant son sang-froid, saute à la gorge du capitaine. Comme un coupable, à bout d'arguments épuisés, le procureur les renvoie dos à dos. Mais le capitaine n'abandonne pas. Il a senti chez l'instituteur un personnage fragile, nerveux, le genre d'homme sur lequel il est facile de s'acharner. Trop facile. Ah, on lui a refusé l'expertise. Eh bien, il va s'en occuper. C'est la mode, les expertises en écriture. N'oublions pas que nous sommes au lendemain de l'affaire Dreyfus. Voici donc Monsieur Tessonnière, expert compétent, l'un de ceux qui accusèrent Dreyfus, justement. Qui dit mieux ? Cet éminent spécialiste a examiné l'écriture du registre d'état civil de la mairie rempli par l'instituteur selon la coutume. Le maire fait des fautes d'orthographe. Et il a comparé avec le billet et l'affiche. C'est bien Gobillot ! Les écritures sont les mêmes. Voilà le juge d'instruction contraint de demander une contre-expertise officielle. Assez loin d'être facile car tous les savants en la matière se récusent. Le contentieux Dreyfus n'est pas réglé entre eux et plutôt que de collaborer, ils se crachent au visage comme des chats fâchés. On trouve quand même trois spécialistes de Paris, messieurs Gobert, Lemoine et Forge, qui veulent bien se pencher sur les gribouillages de tous les accusés précédents. L'ouvrier agricole Colin, Gueule de Vache, le marchand de balais, le pianiste Sou et l'instituteur nerveux. En attendant les résultats, tout le monde se bat. La fièvre monte, les volets claquent, les insultes fusent. Et Gobillot, le malheureux instituteur, flanche. Il court partout dans les maisons en criant qu'il est innocent. Cela dure tout le mois de septembre 1901. Verdict des experts officiels, les gribouillages n'appartiennent ni à l'un ni à l'autre, encore moins à Gobillot, l'instituteur. Pauvre Gobillot, il est déjà trop tard pour lui. On a semé le doute dans l'esprit de ses collègues et la folie dans le sien. Il ne comprend même pas que les experts l'ont innocenté. Et au cours d'une conversation chez un instituteur de Verdun, le voilà qui s'emporte, tient des propos incohérents et se plante un couteau dans la poitrine. Fort heureusement, il en réchappe, mais son état ne lui permet pas de goûter l'ampleur de l'affaire. Écoutez bien. L'expert, le célèbre Fessonnière, celui de l'affaire Dreyfus, celui qui affirmait « L'écriture du registre d'état civil, celle de l'affiche,

celle du billet, et celle de Gobillot ne font qu'une, c'est lui le coupable. Il se trompait bien sûr, mais c'est encore plus grave. Car la justice s'aperçoit que le registre qu'il a examiné avait été rempli par l'instituteur qui avait précédé Gobillot au village, un homme mort depuis 30 ans.

0: Billot a voulu se suicider, c'est qu'il est sûrement coupable et rongé par le remords.
1: Le malheureux, mis en congé d'office, décide de quitter le village avec sa famille le 16 décembre 1901. Ils partent dans l'après-midi. Dans la nuit du 16 au 17, à 3 heures du matin, le tocsin retentit, le feu est à l'école. Il gagne la mairie. « C'est lui !» hurle le village. On ne le saura jamais. C'est la fin de la deuxième année du village rouge. Résumé de l'existence de Gobillot au début de la troisième année. Muté par l'administration dans un autre village, le 7 janvier 1902, il ne trouve pas le calme loin de là. Sa réputation l'a suivi jusque-là. Quelle famille voudrait confier son enfant à un incendiaire assassin? Gobillot tente de faire front, mais il est à bout de résistance. Un jour, il abandonne tout. Il se réfugie à Anvers, où pendant plusieurs mois, le cerveau fou, la rage au ventre, il charge et décharge les navires. L'instituteur tranquille est devenu docker. Le mari et le père de famille traînent sa fureur solitaire dans les bouches du port. Puis, il revient en Lorraine et s'installe à Vaucouleur dans la famille de sa femme. Vaucouleur n'est pas très loin de Saint-Mihiel. Le 13 juin 1902, quelques jours après son arrivée, au village de Troussé, situé à mi-chemin des Paroches et de Vaucouleur, double crime. Victor Robert, 84 ans, et sa gouvernante, 60 ans, crâne fracassé à coups de hache dans leur cellier, comme la Marie, comme le Jean-Baptiste et sa fille. Et cette fois-ci, la somme volée est considérable, car Victor Robert était riche. Gobillot se terre chez lui. Le village rouge est en fureur. Pourtant, l'enquête part bien cette fois-ci. Enfin, si j'ose dire. Le procureur vient d'établir une relation entre ce dernier meurtre et un autre dans un autre village plus éloigné à Varneville. Un vieux médecin de 70 ans tué à coups de hache toujours. On recherche donc quelqu'un, une famille ayant habité successivement tous ces villages au cours des trois dernières années. Et on la trouve. Le berger Leclerc et ses enfants habitaient les Paroches, puis Troussé, puis Varneville. L'aîné à 19 ans, c'est Théophile. Les soupçons sont à peine dirigés contre lui que le ou les fanatiques de la lettre anonyme se manifestent à nouveau. Demandez donc au fils Leclerc où il a eu la montre en or et la belle chaîne avec laquelle il s'est fait photographier. Et c'est reparti pour un tour. Les gendarmes s'en vont interroger le jeune berger et trouvent dans sa chambre une magnifique photographie représentant Théophile en habit du dimanche, fleur à la boutonnière, cigarette à la main, chaîne de montre bien en évidence sur le gilet fleuri. Un Théophile transformé, beau comme un lord, et rien à voir avec le Théophile en sabots qui affirme « J'ai acheté la montre à un colporteur, je sais même plus ce que j'en ai fait ». Or, cette montre appartenait à la dernière victime. Les gendarmes se regardent, ils sont deux, pas bien méchants. Trouve-nous la montre. C'est une pièce à conviction. Pendant ce temps, on va téléphoner. Ce qui est dit est fait. Théophile sort par une porte. Les gendarmes par l'autre. Monsieur le procureur, on a trouvé l'homme. Il dit qu'il a perdu la montre. Mais arrêtez-le, bon sang! Le temps de rompre le garde-à-vous, de répondre poliment à la magnifique engueulade téléphonique, de courir chez le berger, et on comprend pourquoi on s'est fait traiter d'abruti, plus de berger, parti, envolé. La belle photo, tirée à des centaines d'exemplaires, va servir de complément au mandat d'arrêt lancé contre le beau berger endimanché. Âge 19 ans, taille 1m65, cheveux blonds, imberbes, yeux gris, oreilles larges, cou gros. Accusé des assassinats suivants, veuve Marie Miton, famille Hureau, Robert, etc. On croit le voir partout. La terreur gagne. On l'a vu là, ici. Il se cache dans la forêt de Saint-Mihiel. Les gendarmes s'épuisent en battue inutile. Le village rouge, après avoir écumé de ragots, tremble de terreur. Et pendant ce temps, le beau berger, sous le nom de Georges Walter, mène grande vie du côté de Genève. Il est riche, analphabète, mais vêtu comme un prince, il joue au casino, sort avec de belles dames, boit trop de champagne et menace les jeunes gens bien élevés qui lui cherchent querelle sur sa distinction approximative. L'un d'eux porte plainte, reconnaît la photo dans un commissariat par le plus grand des hasards. Et le soir du 28 juillet 1902, Théophile Leclerc, berger de luxe, est enfin arrêté à la gare de Genève. Il a sur lui près d'1 million en pièces d'or et une montre, la fameuse montre. Il avoue. J'ai tué les deux Hureaux, Jean-Baptiste et sa fille, le vieux Robert et sa gouvernante. Le docteur aussi d'accord. Mais j'ai pas tué la Marie Miton. Et j'ai pas incendié l'école. Théophile Leclerc, extradé de Suisse, arrivera à Saint-Mihiel le 23 août 1902, niant toujours

pour avoir tué la Marie Miton. Entre-temps, les nouvelles sont parvenues au village rouge. Et la rumeur galope à nouveau, parcourt les quelques kilomètres des Perroches à Varneville, jusqu'au pauvre refuge du pauvre Gobillot, l'instituteur déchu, malade, sans ressources, qui l'entend résonner à nouveau dans ses oreilles. Qui a tué Marie Miton ? Le 15 août, vers 4 heures du matin, Gobillot quitte sa maison. Le 21, on retrouve son corps dans la Meuse. Cette fois-ci, la rumeur change de cap. Le vent tourne. La tempête s'étale dans les journaux. Victime de fausses accusations, l'instituteur a perdu la raison. L'innocent se suicide. La calomnie l'a tué. Réhabilitons Gobillot. L'affaire ira jusqu'à la Chambre des députés. Et voyez-vous, tout arrive. Et tandis qu'on guillotine le berger, tandis que les trains entiers de villageois curieux se précipitent pour assister à l'exécution, tandis qu'on fait sortir l'armée pour contenir la foule sur la place de la prison, on attribue 1200 francs de pension annuelle à la veuve et aux enfants Gobillot, devenus la veuve et les enfants du martyr Gobillot. Il reste que le berger a tout avoué sauf un seul meurtre, le premier, la Marie Miton. Pire, apprenant le suicide de l'instituteur, dont il avait été l'élève, il a tenté de le charger. Pourquoi ? Pour un crime de moins sur la conscience ? Pour se venger des mauvaises notes reçues dans son enfance ? Ou bien pour mourir en laissant se répandre insidieusement la rumeur comme un ruisseau sournois ?

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Merci d'être avec nous en cette matinale, une matinale qui se fait également en musique. Nous allons d'ailleurs écouter tout de suite un son sélectionné avec attention et nous nous retrouvons juste après.

Et où que vous soyez, nous sommes ravis de vous accompagner en cette matinale, toujours sur les ondes de Midi 1. Restez avec nous, nous revenons dans quelques minutes, juste après ce titre.

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1: Bonjour à toutes et à tous. À la une au Maroc, deux cas de diphtérie détectés. Le ministre de la Santé confirme cette détection donc de deux foyers familiaux limités de diphtérie dans la région de Sousmassa. Un cas a été confirmé en laboratoire et 8 autres restent sous investigation, dont les 2 décès enregistrés récemment. Les enfants concernés n'étaient pas vaccinés contre la maladie ou n'avaient pas reçu l'ensemble des doses recommandées selon le ministère. En Libye, un déminage conséquent, plus de 14 000 engins explosifs ont été retirés d'une vaste oliveraie à Misrata, au nord-ouest du pays depuis le début de cette année 2026. Une affirmation hier de la mission d'appui aux Nations Unies en Libye, une opération de sécurité vitale dans ces zones peuplées. Le recul de l'aide internationale menace plus de 8 millions de réfugiés déplacés. Une alerte de l'ONU cette nuit. Les coupes budgétaires poussent les organisations de soutien aux réfugiés au point de rupture dans plusieurs zones cruciales. Fin juillet de cette année, le HCR n'avait reçu que 32% des 8,5 milliards de dollars nécessaires pour l'année, alors même que le nombre de personnes relevant de son mandat de protection se maintient à des niveaux qualifiés d'historiquement élevés. La guerre en Europe ne connaît pas de répit. De fortes explosions ont été entendues hier soir à Kiev. Des journalistes de la capitale ukrainienne ont fait état d'une attaque combinée de drones et de missiles. Kiev subit depuis des semaines une intensification des frappes russes de jour comme de nuit. Une autre guerre où les négociations vont bon train entre l'Iran et les États-Unis. Le ministre iranien des Affaires étrangères, Abbas Araghchi, a déclaré que Téhéran avait tenu de nouvelles discussions indirectes avec les États-Unis par l'intermédiaire de médiateurs qataris à New York et que la réponse officielle de Washington était attendue d'ici mardi si tout va bien. Du côté des Américains, justement, Marco Rubio a assuré que le détroit d'Ormuz était ouvert et qu'hormis le pétrole iranien, le volume de pétrole qui y transite était presque aussi important qu'avant le début de la guerre, selon les mots du secrétaire d'État américain. Dans la région, Israël continue toujours de violer le cessez-le-feu dans l'enclave palestinienne exsangue. Une attaque israélienne menée à l'aide de drones a ciblé un immeuble résidentiel du quartier de Nasser à l'ouest de la ville de Gaza, tuant un Palestinien et blessant d'autres personnes, dont des enfants. Et puis un mot de football, la France s'est imposée hier soir.

Victoire 1-0 face à la Belgique en Ligue des Nations. Un but de Michael Olis à la 88e minute. De son côté, l'Italie a battu la Turquie 4-1. La Suède a battu la Pologne 3-1. Et bien sûr, plus d'informations dans Matin Info. Je vous donne donc rendez-vous à 6h30. Pour le moment, je vous souhaite un très bon réveil à l'écoute de Média.

Et comme toujours, nous sommes ravis de vous accompagner sur les ondes de Média en cette matinale, une matinale qui se fait également évidemment en musique avec ce titre.

Nous arrivons bientôt à la fin de notre matinale, toujours sur les ondes de Médias. Mais avant cela, écoutons un son sélectionné avec attention par nos équipes.

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1: Bonjour à toutes et à tous. À la une au Maroc, deux cas de diphtérie détectés. Le ministre de la Santé confirme cette détection donc de deux foyers familiaux limités de diphtérie dans la région de Sousmassa. Un cas a été confirmé en laboratoire et 8 autres restent sous investigation, dont les 2 décès enregistrés récemment. Les enfants concernés n'étaient pas vaccinés contre la maladie ou n'avaient pas reçu l'ensemble des doses recommandées selon le ministère. En Libye, un déminage conséquent, plus de 14 000 engins explosifs ont été retirés d'une vaste oliveraie à Misrata, au nord-ouest du pays depuis le début de cette année 2026. Une affirmation hier de la mission d'appui aux Nations Unies en Libye, une opération de sécurité vitale dans ces zones peuplées. Le recul de l'aide internationale menace plus de 8 millions de réfugiés déplacés. Une alerte de l'ONU cette nuit. Les coupes budgétaires poussent les organisations de soutien aux réfugiés au point de rupture dans plusieurs zones cruciales. Fin juillet de cette année, le HCR n'avait reçu que 32% des 8,5 milliards de dollars nécessaires pour l'année, alors même que le nombre de personnes relevant de son mandat de protection se maintient à des niveaux qualifiés d'historiquement élevés. La guerre en Europe ne connaît pas de répit. De fortes explosions ont été entendues hier soir à Kiev. Des journalistes de la capitale ukrainienne ont fait état d'une attaque combinée de drones et de missiles. Kiev subit depuis des semaines une intensification des frappes russes de jour comme de nuit. Une autre guerre où les négociations vont bon train entre l'Iran et les États-Unis. Le ministre iranien des Affaires étrangères, Abbas Araghchi, a déclaré que Téhéran avait tenu de nouvelles discussions indirectes avec les États-Unis par l'intermédiaire de médiateurs qataris à New York et que la réponse officielle de Washington était attendue d'ici mardi si tout va bien. Du côté des Américains, justement, Marco Rubio a assuré que le détroit d'Ormuz était ouvert et que, hormis le pétrole iranien, le volume de pétrole qui y transite était presque aussi important qu'avant le début de la guerre, selon les mots du secrétaire d'État américain. Dans la région, Israël continue toujours de violer le cessez-le-feu dans l'enclave palestinienne exsangue. Une attaque israélienne menée à l'aide de drones a ciblé un immeuble résidentiel du quartier de Nasser à l'ouest de la ville de Gaza, tuant un Palestinien et blessant d'autres personnes, dont des enfants. Et puis un mot de football, la France s'est imposée hier soir 1-0 face à la Belgique en Ligue des Nations. Un but de Michael Olis à la 88e minute. De son côté, l'Italie a battu la Turquie 4-1. La Suède a battu la Pologne 3-1. Et bien sûr, plus d'informations dans Matin Info. Je vous donne donc rendez-vous à 6h30. Pour le moment, je vous souhaite un très bon réveil à l'écoute de Médias.

Et nous arrivons déjà à la fin de cette matinale. Merci de nous avoir suivis sur les ondes de Média en vous souhaitant une très bonne suite des programmes toujours sur nos ondes.

Merci de nous rejoindre. Nous sommes le mardi 29 septembre 2026. En Mauritanie, les ONG féminines changent leur fusil d'épaule afin de sensibiliser les populations contre les violences faites aux femmes dans le pays. Et pour ce faire, direction le terrain, une mobilisation dans les quartiers et dans la langue nationale s'opère désormais. C'est la une du journal de 6h30 d'Alicia Miami. Avant de développer, on jette un coup d'œil à la météo. Au Maroc, tout d'abord, le ciel sera ensoleillé sur le littoral entre El Jadida et Essaouira, ainsi qu'au sud de Tarfaya et Clairailleur. Du côté du thermomètre, la minimale 18 degrés à Chefchaouen sous les nuages, 23 à Ifrane, 26 degrés à Tétouan et Larache sous un ciel couvert. Des éclaircies à Lossema avec 26 degrés également, 1 degré de plus à Tanger, Nador,

0: 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Du soleil dans la capitale, Rabat aujourd'hui avec 28 degrés. Idem à Casablanca et Essaouira El Jadida. 28 degrés aussi à Ouarzazate avec un temps partiellement nuageux. Le mercure affichera 29 degrés à Irachidia, Agadir, Taza, Figik, Tiznit et Dakhla. 30 degrés Touron, Hafez, Benimellal, Kenifra et Tantan. Des nuages dans le ciel d'Oujda avec 31 degrés. Comptez 32 à Zagora, 33 à Ben Guerir, 34 à Marrakech, 35 à Laayoune. Et la maximale, ça sera pour Asmara avec 38 degrés. Direction les autres villes d'Afrique du Nord, des orages à Tripoli avec 28 degrés et 30 degrés au Caire ainsi qu'à Tunis sous le soleil. On traverse le Détroit à Madrid et Paris, il fera 26 degrés aujourd'hui, 28 à Rome. Sur le continent américain, ça fluctue, 19 au sud à Buenos Aires, 31 à Rio et 19 degrés dans le nord à Montréal. En Asie, si vous êtes du côté de Tokyo, prévoir le parapluie, il fera 22 degrés. Par contre, à New Delhi, du soleil et 33 degrés de prévu. Et enfin, dans le monde arabe, des orages à Beyrouth avec 28 degrés, du soleil à Damas ainsi qu'à La Mecque avec respectivement 29 et 40 degrés. Bientôt 6h30 sur Médien. Merci de vous réveiller avec nous. C'est l'heure de votre journal présenté par Alicia Mihami. Bonjour Alicia.
1: Bonjour Mélanie, bonjour à toutes et à tous.
0: Et c'est à la une, hein. La Mauritanie se mobilise contre les violences faites aux femmes.
1: Face aux agressions toujours plus fréquentes et à la défaillance de la justice, les ONG de défense des victimes réclament une loi pour garantir la dignité des femmes.
0: Les enfants aussi sont victimes de violences.
1: Et c'est notamment le cas en République démocratique du Congo, où l'ONU alerte sur une recrudescence des cas de violence en lien avec la guerre dans l'est du pays. Pays-Bas, Grande-Bretagne, Espagne, les pays européens durcissent enfin le ton face à Israël et sa politique de colonisation. Une experte analysera l'impact des mesures prises par ces pays pour suspendre les importations en provenance des colonies.
0: Il est le nouvel homme fort du Royaume-Uni.
1: Le Premier ministre Andy Burnham a le vent en poupe et joué d'une popularité rare pour un leader travailliste. Une spécialiste de la Grande-Bretagne reviendra sur les raisons de ce succès.
0: Et puis une fois n'est pas coutume, on parlera football en fin d'édition.
1: Eh oui Mélanie, puisque c'est jour de match pour le Maroc, les Lions de l'Atlas affrontent le Lesotho cet après-midi dans le cadre de la deuxième journée des éliminatoires de la CAN 2027. Vous entendrez le sélectionneur.
0: On ouvre donc cette édition en Mauritanie qui tente de légiférer pour protéger les femmes.
1: Et oui, après près d'une décennie de blocage, les ONG de défense des droits des femmes changent de stratégie pour faire adopter la loi Karama. Un texte qui vise donc à mieux protéger les femmes contre les violences sexistes et sexuelles et qui reste largement contesté dans le pays. Alors pour faire changer les mentalités, les ONG veulent désormais sensibiliser les populations dans les quartiers et en langue nationale. C'est ce que nous raconte Mohamed Diop, notre correspondant à Nouakchott.
2: 2 ans de prison seulement pour un beau-père condamné pour avoir violé ses 3 belles-filles. Pour les ONG féminines réunies à Nouakchott, cette affaire illustre les violences faites aux femmes en Mauritanie, comme dénoncé ici lors d'une manifestation.
3: Tous les jours, des filles sont violées, personne ne leur vient au secours.
2: Les ONG réclament donc la loi Karama, dignité en arabe, destinée à protéger les femmes contre les violences. Un texte qui existe depuis 2017, mais reste bloqué au Parlement. Des réserves sont évoquées sur la conformité du texte à l'islam. Pourtant, le projet a reçu l'aval de la plus haute autorité religieuse du pays, souligne Ruqya Habot, présidente du Rassemblement général des femmes mauritaniennes.
4: On a une très grande majorité de population qui est illettrée. Dès qu'on leur parle de préceptes de l'islam, donc ils se mobilisent à l'encontre de cette loi, alors qu'en vérité, il n'y a rien qui va à l'encontre des préceptes de l'islam.
2: Les ONG changent donc de stratégie. Elles veulent désormais sensibiliser les populations dans les quartiers et dans les langues nationales. Khadijatou Sow de l'ONG Action.
5: Le pôle de plaidoyer va essayer de faire des sensibilisations pour déconstruire ces idées reçues et amener l'information exacte à la population en vue de faciliter son adoption.
2: Objectif, expliquer carrément et faire enfin de ce projet une loi, disons une réalité. Mohamed Diop, Médian, Nouakchott.
6: On reste sur le continent africain avec un constat glaçant.
1: Meurtres, blessures, enrôlement dans des groupes armés, violences sexuelles ou encore enlèvements. Au total, l'ONU a vérifié 4114 violations graves contre des enfants au cours de l'année 2025 en République démocratique du Congo. C'est ce qu'on peut lire dans le rapport présenté par

0: la représentante spéciale de l'ONU pour les enfants et les conflits armés. Un rapport qui pointe du doigt la responsabilité des gouvernements. Lorsque les États auxquels incombe l'obligation de protéger les enfants contribuent au contraire à leur souffrance, cela révèle une érosion profonde du respect du droit international, dénonce ainsi Vanessa Fraser. Alors quelle est la politique de Kinshasa en matière de protection des enfants face à de telles violations? Élément de réponse avec Bob Kabamba, professeur de sciences politiques à l'Université de Liège et spécialiste de la RDC.
1: Kinshasa n'arrive pas vraiment à avoir le contrôle, en fait, la mainmise sur toute une série de groupes armés qui sont véritablement actifs dans l'Est et que l'on a vu même toutes les tentatives qui ont été amorcées par le gouvernement congolais se sont soldées par des échecs. Par ailleurs aussi, on assiste même dans des villes à ce qu'on appelle les phénomènes Kuluna, c'est-à-dire les bandes armées des jeunes et qui sèment la terreur dans les villes et qui imposent même un état de non-droit dans les villes. Et lorsque l'on regarde la réponse de l'État congolais, on voit que l'État congolais n'est pas véritablement présent sur ce terrain-là non plus. On parle d'assassinat aussi, on parle de viol aussi dans les villes de ces bandes de groupes qu'on appelle les Kuluna, autrement dit les enfants de la rue, et que l'État congolais se trouve véritablement démuni face à cette situation et qui sévit dans plusieurs villes. Et toutes les politiques qui ont voulu être menées, par exemple, le désarmement n'a pas marché, démobilisation non plus n'a pas marché, et on tourne en rond avec cette question-là.
0: Bob Kabamba, professeur de sciences politiques à l'Université de Liège, spécialiste de la République démocratique du Congo. Il était au micro de Paul-Lionel Kivigère.
2: Et ce lundi, le Haut Commissariat aux réfugiés tire à nouveau la sonnette d'alarme sur la multiplication des crises humanitaires dans le monde.
0: Et sur l'urgence d'une réponse internationale. Selon le HCR, les organisations de soutien aux réfugiés sont au point de rupture dans plusieurs zones cruciales où près de 8 300 000 personnes risquent ainsi d'être privées d'aide cette année. En cause, la baisse des financements. Fin 2026, le HCR n'avait en effet reçu que 32% des 8,5 milliards de dollars nécessaires pour l'année.
2: Du côté du Proche-Orient, Alicia, le secrétaire général de l'ONU appelle de nouveau Israël à mettre fin à la colonisation de la Cisjordanie occupée.
0: Antonio Guterres juge profondément alarmant le niveau de violence dans la région. Il dénonce les attaques persistantes et croissantes des colons ou encore les démolitions illégales de biens appartenant à des Palestiniens. Une politique israélienne qui n'a rien de nouveau, mais qui commence enfin à susciter des réactions concrètes à l'international. En juillet, les Pays-Bas ont annoncé la suspension des importations de produits venant de colonies israéliennes en Cisjordanie occupée. Une mesure entrée en vigueur la semaine dernière et ce qui a provoqué la colère d'Israël qui a décidé de révoquer l'accréditation des diplomates néerlandais déployés sur ce territoire. Hier, le ministre néerlandais des Affaires étrangères a déclaré regretter profondément cette décision inutile, assurant que cette suspension n'était pas dirigée contre Israël, mais qu'elle découlait plutôt, je cite, de l'obligation en vertu du droit international de ne pas contribuer à une situation illicite. Alors concrètement, quel impact ce type de mesure a-t-il sur Israël? Élément de réponse avec Agnès Levallois, présidente de l'IREMO, l'Institut de recherche et d'études Méditerranée-Moyen-Orient.
3: Quand on voit la dureté de la réaction face à ces mesures, on voit bien que là, quand même, ça touche un point sensible et que ça finit par poser problème en Israël. D'autant plus que ce sont des pays, la Grande-Bretagne et les Pays-Bas, qui sont plutôt considérés comme proches d'Israël. Et donc, que ces deux pays aient décidé de prendre cette mesure, eh bien, montre effectivement un isolement grandissant d'Israël et que même si Israël fait comme si ça ne l'impactait pas, ça finit quand même par avoir des conséquences sur celui-ci. Alors ça ne va pas aller jusqu'à changer la politique d'Israël, mais je crois que si des mesures comme celle de ces deux pays venaient à s'étendre à d'autres pays, eh bien je pense que ça va avoir un impact quand même sur l'État d'Israël.
0: L'analyse d'Agnès Levallois, présidente de l'IREMO, l'Institut de recherche et d'études Méditerranée Moyen-Orient, répondait aux questions de Paul-Lionel Kivigère. Notez que cette suspension d'importation, elle est aussi soutenue par la France, le Canada ou encore le Danemark, la Norvège, la Pologne, l'Espagne, la Suède et la Grande-Bretagne.
2: L'actualité en Grande-Bretagne, c'est aussi le congrès annuel du Parti travailliste qui se tient jusqu'à mercredi.
0: Et en apparence, c'est Andy Burnham auréolé de succès qui doit y prendre la parole. Le Premier ministre britannique arrivé à la tête du gouvernement il y a un peu plus de 2 mois, joue en effet d'un bilan plutôt positif, en raison entre autres de mesures en faveur du pouvoir d'achat, comme la suppression de la TVA sur les factures d'électricité. Mais en toile de fond, plusieurs dossiers risquent de donner du fil à retordre à Andy Burnham, à commencer par les frictions récentes entre catholiques et protestants en Irlande du Nord, qui ravivent le spectre de la guerre civile. Alors en attendant la suite de son mandat, Andy Burnham profite de son succès. Laetitia Langlois est maîtresse de conférences en civilisation britannique à l'université d'Angers.

0: Elle revient pour nous sur la popularité du chef du gouvernement britannique.
1: Les sondages sont très très bons pour le parti travailliste et ça c'est une excellente nouvelle pour Andy Burnham car son parti lorsqu'il était dirigé par son prédécesseur Keir Starmer était vraiment très très bas dans les sondages et surtout bien après le parti d'extrême droite dirigé par Nigel Farage, Reform UK. Or là, depuis l'arrivée d'Andy Burnham au pouvoir le 20 juillet, eh bien c'est le parti travailliste qui est en tête des sondages. Alors évidemment ça va varier d'un sondage à l'autre mais c'est entre 23 et 28% et Reform UK est passé derrière. Donc ça, symboliquement, c'est extrêmement important et c'est vrai que ça donne un dynamisme, une énergie à ce gouvernement que l'on n'avait pas vu avec le Parti travailliste depuis bien longtemps.
0: Laetitia Langlois, maîtresse de conférence en civilisation britannique à l'université d'Angers, elle était au micro de Sophie Volatier.
2: Place au sport pour terminer ce journal avec une citation. Il faut courir, faire les efforts et respecter l'adversaire.
0: Et oui, Mélanie, c'est le message de Mohamed Warbi, le sélectionneur des Lions de l'Atlas. C'était en conférence de presse hier, à la veille de la rencontre face aux Lesotho pour le compte de la deuxième journée des éliminatoires de la CAN 2027. Warbi a aussi évoqué d'autres aspects comme l'état de santé des joueurs, les conditions de la rencontre ou encore l'adversaire. On écoute le sélectionneur du Maroc.
3: On a déjà gagné le premier match, donc à nous à nous adapter, à rester concentrés sur ce qu'on sait faire. On sait faire de mieux et essayer de gagner ce match en respectant cette équipe de Lesotho qui a fait quand même beaucoup de progrès ces dernières années.
4: On n'a qu'une absence, donc c'est Naïf Aguerd qu'on a préféré laisser continuer son protocole de reprise à Mamora et l'épargner ce voyage. Donc tout le monde pourrait être disponible. On a l'embarras du choix. La meilleure manière d'aborder ces matchs, c'est de se concentrer sur soi-même. C'est pas avoir d'excuses, la température, la qualité de la pelouse ou autre. On ne doit pas avoir d'excuses, on doit penser que à ce qu'on doit trouver comme solution pour gagner le match. On doit rester focalisé sur ça et sur nous-mêmes. Être meilleur à chaque fois, c'est ce qu'on essaie de répéter chaque fois. Dans le football, je crois que dans un match, on doit être meilleur que l'adversaire pour gagner ce match. Justement, pas tomber dans la facilité parce que vous êtes favori. C'est d'être à 100%, de prendre ce match au sérieux, de se donner à fond sans regarder véritablement l'adversaire. Je pense que c'est ce qu'on a essayé de faire, se concentrer sur nous. C'est question de courir, de faire les efforts et de respecter l'adversaire.
0: Voilà, c'était Mohamed Warbi, le sélectionneur des Lions de l'Atlas. Et le coup d'envoi de cette rencontre, c'est bien sûr aujourd'hui à 13h.
2: Merci Alicia Miami. Bien sûr qu'on va suivre cette rencontre. On vous retrouve Alicia à 7h30 pour une nouvelle édition.

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1: Très bon matin et bon réveil à vous, chères auditrices et auditeurs de Médias. Très très heureuse de vous retrouver pour ce Matin Info. Nous sommes le mardi 29 septembre 2026 et les Marocaines et Marocains attendent toujours la nomination du nouveau ou de la nouvelle chef du gouvernement. Près d'une semaine après les résultats des élections législatives qui ont porté le parti Authenticité et Modernité en tête du scrutin, suivi de près par le RNI et l'Istiklal, puis du PJD, le parti de la justice et du développement justement qui a obtenu 54 sièges au Parlement a choisi l'opposition hier et rebat les cartes de la majorité parlementaire. Comment la coalition s'organise dans ce système parlementaire marocain bicaméral? À quelle alliance pouvons-nous nous attendre? Quel pouvoir et quel rôle pourra justement réellement jouer en choisissant l'opposition, le PJD? Et comment analyser les quatre fraudes électorales qui ont secoué certaines régions du royaume comme Tanger? Nous ferons le point ce matin avec Mustapha Sahimi. Il est professeur de droit et politologue. Une interview à écouter en direct dès 8h15 sur Médias. Nous traverserons le Détroit ce matin, direction Madrid. La capitale espagnole est secouée par une forte mobilisation depuis ce week-end après l'expulsion d'une octogénaire de son logement, appartement qu'elle occupait depuis 7 décennies, alors que le gouvernement doit convaincre justement le Parlement sur la question du logement.
2: Le débat est à l'ordre du jour, non seulement en Espagne, mais dans le monde entier. Le seul fait que les politiques se soient mobilisés pour se réunir et apporter des réponses à la crise, c'est déjà un succès.
3: Paco, qui fait partie du syndicat des locataires, un mouvement de militants très organisé et qui a su médiatiser le cas de Mari Carmen, estime que le bras de fer avec le gouvernement ne fait que commencer.
1: Et plusieurs dizaines de personnes occupent actuellement la place emblématique de la capitale espagnole, la Puerta del Sol. Un mouvement qui rappelle celui des indignés d'il y a 11 ans. Diane Cambon, depuis

0: Madrid. Fait le point pour nous, ça sera à 6h55. La Turquie a une nouvelle stratégie pour consolider ses liens avec l'Afrique. Elle repose sur la fuite des cerveaux des jeunes du continent qui ont choisi la Turquie pour étudier médecine, ingénierie, informatique, sciences politiques ou encore commerce.
1: La Turquie cherche à attirer les meilleurs élèves, notamment en Afrique. Emel Erice Tepecioglu enseigne au sein de la chaire d'études africaines de l'Université des sciences sociales d'Ankara. Elle présente l'éducation comme un élément central de la politique de soft power turque sur le continent.
2: La Turquie s'attend bien sûr à ce que ses étudiants, une fois...
0: Les étudiants, justement, eux, ne sont pas dupes. Ils ont observé le retrait des forces occupantes ex-coloniales et l'arrivée progressive d'Ankara sur le territoire pour choisir leur destination de cursus. Anand Loer est allé à leur rencontre à Ankara. Reportage à retrouver dans le magazine de l'actualité, ça serait dès 7h20. Et enfin, le pape Léon XIV a clôturé sa visite de 4 jours en France, à Metz, où il a plaidé pour une Europe pour la paix. L'occasion pour nous de revenir sur les temps forts de ce voyage du souverain pontife dans l'église en France. Ce sera l'objet de l'image du jour à 7h47. Voilà pour ce bref matin info menu du jour. C'est avec plaisir que nous sommes ensemble jusqu'à 9h.
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0: Et vous le savez, hein, maintenant depuis début septembre, comme tous les matins, on remonte le temps sur Médien. Tenez-vous bien, il y a 1384 ans, l'Égypte des pharaons devient une terre d'islam. Un général, 4000 hommes et une ville fondée sur les rives du Nil qui deviendra des siècles plus tard le Caire. Voici l'éphéméride du jour par Mehdi Jaziri.
4: Nous sommes le 29 septembre 2026 et il y a 1384 ans, 505 496 jours, la conquête musulmane de l'Égypte touche à son terme. Après près de 3 ans de campagne, le général Amr ibn al-As achève la soumission de la dernière grande province byzantine d'Afrique du Nord. L'Égypte des pharaons et des Césars devient, pour les siècles à venir, une terre d'islam. Tout commence fin 639, quand Amr ibn al-As, compagnon du prophète, paix et salut de Dieu sur lui, est fin connaisseur du pays pour y avoir voyagé comme marchand, convainc le calife Omar de tenter l'aventure égyptienne. Il s'élance avec seulement 4000 hommes, un chiffre presque dérisoire face à l'immensité de la tâche. Amr pensait que l'Égypte était facile à soumettre. Eh bien, il se trompe lourdement. Devant la forteresse de Babylone, près de l'actuel Caire, ses troupes s'enlisent dans un siège interminable. Il doit réclamer des renforts du calife, qui lui envoie 4000 hommes supplémentaires, des vétérans aguerris des campagnes de Syrie, parmi lesquels l'un des compagnons les plus respectés du prophète. La forteresse de Babylone finit par tomber au printemps 641. Reste alors Alexandrie, la grande capitale byzantine, une ville immense et fortifiée, ouverte sur la mer. Le patriarche Cyrus, chargé de la défendre, finit par négocier sa reddition, obtenant en échange la garantie que les chrétiens d'Égypte pourront continuer à pratiquer librement leur foi et gérer eux-mêmes les affaires de leur communauté. Et contrairement à une légende sacrément tenace, l'incendie de la grande bibliothèque d'Alexandrie n'est pas le fait des troupes arabes. Les historiens ont depuis établi que ce désastre culturel s'était produit bien avant leur arrivée dans la ville. En tout cas, ce qui est vraiment à retenir dans cette histoire, c'est que plutôt que de s'installer dans la prestigieuse Alexandrie, Amr ibn al-As choisit de fonder sur les rives du Nil une nouvelle ville, Fustat, pensée comme un camp militaire permanent. Autour d'elle grandira des siècles plus tard la future capitale de l'Égypte, le Caire.

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1: Merci d'avoir choisi Médien pour vous réveiller. C'est à la une de l'actualité en Espagne. L'expulsion de Mari Carmen Abascal, 87 ans, de l'appartement madrilène qu'elle occupait depuis 7 décennies. Après une manifestation ce week-end, des dizaines de personnes occupent désormais la célèbre place de la Puerta del Sol de la capitale espagnole. Et donc, un nouveau défi pour le Premier ministre Pedro Sanchez, qui avait pourtant placé le logement au cœur de ses priorités. Le gouvernement doit convaincre le Parlement d'adopter un décret sur la question qui ne fait pas l'unanimité, Diane Cambon.
2: La crise du logement en Espagne porte désormais le visage d'une vieille dame âgée de 87 ans, Mari Carmen, qui a été expulsée de son appartement où elle vivait depuis 7 décennies.

0: décennies. Son portrait est partout sur la place de la Puerta del Sol où des centaines de jeunes, en majorité, ont installé leur tente pour faire pression auprès du gouvernement. Tout va se jouer ce mardi au Parlement, à moins d'un kilomètre du campement improvisé. Le gouvernement a promis d'approuver un décret-loi pour en finir avec la hausse des loyers et protéger les locataires vulnérables comme Marie Carmen, des promoteurs immobiliers ou fonds de pension qui expulsent les habitants à des fins spéculatives. Roberto, qui campe depuis 2 jours, a l'intention d'occuper l'espace public jusqu'au bout.
1: Le débat est à l'ordre du jour, non seulement en Espagne, mais dans le monde entier. Le seul fait que les politiques se soient mobilisés pour se réunir et apporter des réponses à la crise, c'est déjà un succès.
0: Paco, qui fait partie du syndicat des locataires, un mouvement de militants très organisé et qui a su médiatiser le cas de Marie Carmen, estime que le bras de fer avec le gouvernement ne fait que commencer.
2: Avec Marie Carmen, nous avons vu comment notre propre grand-mère, notre mère ou nous-mêmes, on pouvait être dans une situation de grande précarité. Et s'il n'y a pas de réponse claire de la part des autorités, on envisage une paralysie générale du pays avec une grève des loyers pour défendre la population. On se sent armé de force et prêt à lutter pour obtenir des changements radicaux.
0: Comme de nombreux militants qui ont vécu les mouvements des indignés il y a 11 ans, Paco espère des faits concrets et ne croit plus aux belles paroles.
2: Le décret-loi, c'est une bonne chose s'il est approuvé. Mais cela ne va servir à rien si cela n'est pas appliqué. On ne veut plus de belles promesses. C'est pour cela que nous sommes ici à camper. Nous voulons aller plus loin, notamment en mettant fin aux expulsions, et nous voulons voir une véritable politique de logement public.
0: Le gouvernement de Pedro Sánchez a certes approuvé un plan de 7 milliards d'euros pour développer un parc locatif social. L'Espagne est à la traîne dans ce domaine, avec seulement 2,5% de logements publics disponibles aux ménages modestes. Les lois approuvées ces dernières années pour limiter la hausse des loyers n'ont pas non plus porté les résultats attendus. Décentralisation oblige, ce sont les régions qui décident de geler les loyers dans les zones tendues des centres-villes. Or, les régions gouvernées par la droite, comme Madrid, n'ont pas appliqué ces mesures. Madrid est devenue la ville la plus prisée des ultra-riches, selon le Barnes City Index. Diane Cambon à Madrid pour Média.
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1: Et c'est à la une, hein, la Mauritanie se mobilise contre les violences faites aux femmes.
2: Face aux agressions toujours plus fréquentes et à la défaillance de la justice, les ONG de défense des victimes réclament une loi pour garantir la dignité des femmes.
1: Les enfants aussi sont victimes de violences.
2: Et c'est notamment le cas en République démocratique du Congo, où l'ONU alerte sur une recrudescence des cas de violence en lien avec la guerre dans l'est du pays. Pays-Bas, Grande-Bretagne, Espagne, les pays européens durcissent enfin le ton face à Israël et sa politique de colonisation. Une experte analysera l'impact des mesures prises par ces pays pour suspendre les importations en provenance des colonies.
1: Il est le nouvel homme fort du Royaume-Uni.
2: Le Premier ministre Andy Burnham a le vent en poupe et joué d'une popularité rare pour un leader travailliste. Une spécialiste de la Grande-Bretagne reviendra sur les raisons de ce succès.
1: Et puis une fois n'est pas coutume, on parlera football en fin d'édition.
2: Eh oui Mélanie, puisque c'est jour de match pour le Maroc, les Lions de l'Atlas affrontent le Lesotho cet après-midi dans le cadre de la deuxième journée des éliminatoires de la CAN 2027. Vous entendrez le sélectionneur.
1: On ouvre donc cette édition en Mauritanie qui tente de légiférer pour protéger les femmes.
2: Et oui, après près d'une décennie de blocage, les ONG de défense des droits des femmes changent de stratégie pour faire adopter la loi Karama. Un texte qui vise donc à mieux protéger les femmes contre les violences sexistes et sexuelles et qui reste largement contesté dans le pays. Alors pour faire changer les mentalités, les ONG veulent désormais sensibiliser les populations dans les quartiers et en langue nationale. C'est ce que nous raconte Mohamed Diop, notre correspondant à Nouakchott.
3: 2 ans de prison seulement pour un beau-père condamné pour avoir violé ses 3 belles-filles. Pour les ONG féminines réunies à Nouakchott, cette affaire illustre les violences faites aux femmes en Mauritanie, comme dénoncé ici lors d'une manifestation.
4: Tous les jours, des filles sont violées, personne ne leur vient au secours.
3: Les ONG réclament donc la loi Karama, dignité en arabe, destinée à protéger les femmes contre les violences. Un texte qui existe depuis 2017, mais reste bloqué au Parlement. Des réserves sont évoquées sur la conformité du texte à l'islam. Pourtant, le projet a reçu l'aval de la plus haute autorité religieuse du pays, souligne Ruqya Habot, présidente du Rassemblement général des femmes mauritaniennes.
5: On a une très grande majorité de population qui est illettrée dès qu'on leur parle de préceptes de l'islam. Donc ils se mobilisent à l'encontre de cette loi, alors qu'en vérité, il n'y a rien qui va à l'encontre des préceptes de l'islam.
3: Les ONG changent donc de stratégie. Elles veulent désormais sensibiliser les populations dans les quartiers et dans les langues nationales. Khadija Tussaud de l'ONG Action.
6: Le pôle de plaidoyer va essayer de faire des sensibilisations pour déconstruire ces idées reçues et amener l'information exacte à la population en vue de faciliter son adoption.
3: Objectif, expliquer carrément et faire enfin de ce projet une loi, disons une réalité. Mohamed Diop, Midi 1, Nouakchott.
1: On reste sur le continent africain avec un constat glaçant.
2: Meurtres, blessures, enrôlement dans des groupes armés, violences sexuelles ou encore enlèvements. Au total, l'ONU a vérifié 4114 violations graves contre des enfants au cours de l'année 2025 en République démocratique du Congo. C'est ce qu'on peut lire dans le rapport présenté par la représentante spéciale de l'ONU pour les enfants et les conflits armés. Un rapport qui pointe du doigt la responsabilité des gouvernements. Lorsque les États auxquels incombe l'obligation de protéger les enfants contribuent au contraire à leur souffrance, France, cela révèle une érosion profonde du respect du droit international, dénonce ainsi Vanessa Fraser. Alors, quelle est la politique de Kinshasa en matière de protection des enfants face à de telles violations? Éléments de réponse avec Bob Kabamba, professeur de sciences politiques à l'Université

0: l'Université de Liège et spécialiste de la RDC.
1: Ça n'arrive pas vraiment à avoir le contrôle, en fait, la mainmise sur toute une série de groupes armés qui sont véritablement actifs dans l'Est et que l'on a vu même toutes les tentatives qui ont été amorcées par le gouvernement congolais se sont soldées par des échecs. Par ailleurs aussi, on insiste même dans les villes à ce qu'on appelle les phénomènes Kuluna, c'est-à-dire les bandes armées des jeunes et qui sèment la terreur dans les villes et qui imposent même un état de non-droit dans les villes. Et lorsque l'on regarde la réponse de l'État congolais, on voit que l'État congolais n'est pas véritablement présent sur ces terrains-là non plus. On parle d'assassinat aussi, on parle de viol aussi dans les villes de ces bandes de groupes qu'on appelle les Kuluna, autrement dit les enfants de la rue, et que l'État congolais se trouve véritablement démuni face à cette situation et qui sévit dans plusieurs villes. Et toutes les politiques qu'on voulait mener, par exemple, le désarmement n'a pas marché, démobilisation non plus n'a pas marché, et on tourne en rond avec cette question-là.
0: Bob Kabamba, professeur de sciences politiques à l'Université de Liège, spécialiste de la République démocratique du Congo. Il était au micro de Paul-Lionel Kivigère.
2: Et ce lundi, le Haut Commissariat aux réfugiés tire à nouveau la sonnette d'alarme sur la multiplication des crises humanitaires dans le monde.
0: Et sur l'urgence d'une réponse internationale. Selon le HCR, les organisations de soutien aux réfugiés sont au point de rupture dans plusieurs zones cruciales où près de 8 300 000 personnes risquent ainsi d'être privées d'aide cette année. En cause, la baisse des financements. Fin 2026, le HCR n'avait en effet reçu que 32% des 8,5 milliards de dollars nécessaires pour l'année.
2: Du côté du Proche-Orient, Alicia, le secrétaire général de l'ONU appelle de nouveau Israël à mettre fin à la colonisation de la Cisjordanie occupée.
0: Antonio Guterres juge profondément alarmant le niveau de violence dans la région. Il dénonce les attaques persistantes et croissantes des colons ou encore les démolitions illégales de biens appartenant à des Palestiniens. Une politique israélienne qui n'a rien de nouveau, mais qui commence enfin à susciter des réactions concrètes à l'international. En juillet, les Pays-Bas ont annoncé la suspension des importations de produits venant de colonies israéliennes en Cisjordanie occupée. Une mesure entrée en vigueur la semaine dernière et ce qui a provoqué la colère d'Israël qui a décidé de révoquer l'accréditation des diplomates néerlandais déployés sur ce territoire. Hier, le ministre néerlandais des Affaires étrangères a déclaré regretter profondément cette décision inutile, assurant que cette suspension n'était pas dirigée contre Israël, mais qu'elle découlait plutôt, je cite, de l'obligation en vertu du droit international de ne pas contribuer à une situation illicite. Alors concrètement, quel impact ce type de mesure a-t-il sur Israël? Élément de réponse avec Agnès Levallois, présidente de l'IREMO, l'Institut de recherche et d'études méditerranéennes moyennes.
3: Quand on voit la dureté de la réaction face à ces mesures, on voit bien que là, quand même, ça touche un point sensible et que ça finit par poser problème en Israël. D'autant plus que ce sont des pays, la Grande-Bretagne et les Pays-Bas, qui sont plutôt considérés comme proches d'Israël. Et donc, que ces deux pays aient décidé de prendre cette mesure, eh bien, montre effectivement un isolement grandissant d'Israël et que même si Israël fait comme si ça ne l'impactait pas, ça finit quand même par avoir des conséquences sur celui-ci. Alors ça ne va pas aller jusqu'à changer la politique d'Israël, mais je crois que si des mesures comme celle de ces deux pays venaient à s'étendre à d'autres pays, eh bien je pense que ça va avoir un impact quand même sur l'État d'Israël.
0: L'analyse d'Agnès Levallois, présidente de l'IREMO, l'Institut de recherche et d'études méditerranée Moyen-Orient, répondait aux questions de Paul-Lionel Kivigère. Notez que cette suspension d'importation, elle est aussi soutenue par la France, le Canada ou encore le Danemark, la Norvège, la Pologne, l'Espagne, la Suède et la Grande-Bretagne.
2: L'actualité en Grande-Bretagne, c'est aussi le congrès annuel du Parti travailliste qui se tient jusqu'à mercredi.
0: Et en apparence, c'est un Andy Burnham auréolé de succès qui doit y prendre la parole. Le Premier ministre britannique arrivé à la tête du gouvernement il y a un peu plus de deux mois jouit en effet d'un bilan plutôt positif en raison, entre autres, de mesures en faveur du pouvoir d'achat, comme la suppression de la TVA sur les factures d'électricité. Mais en toile de fond, plusieurs dossiers risquent de donner du fil à retordre à Andy Burnham, à commencer par les frictions récentes entre catholiques et protestants en Irlande du Nord qui ravivent le spectre de la guerre civile. Alors en attendant la suite de son mandat, Andy Burnham profite de son succès. Laetitia Langlois est maîtresse de conférences en civilisation britannique à l'université d'Angers. Elle revient pour nous sur la popularité du chef du gouvernement britannique.
4: Les sondages sont très très bons pour le parti travailliste et ça c'est une excellente nouvelle pour Andy Burnham car son parti, lorsqu'il était dirigé par son prédécesseur Keir Starmer, était vraiment très très bas dans les sondages et surtout bien après le parti d'extrême droite dirigé par Nigel Farage, Reform UK. Or là, depuis l'arrivée d'Andy Burnham au pouvoir,

0: le 20 juillet, eh bien, c'est le Parti travailliste qui est en tête des sondages. Alors, évidemment, ça va varier d'un sondage à l'autre, mais c'est entre 23 et 28%. Et Reform UK est passé derrière. Donc ça, symboliquement, c'est extrêmement important. Et c'est vrai que ça donne un dynamisme, une énergie à ce gouvernement que l'on n'avait pas vu avec le Parti travailliste depuis bien longtemps.
1: Laetitia Langlois, maîtresse de conférences en civilisation britannique à l'université d'Angers. Elle était au micro de Sophie Volatier.
2: Place au sport pour terminer ce journal avec une citation. Il faut courir, faire les efforts et respecter l'adversaire.
1: Et oui, Mélanie, c'est le message de Mohamed Warbi, le sélectionneur des Lions de l'Atlas. C'était en conférence de presse hier, à la veille de la rencontre face au Lesotho pour le compte de la deuxième journée des éliminatoires de la CAN 2027. Warbi a aussi évoqué d'autres aspects comme l'état de santé des joueurs, les conditions de la rencontre ou encore l'adversaire. On écoute le sélectionneur du Maroc.
3: On a déjà gagné le premier match, donc à nous à nous adapter, à rester concentrés sur ce qu'on sait faire, de mieux et essayer de gagner ce match en respectant cette équipe de Lesotho qui a fait quand même beaucoup de progrès ces dernières années.
4: On n'a qu'une absence, donc c'est Naïf Aguerd qu'on a préféré laisser continuer son protocole de reprise à Mamora et l'épargner ce voyage. Donc tout le monde pourrait être disponible. On a l'embarras du choix. La meilleure manière d'aborder ces matchs, c'est de se concentrer sur soi-même. C'est pas avoir d'excuses, la température, la qualité de la pelouse ou autre. On ne doit pas avoir d'excuses, on doit penser que à ce qu'on doit trouver comme solution pour gagner le match. On doit rester focalisé sur ça et sur nous-mêmes. Être meilleur à chaque fois, c'est ce qu'on essaie de répéter chaque fois. Dans le football, je crois que dans un match, on doit être meilleur que l'adversaire pour gagner ce match. Justement, pas tomber dans la facilité parce que vous êtes favori. C'est d'être à 100%, de prendre ce match au sérieux, de se donner à fond sans regarder véritablement l'adversaire. Je pense que c'est ce qu'on a essayé de faire, se concentrer sur nous. C'est question de courir, de faire les efforts et de respecter l'adversaire.
1: Voilà, c'était Mohamed Warbi, le sélectionneur des Lions de l'Atlas. Et le coup d'envoi de cette rencontre, c'est bien sûr aujourd'hui à 13h.
2: Merci Alicia Miami. Bien sûr qu'on va suivre cette rencontre. On vous retrouve Alicia à 7h30 pour une nouvelle édition.
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1: Vous êtes bien sûr Médien. Plus de 60 000 jeunes Africains étudient en Turquie. Ils n'étaient que quelques milliers il y a une dizaine d'années. Ces jeunes suivent des cursus de médecine, d'ingénierie, d'informatique, de sciences politiques ou encore de commerce. Et ils sont très, très actifs au sein des associations et des réseaux culturels. Et derrière ces trajectoires individuelles se joue un enjeu géopolitique. Ankara veut construire une relation durable avec l'Afrique grâce à ses étudiants qui constituent un véritable levier de soft power pour la Turquie. C'est un reportage à Ankara signé à Andlauer.
2: Dans quelques jours, Samuel Edet commencera les cours à l'Université des sciences sociales d'Ankara. Ce Nigérian de 28 ans entame sa deuxième année en Turquie. La première, il l'a passée à apprendre le turc, obligatoire pour son master en études africaines. Avant la Turquie, Samuel n'avait jamais quitté le Nigeria. Sa venue est tout sauf un hasard, c'est un choix calculé, un pari sur l'avenir.
3: En Afrique, si l'on s'intéresse à la dynamique géopolitique avec le retrait des Français du Mali, du Burkina Faso et d'autres pays, ainsi que celui des Américains, on constate que le départ de ces puissances étrangères s'est en quelque sorte produit au moment même où le gouvernement turc renforçait sa présence. Je voulais venir ici pour découvrir un pays qui, selon moi, disposera à l'avenir d'une influence majeure en Afrique.
2: Mais la Turquie elle-même a tout fait pour faciliter la venue de Samuel dans cette université d'Ankara. Le jeune Nigérian a décroché une bourse d'études financée par le gouvernement. Une bourse très complète qui couvre à peu près tout, des études au logement, de la santé, aux billets d'avion. En tout, 15 000 étudiants étrangers bénéficient actuellement de cette bourse d'État, dont environ 1000 Africains. La Turquie cherche à attirer les meilleurs élèves, notamment en Afrique. Emel Erice Tepecioğlu enseigne au sein de la chaire d'études africaines de l'Université des sciences sociales d'Ankara. Elle présente l'éducation comme un élément central de la politique de soft power turque sur le continent.
4: La Turquie s'attend bien sûr à ce que ses étudiants, une fois diplômés, jouent un rôle de pont dans le développement des relations avec leur pays d'origine et avec l'Afrique en général. Il est donc important que ces étudiants obtiennent leur diplôme ici et rentrent dans leur pays avec une bonne image. C'est pour ça que la Turquie, comme d'autres pays d'ailleurs, investit tellement d'argent dans ses programmes de bourse.
2: Ces 20 dernières années, la Turquie a considérablement développé ses relations avec le continent africain.

0: Diplomatie, économie, défense, culture, éducation, c'est une quête d'influence et de marché tous azimuts. Les échanges économiques sont passés d'environ 5 milliards de dollars en 2003 à près de 40 milliards aujourd'hui. La Turquie possède également l'un des réseaux diplomatiques les plus denses du continent, avec 44 ambassades contre une douzaine en 2002. Les étudiants venus d'Afrique font partie de cette stratégie. Au-delà des campagnes de bourse, il y a aussi le bouche à oreille. Les jeunes qui, comme Samuel au Nigeria, entendent d'abord parler de la Turquie par leurs amis ou leur famille et qui, une fois sur place, découvrent des réseaux d'entraide d'étudiants africains, des associations, des groupes sur les réseaux sociaux. La communauté étudiante africaine en Turquie est de plus en plus dynamique et n'est pas cloisonnée. Elle est transnationale, insiste Samuel.
1: Par exemple, le premier soutien que j'ai reçu ici à mon arrivée venait d'un étudiant camerounais. Il nous a emmenés au marché pour acheter des vêtements chauds pour l'hiver, des chaussures et des cartes SIM. À ce moment-là, je n'avais même pas encore eu de contact avec la communauté étudiante nigériane. Ici, j'ai toujours bénéficié d'une forme de soutien qui s'est avérée très utile.
0: Il y a les réseaux d'étudiants africains en Turquie. Il y a aussi les réseaux de diplômés des universités turques. Des réseaux que la Turquie entretient. Le gouvernement d'Ankara suit notamment de près le devenir de ses anciens boursiers africains. Christian Muyumba en sait quelque chose. Après un master en sciences politiques à Ankara, il poursuit actuellement un doctorat à l'université de Çorum, tout en occupant un poste d'attaché commercial à l'ambassade de la République démocratique du Congo à Ankara. Il mentionne l'existence d'une plateforme officielle des anciens boursiers en Turquie.
2: Et cette plateforme, elle est utilisée comme un tremplin pour des offres d'emploi, que ce soit avec Turkish Airlines, avec des entreprises de construction, j'en passe, toutes ces grandes entreprises turques. Ils ont une base de données. Quelle est cette base de données? Les anciens étudiants. La Turquie a besoin de ces étudiants-là. Et la Turquie le sait déjà. Que voilà, on a, dans chaque pays, il y a au moins une marge de la population des anciens étudiants qui parlent turc.
0: La chercheuse Emel Erice Tepecikliordu confirme l'existence et l'importance de ces réseaux avec une nuance.
3: On se focalise sur la Turquie, mais on ne doit pas négliger l'Afrique en tant qu'acteur, notamment ce qu'on appelle l'African Agency, la capacité d'action africaine. Les investissements réalisés par la Turquie dans ses étudiants sont certes importants, mais d'un autre côté, lorsqu'ils rentrent dans leur pays, les postes qu'ils occupent, les fonctions qu'ils assument ne sont pas forcément les postes clés. Ou bien certains commencent leurs études en Turquie, puis poursuivent leur formation à l'étranger, aux États-Unis ou dans des pays européens. Donc on ne peut pas dire, en termes triviaux, qu'il y a un retour sur investissement à 100% pour la Turquie. Tout ce qu'on peut faire, c'est espérer le meilleur.
0: Et parmi ce meilleur, il y a un nom qui revient toujours chez ceux qui s'intéressent de près aux relations Turquie-Afrique, Abdulkadir Mohamed Nour. Ce dernier préside actuellement le Parlement somalien, après avoir été ministre de la Justice, de la Défense, puis des Ports. Il y a tout juste 10 ans, Abdulkadir Mohamed Nour sortait diplômé de la faculté des sciences politiques de l'université d'Ankara. Il conserve jusqu'à aujourd'hui des liens très étroits avec la Turquie. 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
5: Le retour de l'actualité, c'est dans un court instant, juste après la météo. Au Maroc, tout d'abord, le ciel sera ensoleillé sur le littoral entre El Jadida et Essaouira, ainsi qu'au sud de Tarfaya et clair ailleurs. Côté température, la minimale 18 degrés à Chefchaouen sous les nuages, 23 à Ifrane, 26 degrés à Tétouan et Larache sous un ciel couvert. Des éclaircies à Al Aouz avec 26 degrés également, 1 degré de plus à Tanger, Nador, Safi et Tinrir. Du soleil dans la capitale Rabat aujourd'hui avec 28 degrés, idem à Casablanca, Essaouira et El Jadida, 28 degrés aussi à Ouarzazat avec un temps partiellement nuageux. Le mercure affichera 29 degrés à Irachidia, Agadir, Taza, Figik, Tiznit et Darla. 30 degrés, Touron, Afès, Benimelal, Kenifra et Tantan. Des nuages dans le ciel d'Oujda avec 31 degrés, comptez 32 à Zagora, 33 à Benimelal.

0: Guérir 34 à Marrakech, 35 à Laayoune. Et la maximale, ça sera à Smara avec 38 degrés. Dans les autres villes d'Afrique du Nord, des orages à Tripoli avec 28 degrés et 30 degrés au Caire et Tunis sous le soleil. On traverse le Détroit à Madrid et Paris. Il fera aujourd'hui 26 degrés, 28 à Rome. Sur le continent américain, ça fluctue. Hein, 19 au sud à Buenos Aires, 31 à Rio de Janeiro, 19 degrés dans le nord à Montréal. En Asie, si vous êtes du côté de Tokyo, prévoir le parapluie. 22 degrés, il fera 34 à New Delhi sous le soleil. Et enfin, dans le monde arabe, des orages à Beyrouth, 28 degrés, du soleil à Damas et la Mecque, avec 29 et 40 degrés. Alicia à Miami vient de nous rejoindre en studio pour le journal. Il est 7h30. Rebonjour Alicia.
1: Rebonjour Mélanie, bonjour à toutes et à tous.
0: À la une, une enquête en cours à Tanger.
1: Le ministère de l'Intérieur dépêche une commission spéciale pour faire la lumière après des soupçons de fraude électorale dans la ville du Détroit. On fera le point sur cette affaire dès le début de ce journal.
0: Et cette question pour le Royaume, le Maroc risque-t-il une nouvelle épidémie ?
1: Des cas de diphtérie ont en effet été signalés dans la région d'Agadir. Un retour de cette maladie respiratoire que l'on doit avant tout à un défaut de vaccination, vous l'entendrez. Au Proche-Orient, Israël poursuit sa colonisation en Cisjordanie occupée. Et si la communauté internationale condamne cette politique, les sanctions concrètes contre Tel Aviv sont encore trop rares ou trop faibles. Vous entendrez une experte.
0: L'aide humanitaire est en crise.
1: Alors que les urgences se multiplient, les ONG manquent de financement et sont au bord de la rupture. Une situation qui met en danger plus de 8 millions de personnes réfugiées.
0: On commence ce journal au Maroc où le ministère de l'Intérieur a dépêché une commission centrale d'inspection à Tanger.
1: Tout à fait Mélanie, décision prise à la suite des irrégularités repérées pendant les élections législatives du 23 septembre dernier. Alors que sait-on de cette affaire à ce stade? Les précisions, c'est avec Cassandre Thomas.
2: À l'origine, il y a des irrégularités constatées le 23 septembre, jour du scrutin. École Alcoz, quartier Casabarata de Tanger, bureau de vote numéro 84. Un observateur constate qu'un homme est entré dans la pièce avec un sac noir, a ouvert l'urne avec une clé et y a déposé environ 250 bulletins de vote, selon les informations rapportées par Média 24. Après avoir vu le même homme entrer dans un second bureau de vote, cette fois muni d'un sac bleu, l'observateur appelle la police. Le deuxième sac est alors ouvert et on se rend ainsi compte qu'il contient 500 à 600 bulletins de vote, tous marqués d'une croix sur la liste du PAM. Un peu plus tard, une femme se rend à son tour au bureau de vote, munie d'un sac identique et il contient là aussi des bulletins de vote en faveur du PAM. Samedi, le procureur général du roi près la cour d'appel de Tanger a annoncé que les investigations avaient mené à l'interpellation de 5 individus. Ce lundi, c'est le maire de Tanger qui a été interpellé après son retour de Malaga à l'aéroport. Le ministère de l'Intérieur a lui annoncé l'ouverture d'une enquête administrative sur ces allégations de fraude.
0: Merci Cassandre Thomas pour ces détails. Et puis restez avec nous à 8h15, nous aurons Mustapha Seimi, professeur de droit et politologue avec qui nous reviendrons justement sur ce cas de fraude présumée à Tanger. Alicia, on reste dans le royaume avec cette question, la diphtérie est-elle de retour?
1: L'inquiétude monte alors que le ministère de la Santé et de la Protection sociale confirmaient hier la détection de 2 foyers de cette maladie respiratoire très contagieuse et qui peut entraîner de graves complications. 2 foyers repérés dans la région de Souss-Massa. Les détails sur cette alerte sanitaire, c'est avec Eva Cohen.
3: Selon le ministère de la Santé et de la Protection sociale, 2 foyers familiaux, mais limités, de diphtérie ont été détectés dans la préfecture d'Agadir Daoutanane et dans la province de Chtouka Aït Baha. Ces précisions font suite au décès de 2 enfants ce week-end, décès dont l'origine est toujours en cours d'investigation. 6 autres cas font aussi l'objet d'analyses, mais un cas de diphtérie a été confirmé en laboratoire. Selon les données disponibles, les enfants concernés n'avaient jamais été vaccinés contre cette maladie ou n'avaient pas compléter les doses recommandées, alors que cette pathologie figure dans le calendrier national de vaccination. Le protocole de riposte épidémiologique, en tout cas, a été activé. Les équipes d'intervention rapide du groupement sanitaire territorial du Souss-Massa ont lancé une enquête, ainsi que la recherche active d'autres cas. Le ministère, pour sa part, invite toute personne présentant des symptômes ressemblant à ceux d'une angine à se rendre sans délai dans l'établissement de santé le plus proche et à éviter tout contact jusqu'à intervention médicale. Les autorités appellent également parents parents et tuteurs.

0: vérifier les carnets de vaccination de leurs enfants et rattraper les doses manquantes.
1: C'était les explications d'Eva Cohen.
2: À l'une au Moyen-Orient, le ton monte à nouveau entre l'Iran et les États-Unis.
1: Alors que Téhéran a annoncé ce matin attendre une réponse de la part de Washington sur une nouvelle proposition pour la réouverture du détroit d'Ormuz, l'heure est à nouveau à l'escalade verbale. Le négociateur en chef de l'Iran menaçait il y a quelques minutes de reprendre les frappes dans la région si la sécurité de la République islamique n'était pas garantie.
2: Ailleurs, dans la région, Israël mène de nouvelles frappes dans la bande de Gaza.
1: Nos confrères d'Al Jazeera rapportent d'intenses échanges de tirs dans le territoire palestinien occupé, accompagnés de frappes aériennes. Toujours selon Al Jazeera, qui cite des sources sur place, le commandant de la branche armée du Hamas a été tué dans un bombardement sur un immeuble d'habitation dans la ville de Gaza. Izz al-Din al-Bik avait pris la tête des brigades Al-Qassam après la mort de Ahmed al-Gandour.
2: Et toujours à propos d'Israël, hier, le secrétaire général de l'ONU appelle de nouveau Israël à mettre fin à la colonisation de la Cisjordanie occupée.
1: Antonio Guterres juge profondément alarmant le niveau de violence dans la région. Il dénonce les attaques persistantes et croissantes des colons ou encore les démolitions illégales de biens appartenant à des Palestiniens. Une politique israélienne qui n'a rien de nouveau mais qui commence enfin à susciter des réactions concrètes à l'international. En juillet, les Pays-Bas ont annoncé, on vous le rappelle, la suspension des importations de produits provenant des colonies israéliennes en Cisjordanie occupée. La mesure est entrée en vigueur la semaine dernière, provoquant ainsi la colère d'Israël qui a décidé de révoquer l'accréditation des diplomates néerlandais déployés sur ce territoire occupé.
2: Et hier, le ministre néerlandais des Affaires étrangères a déclaré regretter profondément cette décision inutile.
1: Oui, il assure que cette suspension n'était pas dirigée contre Israël, mais qu'elle découle plutôt de l'obligation en vertu du droit international de ne pas contribuer à une situation illicite. En attendant, sur le terrain, Israël maintient sa politique coloniale malgré ces suspensions. Alors comment contraindre Tel Aviv à stopper l'annexion des terres palestiniennes? Pour Agnès Levallois, présidente de l'IREMO, l'Institut de Recherche d'Études Méditerranée Moyen-Orient, cela passe par des mesures d'une toute autre envergure. Écoutez-la.
3: Seules des vraies pressions économiques peuvent le contraindre à bouger et à changer sa stratégie. Maintenant que cela s'inscrit à la veille d'élections législatives et que Netanyahou, qui est en difficulté, eh bien, adopte une attitude de plus en plus dure pour tenter de se maintenir en ralliant derrière lui l'extrême droite qui, évidemment, ne supporte pas ces mesures qui sont prises comme celle de la suspension des produits provenant des colonies. Il y a ce durcissement de la part d'Israël en raison des élections. Donc il est important dans ce cadre-là qu'il y ait des pressions économiques qui s'exercent sur Israël, mais elles ne seront pas suivies d'effet dans ce contexte-là, parce que même si effectivement ça pourrait faire mal à terme à l'économie israélienne, je ne pense pas que Netanyahou prendra une quelconque mesure adoucissant la politique d'Israël, parce que nous sommes dans le cadre de cette campagne électorale et qu'il faudrait, pour que ces mesures soient véritablement efficaces, aller vers une suspension de l'accord d'association entre l'Europe et Israël et qu'on n'en est pas là.
1: L'analyse d'Agnès Levallois, présidente de l'IREMO, l'Institut de Recherche et d'Études Méditerranée Moyen-Orient. Elle était au micro de Paul-Lionel Kivigère.
2: Et dans l'intensification des crises humanitaires à travers le monde, ce nouveau nombre alarmant donné par l'ONU.
1: Plus de 8 millions de réfugiés et de déplacés sont menacés par des baisses drastiques de l'aide internationale. Constantin Jallot, bonjour.
4: Bonjour Lisa, bonjour à toutes et tous.
1: Constantin, l'ONU parle d'une situation proche d'un point de rupture dans plusieurs zones sensibles.
4: C'est la conclusion en effet du dernier rapport de son Haut Commissariat pour les réfugiés. Selon les mots de Dominic Hyde, directeur des relations de ce HCR, la protection ne peut être réduite indéfiniment sans provoquer l'effondrement des systèmes. En deçà d'un certain seuil, les services ne se contentent pas de toucher moins de personnes, ils peuvent cesser totalement de fonctionner, laissant les plus vulnérables sans la protection dont ils ont besoin. Dans ce nouveau rapport, les Nations Unies mettent en cause une baisse continue de leurs fonds dédiés au programme d'aide. En 2024, l'agence bénéficiait de 5,2 milliards de dollars, l'an dernier 3,9 milliards, et cette année, en juillet, l'ONU n'avait que 2,7 milliards à sa disposition. Moins d'argent pour l'aide, c'est plus de personnes dans le besoin. 8,3 millions de personnes sont donc sous la menace d'une privation d'aide, un niveau de besoin qualifié distinct. Historiquement élevé par l'agence. S'il faut encore des exemples pour imaginer cette crise de l'aide, en voici. Au Soudan, des dizaines de milliers de survivants de violences sexuelles et d'enfants décrits en grand danger pourraient perdre l'accès à des services de protection essentiels. Au Tchad, jusqu'à 200 000 femmes et filles risquent de perdre l'accès à des espaces sûrs et à des programmes de prévention et environ 233 000 enfants pourraient y être privés de services de protection. Ou encore en Afghanistan, des allocutions de réintégration de retour au pays n'ont aidé que 175 foyers depuis le début de l'année, c'était 5300 il y a deux ans.

0: Merci Constantin Jalot. Une bonne nouvelle tout de même, malgré les difficultés que nous venons d'évoquer. Les Nations Unies et leurs partenaires humanitaires ont réussi à mobiliser près de 20 millions de dollars depuis la reprise des hostilités au Yémen. C'est une annonce de l'ONU qui souligne que cette somme va permettre de venir en aide aux populations touchées par le conflit. Selon l'Organisation internationale pour les migrations, l'OIM, l'escalade des combats a déjà contraint quelques 142 000 personnes à fuir leur foyer ces dernières semaines.
1: Merci beaucoup Alicia Miami pour ce journal. On vous retrouve dans moins d'une heure pour une nouvelle édition. Tout de suite, c'est l'heure de la revue de presse internationale et maghrébine avec Tariq Lahabi.
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1: Bonjour Tariq.
4: Bonjour Mélanie, bonjour à tous.
1: Allez, on commence en Espagne, dans les kiosques, la crise du logement qui fait descendre la colère dans la rue.
4: Oui, l'image de Marie-Carmen Abascal, 87 ans, expulsée de chez elle à Madrid sur décision de justice, allongée sur une civière et encadrée par des policiers anti-émeutes, a subitement renvoyé la société espagnole au pire moment de la crise financière de 2008, relate le Courrier International. Et pour El País, le problème dépasse largement cette expulsion. Il s'agit d'une crise structurelle qui touche les jeunes, les personnes âgées, mais aussi une partie des classes moyennes. Le Guardian à Londres voit dans les images de Marie-Carmen un nouveau symbole de la colère provoquée par l'envolée des prix immobiliers. Et El País rappelle d'ailleurs l'origine structurelle de cette crise, une offre de logement insuffisante face à une demande qui continue de progresser. Le déficit de logement est évalué à 750 000 unités et pourrait atteindre le million dans les prochaines années. À Madrid, en tout cas, la contestation prend désormais une dimension politique avec la pression exercée sur le gouvernement de Pedro Sanchez pour renforcer la protection des locataires.
1: La presse au Maghreb, au Maroc, tout d'abord, qui revient sur la nouvelle dynamique engagée par Attijari Wafa Bank.
4: Oui, les Échos relèvent une progression du produit net bancaire de 10%, illustrant la bonne dynamique des activités du groupe. Attijari Wafa Bank veut changer d'échelle et préparer sa croissance pour les prochaines années avec un premier axe, Goal 2030, qui doit prolonger la dynamique du précédent plan stratégique et ouvrir une nouvelle étape pour le groupe. Média 24 souligne que cette nouvelle feuille de route repose notamment sur la transformation digitale, l'intelligence artificielle et l'innovation. Et puis le deuxième axe, c'est celui du corporate, qui selon la nouvelle tribune devrait rester l'un des principaux moteurs de la croissance du groupe. Et enfin, troisième axe, bien évidemment, l'Afrique, un élément central de la stratégie du groupe. Les Échos relèvent la montée en puissance des activités internationales et considèrent le continent africain comme l'un des principaux relais de croissance des Tijari Wafa Bank.
1: Et puis en Tunisie, Tariq, les cliniques privées alertent sur le risque d'un arrêt d'activité.
4: Oui, information dans Business News, notamment la Chambre syndicale des cliniques privées lance un véritable appel au secours face à une situation financière qu'elle juge devenue intenable. 8 mois sans règlement de la CNAM, un contentieux avec la CNSS sur les cotisations sociales, des médecins libéraux et des créances libyennes qui remontent à 2016. Les cliniques privées disent avoir atteint leurs limites et la presse décrit une équation préoccupante. Des patients continuent de bénéficier du tiers payant, tandis que les prestataires affirment financer eux-mêmes depuis plusieurs mois une partie du système. Le secteur qui réclame donc aujourd'hui l'intervention des autorités et en priorité un calendrier de règlement des sommes dues par la CNSS.
1: Et enfin, en Algérie, la presse revient aujourd'hui sur un changement au sein de l'appareil militaire.
4: Tout à fait Mélanie, TSA sous le titre le général Nourdine Maesh, installé à la tête de la DCSA, la sécurité de l'armée, rapporte l'installation officielle du nouveau responsable en remplacement du général Abbas Brahim. Une information que l'on retrouve dans Al-Khabar ou encore le Soir d'Algérie. Le Matin d'Algérie insiste pour sa part sur le fait que Maesh arrive à la tête de la DCSA moins de 10 mois après la nomination d'Ibrahim Abbas, lui-même arrivé en décembre 2025. Et on rappelle qu'au moins 7 responsables se sont succédés à la tête de la sécurité de l'armée depuis le 2019. Pour le Matin d'Algérie, cette nouvelle nomination s'inscrit en tout cas dans une série plus large de changements qui touchent plusieurs postes stratégiques de l'armée et des services de sécurité en moins de 2 ans.
1: Merci beaucoup Tariq Lahabi pour cette revue d'actualité internationale et maghrébine. On vous retrouve bien évidemment demain à la même heure.
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1: Et c'est par une messe à Metz, dans le nord-est de la France, que le pape Léon XIV a clôturé son voyage apostolique dans l'Hexagone. 4 jours, 4 villes et un passage aussi à l'UNESCO. Retour sur les images qui a marqué la visite du souverain pontife, une visite sur invitation de l'Église de France. Le pape à Paris, tout d'abord, entre 300 000 et 800 000 personnes ont constitué une marée humaine sur les champs.

0: Champs-Élysées, pour l'acclamer, le célébrer et tenter de capturer ce moment historique avec le chef de l'église catholique. C'est dans sa papa mobile que le souverain pontife a remonté l'avenue la plus connue du monde. Et qui dit bain de foule, dit baptême de bébé. Le pape a ainsi tracé le signe de croix sur le front de dizaines d'enfants pendant ces moments. Et le lendemain, 700 000 fidèles étaient présents sur la place de la Concorde pour une messe géante, des milliers de personnes qui prient à quelques mètres du palais de l'Élysée. Est-elle une rockstar la veille pour clôturer sa première journée? Léon XIV a observé une veillée des jeunes au Stade de France. Rien que ça, là où des milliers de stars de la musique et du sport ont déjà foulé la pelouse. Au troisième jour de son voyage, le pape s'est déplacé au sanctuaire de Lourdes où il s'est opposé notamment au projet de loi en France sur l'aide à mourir. Il a dit ce qui est légal n'est pas forcément moral. Mais c'est à Lourdes aussi qu'il a choisi de rencontrer cette victime de violences sexuelles au sein de l'Église de France, avouant que c'est un problème systémique, selon les mots d'une victime qui a assisté à cette rencontre. Au quatrième jour de son voyage à Metz, un autre discours politique, un appel du souverain pontife à la paix, à l'Union européenne. Aux abords de ces célébrations, des prières en pleine rue, mais aussi des fidèles qui se confessent. Ou encore Marine Le Pen, la chef de file du Rassemblement National, qui rit et qui échange de bon cœur avec une sœur catholique. Une sœur voilée, elle qui lutte d'ailleurs contre le voile islamique en France. Et cette question alors, qu'en est-il de la loi du 9 décembre 1905 concernant la séparation des églises et de l'État inscrite dans la Constitution française ? Une laïcité à deux vitesses en France illustrée durant ces quatre jours de ce voyage apostolique.
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0: 7h46 sur Médien, c'est l'heure de votre rendez-vous avec le sport. C'est bien sûr Sport au matin, présenté par Alice Alaïdine. Bonjour Ali.
2: Bonjour Mélanie, bonjour à tous.
0: Ah, vous n'avez pas mis votre maillot ce matin?
2: Ah non, ça sera pour la semaine prochaine.
0: La semaine prochaine. Bah, pourtant, aujourd'hui, hein, en Afrique du Sud, le Maroc affronte le Lesotho.
2: Oui, effectivement, après avoir lancé sa campagne dans les éliminatoires de la Coupe d'Afrique des Nations 2027 face au Gabon, le Maroc retrouve la compétition avec un déplacement en Afrique du Sud pour affronter le Lesotho. Deuxième journée du groupe A et premier déplacement pour les Lions de l'Atlas dans cette campagne. Un contexte forcément différent de celui de Rabat. Mais Mohamed Ouabi, le sélectionneur, refuse d'en faire une excuse. On l'écoute.
3: On a déjà gagné le premier match, donc à nous à nous adapter, à rester concentrés sur ce qu'on sait faire, qu'on sait faire de mieux et essayer de gagner ce match en respectant cette équipe de Lesotho qui a fait quand même beaucoup de progrès ces dernières années.
4: On n'a qu'une absence, donc c'est Naïf Aguerd qu'on a préféré laisser continuer son protocole de reprise à Mamora et l'épargner ce voyage. Sinon, jusqu'à aujourd'hui, on n'a pas d'absent, donc tout le monde pourrait être disponible. On a l'embarras du choix. La meilleure manière d'aborder ces matchs, c'est de se concentrer sur soi-même. C'est pas avoir d'excuses, la température, la qualité de la pelouse ou autre. On ne doit pas avoir d'excuses, on doit penser que à ce qu'on doit trouver comme solution pour gagner le match. On doit rester focalisé sur ça et sur nous-mêmes.
2: Le Maroc veut donc enchaîner avec une deuxième victoire et conserver la tête du groupe. Pour cela, les Lions pourront compter notamment sur les retours d'Achraf Hakimi, Ismaël Sibare, suspendu face au Gabon, ainsi que sur Brahim Diaz, désormais opérationnel. Seul Naïf Aguerd, comme l'a mentionné le sélectionneur, manque à l'appel. Il est resté au Maroc pour poursuivre son protocole de reprise. Dans ce groupe quasiment au complet, une nouvelle tête pourrait également vivre une expérience particulière. Et Issa Diop, le défenseur marocain, s'apprête à disputer son premier match à l'extérieur sur le continent africain avec les Lions de l'Atlas. Une première qu'il aborde avec confiance et détermination. On l'écoute.
5: C'est ma première fois en Afrique du Sud. Ça sera mon premier match à l'extérieur en Afrique. C'est vrai que c'est quelque chose de nouveau pour moi, mais je suis très impatient de relever ce challenge parce qu'on sait que les matchs en Afrique à l'extérieur sont compliqués et j'espère qu'on montrera notre meilleur visage pour gagner ce match.
2: Le rendez-vous est donc fixé à Bloemfontein. Le match est à suivre à partir de 13h.
0: Et à la même heure, le Sénégal sera en Éthiopie.
2: Après son match nul face au Mozambique, le

0: Sénégal veut décrocher sa première victoire dans ses éliminatoires de la CAN 2027. Les Lions de la Teranga affrontent cet après-midi l'Éthiopie. Une rencontre que Patrick Vieira, le sélectionneur, aborde avec une ambition claire, prendre les 3 points.
1: Il n'y a pas de match facile à ce niveau-là. Il est un...

0: qu'on s'est créé sur le match contre la Mozambique. Il est important pour nous de vraiment faire un bon match, un match complet.
1: Le sélectionneur sénégalais attend notamment davantage d'efficacité de la part de son équipe, tenue en échec un partout vendredi dernier. En face, l'Éthiopie reste également sur une défaite face au Soudan. Et puis à 19h, la Côte d'Ivoire sera sur la pelouse de la Somalie. Après leur succès face au Ghana, les éléphants d'Hervé Renard espèrent confirmer à l'occasion de la deuxième journée. Et pour ce qui est des autres matchs, l'Algérie affronte le Burundi, le Soudan du Sud sera opposé à l'Égypte, le Nigeria défie la Guinée-Bissau, alors que le Cameroun s'attaque au Congo à 19h. Hier, la République démocratique du Congo a enchaîné, opposé au Zimbabwe. Les Léopards se sont imposés 2-1 et s'emparent seuls des commandes de leur groupe avec 6 points. Difficile de rêver d'un meilleur début pour la sélection de RDC. La réaction du sélectionneur Sébastien De Sabre après ce match.
2: Je pense que c'est un match qu'on a maîtrisé, même si sur la fin de match, en ne mettant pas le troisième but ou quelques situations qu'on a, jamais à l'abri de prendre un coup de pied arrêté, c'est ce qui s'est passé à la fin, mais dans l'ensemble, à l'image de la première mi-temps, je pense qu'on a maîtrisé le match. On a changé 3 joueurs par rapport à la Guinée équatoriale, et forcément, on ne baisse pas en qualité non plus, donc on a un groupe qui est assez homogène, du premier jusqu'au 23e, ce qui nous donne quand même pas mal d'options.
1: Victoire 2-1 donc pour l'équipe de Sébastien De Sabre qui s'empare seul des commandes de son groupe avec 6 points. Enfin, à noter que la Tunisie a été tenue en échec à domicile. Match nul, 2 buts partout face au Botswana.
3: Allez, direction l'Europe. Ali, hier, l'équipe de France a remporté une nouvelle victoire en Ligue des Nations.
1: Grâce à un but génial de Michael Olise en fin de match, l'équipe de France est imposée en Belgique 1-0 hier à Bruxelles dans le groupe 1 de la Ligue des Nations. Les hommes de Zinedine Zidane, qui avaient touché 2 fois les montants par Désiré Doué et Lucas Dacunha, sont en tête de leur poule avec 2 victoires en 2 matchs. La réaction du coach tricolore après ce nouveau succès. Des Bleus.
4: Je crois que j'ai un groupe, une team qui vit bien ensemble, qui travaille bien. J'ai des joueurs de grande qualité. J'ai de la chance d'avoir des joueurs de grande qualité qui se comprennent bien et qui vivent bien. Donc à l'arrivée, je crois que voilà, j'ai confiance en eux et ils me redonnent, enfin ils me la rendent en bien jouant sur le terrain. Même s'il y a eu ces changements, enfin, moi j'ai pas eu peur du tout de ce qui pouvait se passer. Et c'était prévu comme ça de toute façon. Depuis le départ, enfin, de me dire j'ai 23 joueurs à ma disposition et ils sont prêts à jouer et ce soir ils l'ont super bien fait.
1: La France est donc seule en tête de son groupe. Derrière, c'est l'Italie qui revient bien. Les Italiens qui ont signé une large victoire en Turquie, 4-1, avec des buts d'Alessandro Bastoni, Davide Fratesi, Michael Kayode et Pio Esposito. La sélection de Roberto Mancini s'est parfaitement ressaisie après la défaite subie à domicile contre la Belgique 2-0 la semaine dernière.
3: Et aujourd'hui, suite et fin de cette deuxième journée de la Ligue des Nations.
1: Avec en tête 2 belles affiches au programme. À 18h45, l'Espagne reçoit la Croatie. Les deux équipes ont remporté leur premier duel et le vainqueur s'emparait seul des commandes du groupe. Le champion du monde vise naturellement la première place et puis à la même heure, l'Angleterre de Harry Kane défie la République tchèque. Les Anglais de Thomas Tuchel veulent se ressaisir après leur défaite à Wembley face aux champions du monde sur le score de 3-2.
3: Merci beaucoup Ali Salahedine pour cette première édition de Sport Matin. Vous reviendrez encore plus en forme à 8h40. Tout de suite, un petit peu de musique pour se réveiller. The Script, Man in the Arena. 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
1: Dans les villes d'Afrique de l'Ouest et Golfe de Guinée, la minimale 28 à Abidjan et Conakry, 29 à Lagos avec un temps orageux. Prévoir 31 à Dakar et Ouagadougou sous un ciel couvert. Du soleil aujourd'hui à Bamako avec 34 degrés. Dans les villes d'Afrique centrale, à l'intérieur des terres, à Yaoundé, aujourd'hui des averses attendues avec 26 degrés, des orages à Douala avec 29. Le thermomètre affichera 31 degrés à Libreville ainsi qu'à Bangui, 32 à N'Djamena et enfin 34 degrés aujourd'hui à Kinshasa avec un temps souvent nuageux. Enfin, dans les villes d'Afrique australe et de l'Est, un petit coup de frais à Johannesburg avec 16 degrés sous les averses. Addis Abeba comptait 25 degrés, 1 degré de plus à Luanda. Des nuages dans le ciel de Nairobi avec 27 degrés, il fera 29 degrés aujourd'hui.

0: à Antananarivo, 32 à Dar es Salaam, sous les averses et enfin 40 degrés à Khartoum.
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2: Une enquête en cours à Tanger.
3: Le ministère de l'Intérieur dépêche une commission spéciale pour faire la lumière après des soupçons de fraude électorale dans la ville du Détroit. On fera le point sur cette affaire dès le début de ce journal.
2: Et cette question pour le Royaume, le Maroc risque-t-il une nouvelle épidémie ?
3: Des cas de diphtérie ont en effet été signalés dans la région d'Agadir. Un retour de cette maladie respiratoire que l'on doit avant tout à un défaut de vaccination, vous l'entendrez. Au Proche-Orient, Israël poursuit sa colonisation en Cisjordanie occupée. Et si la communauté internationale condamne cette politique, les sanctions concrètes contre Tel Aviv sont encore trop rares ou trop faibles. Vous entendrez une experte.
2: L'aide humanitaire est en crise.
3: Alors que les urgences se multiplient, les ONG manquent de financement et sont au bord de la rupture. Une situation qui met en danger plus de 8 millions de personnes réfugiées.
2: On commence ce journal au Maroc où le ministère de l'Intérieur a dépêché une commission centrale d'inspection à Tanger.
3: Tout à fait Mélanie, décision prise à la suite des irrégularités repérées pendant les élections législatives du 23 septembre dernier. Alors que sait-on de cette affaire à ce stade ? Les précisions, c'est avec Cassandre Thomas.
4: À l'origine, il y a des irrégularités constatées le 23 septembre, jour du scrutin. École Alcoz, quartier Casabarata de Tanger, bureau de vote numéro 84. Un observateur constate qu'un homme est entré dans la pièce avec un sac noir, a ouvert l'urne avec une clé et y a déposé environ 250 bulletins de vote, selon les informations rapportées par Média 24. Après avoir vu le même homme entrer dans un second bureau de vote, cette fois muni d'un sac bleu, l'observateur appelle la police. Le deuxième sac est alors ouvert et on se rend ainsi compte qu'il contient 500 à 600 bulletins de vote, tous marqués d'une croix sur la liste du PAM. Un peu plus tard, une femme se rend à son tour au bureau de vote, munie d'un sac identique et il contient là aussi des bulletins de vote en faveur du PAM. Samedi, le procureur général du roi près la cour d'appel de Tanger a annoncé que les investigations avaient mené à l'interpellation de 5 individus. Ce lundi, c'est le maire de Tanger qui a été interpellé après son retour de Malaga à l'aéroport. Le ministère de l'Intérieur a lui annoncé l'ouverture d'une enquête administrative sur ces allégations de fraude.
2: Merci Cassandre Thomas pour ces détails. Et puis restez avec nous à 8h15, nous aurons Mustapha Seimi, professeur de droit et politologue avec qui nous reviendrons justement sur ce cas de fraude présumée à Tanger. Alicia, on reste dans le royaume avec cette question, la diphtérie est-elle de retour ?
3: L'inquiétude monte alors que le ministère de la Santé et de la Protection sociale confirmait hier la détection de 2 foyers de cette maladie respiratoire très contagieuse et qui peut entraîner de graves complications. 2 foyers repérés dans la région de Souss-Massa. Les détails sur cette alerte sanitaire, c'est avec Eva Cohen.
5: Selon le ministère de la Santé et de la Protection sociale, 2 foyers familiaux, mais limités, de diphtérie ont été détectés dans la préfecture d'Agadir Daoutanan et dans la province de Chtouka Aït Baha. Ces précisions font suite au décès de 2 enfants ce week-end, décès dont l'origine est toujours en cours d'investigation. 6 autres cas font aussi l'objet d'analyses, mais un cas de diphtérie a été confirmé en laboratoire. Selon les données disponibles, les enfants concernés n'avaient jamais été vaccinés contre cette maladie ou n'avaient pas compléter les doses recommandées, alors que cette pathologie figure dans le calendrier national de vaccination. Le protocole de riposte épidémiologique, en tout cas, a été activé. Les équipes d'intervention rapide du groupement sanitaire territorial du Souss-Massa ont lancé une enquête, ainsi que la recherche active d'autres cas. Le ministère, pour sa part, invite toute personne présentant des symptômes ressemblant à ceux d'une angine à se rendre sans délai dans l'établissement de santé le plus proche et à éviter tout contact jusqu'à intervention médicale. Les autorités appellent également parents et tuteurs à vérifier les carnets de vaccination de leurs enfants et rattraper les doses manquantes.
3: C'était les explications d'Eva Cohen.
2: À l'une au Moyen-Orient, le ton monte à nouveau entre l'Iran et les États-Unis.
3: Alors que Téhéran a annoncé ce matin attendre une réponse de la part de Washington sur une nouvelle proposition pour la réouverture du détroit d'Ormuz, l'heure est à nouveau à l'escalade verbale. Le négociateur en chef de l'Iran menaçait il y a quelques minutes de reprendre les frappes dans la région si la sécurité de la République islamique n'était pas garantie.
2: Ailleurs dans la région, Israël mène de nouvelles frappes dans la bande de Gaza.
3: Nos confrères d'Al Jazeera rapportent d'intenses échanges de tirs dans le territoire palestinien occupé, accompagnés accompagnés de frappes aériennes. Toujours selon Al Jazeera, qui cite des sources sur place, le commandant de la branche armée du Hamas a été tué dans un bombardement sur un immeuble d'habitation dans la ville de Gaza. Izz al-Din al-Bik avait pris la tête des brigades Al-Qassam après la mort de Ahmed al-Gandour.
2: Et toujours à propos d'Israël, hier, le secrétaire général de l'ONU appelle de nouveau Israël à mettre fin à la colonisation de la Cisjordanie occupée.
3: Antonio Guterres juge profondément alarmant le niveau de violence dans la région. Il dénonce les attaques persistantes et croissantes des colons ou encore les démolitions illégales de biens appartenant à des Palestiniens. Une politique israélienne qui n'a rien de nouveau mais qui commence enfin à susciter des réactions concrètes à l'international. En juillet, les Pays-Bas ont annoncé, on vous le rappelle, la suspension des importations de produits provenant des colonies israéliennes en Cisjordanie occupée. La mesure est entrée en vigueur la semaine dernière, provoquant ainsi la colère d'Israël qui a décidé de révoquer l'accréditation des diplomates néerlandais déployés sur ce territoire occupé.
2: Et hier, le ministre néerlandais des Affaires étrangères a déclaré regretter profondément cette décision inutile.
3: Oui, il assure que cette suspension n'était pas dirigée contre Israël, mais qu'elle découle plutôt de l'obligation en vertu du droit international de ne pas contribuer à une situation illicite. En attendant, sur le terrain, Israël maintient sa politique coloniale malgré ces suspensions. Alors comment contraindre Tel Aviv à stopper l'annexion des terres palestiniennes? Pour Agnès Levallois, présidente de l'IREMO, l'Institut de Recherche d'Études Méditerranée et Moyen-Orient, cela passe par des mesures d'une toute autre envergure. Écoutez-la.
6: Seules des vraies pressions économiques peuvent le contraindre à bouger et à changer sa stratégie. Maintenant que cela s'inscrit à la veille d'élections législatives et que Netanyahou, qui est en difficulté, eh bien, adopte une attitude de plus en plus dure pour tenter de se maintenir en ralliant derrière lui l'extrême droite qui, évidemment, ne supporte pas ces mesures qui sont prises comme celle de la suspension des produits provenant des colonies. Il y a ce durcissement de la part d'Israël en raison des élections. Donc il est important dans ce cadre-là qu'il y ait des pressions économiques qui s'exercent sur Israël, mais elles ne seront pas suivies d'effet dans ce contexte-là, parce que même si effectivement ça pourrait faire mal à terme à l'économie israélienne, je ne pense pas que Netanyahou prendra une quelconque mesure adoucissant la politique d'Israël, parce que nous sommes dans le cadre de cette campagne électorale et qu'il faudrait, pour que ces mesures soient véritablement efficaces, aller vers une suspension de l'accord d'association entre l'Europe et Israël et qu'on n'en est pas là.
3: L'analyse d'Agnès Levallois, présidente de l'IREMO, l'Institut de Recherche et d'Études Méditerranée Moyen-Orient. Elle était au micro de Paul-Lionel Kivigère.
2: Et dans l'intensification des crises humanitaires à travers le monde, ce nouveau nombre alarmant donné par l'ONU.
3: Plus de 8 millions de réfugiés et de déplacés sont menacés par des baisses drastiques de l'aide internationale. Constantin Jallot, bonjour.
7: Bonjour Alicia, bonjour à toutes et tous.
3: Constantin, l'ONU parle d'une situation proche d'un point de rupture dans plusieurs zones sensibles.
7: C'est la conclusion en effet du dernier rapport de son Haut Commissariat pour les réfugiés. Selon les mots de Dominic Hyde, directeur des relations de ce HCR, la protection ne peut être réduite indéfiniment sans provoquer l'effondrement des systèmes. En deçà d'un certain seuil, les services ne se contentent pas de toucher moins de personnes, ils peuvent cesser totalement de fonctionner, laissant les plus vulnérables sans la protection dont ils ont besoin. Dans ce nouveau rapport, les Nations Unies mettent en cause une baisse continue de leurs fonds dédiés au programme d'aide. En 2024, l'agence bénéficiait de 5,2 milliards de dollars, l'an dernier 3,9 milliards, et cette année, en juillet, l'ONU n'avait que 2,7 milliards à sa disposition. Moins d'argent pour l'aide, c'est plus de personnes dans le besoin. 8,3 millions de personnes sont donc sous la menace d'une privation d'aide, un niveau de besoin qualifié d'historiquement élevé par l'agence. S'il faut encore des exemples pour imaginer cette crise de l'aide, en voici. Au Soudan, des dizaines de milliers de survivants de violences sexuelles et d'enfants décrits en grand danger pourraient perdre l'accès à des services de protection essentiels. Au Tchad, jusqu'à 200 000 femmes et filles risquent de perdre l'accès à des espaces sûrs. Il y a des programmes de prévention et environ 233 000 enfants pourraient y être privés de services de protection. Ou encore en Afghanistan, des allocutions de réintégration de retour au pays n'ont aidé que 175 foyers depuis le début de l'année. C'était 5300 il y a deux ans.
3: Merci Constantin Jallot. Une bonne nouvelle tout de même, malgré les difficultés que nous venons d'évoquer, les Nations Unies et leurs partenaires humanitaires ont réussi à mobiliser près de 20 millions de dollars depuis la reprise des hostilités au Yémen. C'est une annonce de l'ONU qui souligne que cette somme va permettre de venir en aide aux populations touchées par le conflit. Selon l'Organisation internationale pour les migrations, l'OIM, l'escalade des combats a déjà contraint quelques 142 000 personnes à fuir leur foyer ces dernières semaines.
2: Merci beaucoup Alicia Miami pour ce journal. On vous retrouve dans moins d'une heure pour une nouvelle édition.
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1: Merci d'être avec nous sur Médien, 8h16 et nous sommes le mardi 29 septembre 2026. Bientôt une semaine déjà que les Marocains sont allés voter pour élire les 395 membres de la Chambre des représentants. Bientôt une semaine et toujours pas de chef du gouvernement nommé, même si des têtes se dessinent. Autre chose aussi se décide en ce moment même et se discute, l'organisation de cette future coalition gouvernementale. Pour rappel, le PAM est arrivé en tête avec 97 sièges, suivi de près au coup d'à coup du RNI et de l'Istiklal avec 66 et 65 sièges, puis la percée du PJD qui obtient 54 sièges. Alors, à quoi s'attendre aujourd'hui en termes de gouvernance? Plusieurs observateurs y voient une recomposition parlementaire de continuité maîtrisée. Existe-t-il une réelle alternance? Le PJD devient-il une vraie opposition au sein du Parlement? On décrypte la situation ce matin avec Mustapha Saïmi, les professeurs de droit et politologue. Bonjour Mustapha Saïmi.
2: Bonjour.
1: Merci d'être avec nous sur Médien. Alors, avec ces scores que je viens de rappeler des quatre partis qui ont remporté le plus de sièges, allons-nous assister juste à une redistribution des cartes entre le PAM, le RNI et l'Istiklal, comme ce qu'on avait déjà ces cinq dernières années?
2: Alors, il faut solliciter évidemment l'arithmétique. Aujourd'hui, c'est le PAM qui arrive premier, comme vous l'avez dit, avec 97 sièges, suivi par l'Istiklal 65, et suivi par le RNI 66 et l'Istiklal 65.
1: Exactement.
2: Sur le papier, on pourrait penser que c'est une équipe sortante et que, évidemment, ce trio va être conduit. Alors, ça paraît difficile. Pourquoi? Parce qu'il y a eu un vote sanction et un vote sévère, donc, à l'endroit du Parti de la Colombe, le RNI, qui passe de 102 sièges dans la législature sortante à 66. C'est-à-dire, c'est une forte baisse de 36 sièges. Alors, évidemment, ces deux alliés, les deux alliés qu'il avait au sein de la majorité sortante, en l'occurrence le PAM et les Stirbel, peuvent être rétifs, c'est le moins qu'on puisse dire, pour reprendre une alliance avec un parti sévèrement sanctionné par les électeurs. D'où le problème de la formation d'une majorité.
1: Oui.
2: Les chiffres encore. Il faut une majorité absolue au sein de la Chambre des représentants de 198 membres, la Chambre comptant 395 députés.
1: Tout à fait.
2: Pour l'heure, je redonne les chiffres encore. Le PAM a aujourd'hui 97, plus l'Istiklal 65, ça fait 162. 162 sièges, il en manque 36. Pour arriver à la majorité absolue, d'où la nécessité d'une alliance et d'une ouverture vers tel ou tel parti.
1: Donc là, en vous écoutant, c'est une histoire de calcul. Donc si la majorité, c'est sans le RNI et sans les Sissal, dans les deux cas, qu'est-ce que ça voudrait dire? Il y aurait potentiellement d'autres alliances, vous y croyez?
2: Alors, ce qui est acquis, me semble-t-il, c'est évidemment une alliance entre le PAM et le parti de l'Istiklal. Comme je l'ai dit, PAM 97 sièges, l'Istiklal 65, ça fait 162. Rappelons-le, il manque 38 sièges.
1: Exactement.
2: 38 sièges, l'ouverture se ferait vers quelle direction? Me semble-t-il, l'hypothèse d'une alliance avec le RNI, me paraît, elle est faisable, mais elle paraît peu probable pour les raisons de rejet que j'ai expliquées à l'endroit du Parti de la Colombe. Il y a deux partis, me semble-t-il, qui pourraient être donc approchés pour former l'alliance, et une alliance majoritaire. C'est d'un côté le Mouvement Populaire, qui a 29 sièges, et de l'autre côté l'USFP, qui a 26. Il faut nécessairement une ouverture vers deux partis, parce qu'aucun n'a le minimum requis, qui est de 36.
1: Alors là,
2: d'ailleurs, je vais plus loin.
1: Oui.
2: Un gouvernement, il n'a pas besoin d'une majorité absolue, parce que c'est très juste et c'est ric-rac, si je puis dire. Il a besoin, normalement, pour le bon fonctionnement des institutions, d'une bonne vingtaine de sièges pour avoir une majorité confortable. C'était le cas d'ailleurs de manière particulière de la majorité sortante qui avait 260 sièges. Donc l'ouverture se ferait, pourquoi ces deux partis me semble-t-il comme hypothèse de travail, l'UMP parce que pour des raisons d'équilibre territorial et j'allais dire aussi d'équilibre socioculturel, c'est un monde rural. C'est un monde rural majoritairement berbérophone. Et donc, ce serait une bonne chose qu'il y ait une ouverture vers le mouvement populaire de Mohamed Dozine, qui parti qui a une vocation gouvernementale et qui n'est pas à l'aise dans l'opposition, comme c'est le cas depuis 5 ans. Maintenant, deuxième ouverture, me semble-t-il, vers l'USFP. Pourquoi ? Parce que l'USFP, malgré sa situation difficile et les problèmes de sa direction, reste une référence historique, 26 sièges, ce qui donnerait donc une majorité confortable de 217 sièges. J'exclus dans ce schéma, mais je peux me tromper, une ouverture, par exemple, vers le PPS. Vers le PPS, pourquoi ? Du fait qu'on considère que le PPS a des positions par trop rigide et que évidemment même avec ces 19 sièges il vaut mieux faire l'ouverture en direction de l'USFP que du PPS. Alors évidemment naturellement le PJD est dans l'opposition, ça a été dit et redit
1: hier,
2: même si la coordinatrice générale du PAM a dit qu'il n'y avait pas de ligne rouge. Il a eu la réponse immédiate à Abdina Mekira, secrétaire général, qui a dit exclu qu'il y ait toute alliance avec le PAM. Évidemment, ça aurait été une alliance contre nature qui aurait été incompréhensible pour l'électorat du PJD, lequel PJD a conforté sa position.
1: Donc on a compris qu'en ce moment, ce qui se joue, c'est beaucoup de calculs mathématiques, territoriaux, socio-culturels, avec aussi un débat d'idées. Et de l'autre côté, on a déjà donc cette opposition. Selon la direction d'Abdelilah Benkirane, hier, le parti a fait le choix donc stratégique de ne pas participer aux négociations de la future coalition. Donc, en se positionnant à l'opposition, comment, à votre avis, le PJD peut devenir finalement un grain de sable dans la machine de la coalition ?
2: Le PJD, aujourd'hui, a quadruplé pratiquement sa représentation parlementaire.
1: Oui,
2: il avait 13 sièges dans le Parlement sortant, il en a aujourd'hui 54. Alors, c'est une belle remontada, si je puis dire, du PJD. Abdelkader dit qu'il pensait être premier, mais évidemment, c'est un discours de campagne électorale. C'est une belle remontée. Alors, pourquoi cette remontée du PJD ? Pour plusieurs raisons, me semble-t-il. La première, c'est qu'il a l'avantage d'être dans l'opposition depuis 5 ans. Ce qui n'était pas le cas de sa situation 2021. Bien. Donc, il avait tout un boulevard devant lui. Ça, c'est un premier élément. Deuxième élément, il a mené une campagne sur les réseaux sociaux, mais il a mené campagne comme un YouTuber, si je puis dire, efficace.
1: Oui, il
2: et
1: a compris.
2: Puis, il a personnifié le débat en s'en prenant au chef du gouvernement sortant, et puis aussi le fait qu'il a bénéficié évidemment du vote sanction d'un certain nombre d'électeurs peu satisfaits du bilan de ce gouvernement, et je crois que c'est extrêmement important. Il a maintenant donc 54 sièges, c'est un score qui est significatif, et nul doute qu'au sein de la Chambre des représentants, il va jouer un rôle extrêmement activiste, interpellatif. Déjà, dans le Parlement sortant, 13 députés occupaient beaucoup l'espace politique, l'espace oppositionnel. Nul doute qu'ils vont se mobiliser aujourd'hui pour redoubler évidemment de critiques à l'endroit d'un gouvernement dirigé a fortiori par le PAM, qui est un parti qui, à leurs yeux, est décrié et n'aurait pas de légitimité électorale ni populaire ni politique.
1: Et très, très, très rapidement, parce qu'il nous reste que très peu de temps, une dernière question. Même si les observateurs de ce scrutin ont loué donc le bon déroulement, toutefois, il y a eu donc des affaires apparemment de fraude électorale, notamment à Tanger. Comment cela peut-il avoir un impact sur les primatures ? Rapidement.
2: Écoutez, en termes d'image, c'est évidemment désastreux, parce qu'il y a 5 personnes arrêtées. Il y a le maire de Tanger qui est impliqué,
1: d'après
2: qui s'est rendu en Espagne,
1: oui.
2: qui a été arrêté hier à sa descente d'avion. Il est maire PAM de Tanger, mais il est également coordinateur du PAM dans la région. Il y a une information judiciaire. Évidemment, c'est du pain béni pour nous, notamment pour le PJD d'Abdelham Kiren. Mm. Et nul doute qu'on n'avait pas besoin dans ce processus électoral d'avoir une tâche pareille. Mm. C'est tout à fait regrettable. Mais en termes d'image, évidemment, ça plombe durablement, me semble-t-il, les déclarations du PAM comme parti gouvernemental.
1: On comprend bien. Merci infiniment, Mustapha Seïmi. Je le rappelle, vous êtes professeur de droit et politologue. Merci d'avoir été avec nous ce matin.
2: Merci à vous.
1: Bonne journée à vous. Restez avec nous. L'actualité, c'est d'ici quelques instants sur Midi.
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1: Voilà, il est 8h28 d'ici quelques instants, c'est le retour d'Alicia Miami pour le journal, mais juste avant ça, on jette un coup d'œil à la météo. Au Maroc, le ciel sera ensoleillé sur le littoral entre El Jadida et Essaouira, ainsi qu'au sud de Tarfaya et clair ailleurs. Côté température, la minimale 18 degrés à Chefchaouen sous les nuages, 23 à Ifrane, 26 degrés à Tétouan et Larache sous un ciel couvert. Des éclaircies à la Oseima avec 26 degrés également, 1 degré de plus à Tanger, Nador, Safi et Tinrir. Du soleil dans la capitale à Rabat aujourd'hui, 28 degrés, idem à Casablanca, Essaouira, El Jadida. 28 aussi à Ouarzazate avec un temps partiellement nuageux. Le mercure affichera 29 degrés à Errachidia, à Agadir, Taza, Figik, Tiznit et Dakhla. 30 degrés à Fès, Beni Mellal, Kenifra et Tantan. Des nuages dans le ciel Oujdi avec 31 degrés. Comptez 32 à Zagora, 33 à Ben Guirir, 34 à Marrakech, 35 à Laayoune et 38 degrés à Smala. Dans les autres villes d'Afrique du Nord, des orages à Tripoli avec 28 degrés et 30 degrés au Caire et Tunis. On traverse le détroit. À Madrid et Paris, il fera 26 degrés aujourd'hui et 28 à Rome. Sur le continent américain, 19 à Buenos Aires, 19 également à Montréal, 31 à Rio de Janeiro. En Asie, à Tokyo, il va y avoir de la pluie avec 22 degrés, du soleil à New Delhi avec 34 degrés. Et enfin, dans le monde arabe, des orages à Beyrouth avec 28 degrés et du soleil à Damas ainsi qu'à La Mecque avec respectivement 29 et 40 degrés.

0: Alicia à Miami, de retour pour ce dernier journal de Matin Info. Rebonjour Alicia.
1: Rebonjour Mélanie, bonjour à toutes et à tous.
0: À la une, cette alerte sanitaire au Maroc.
1: Des cas de diphtérie ont été signalés dans la région d'Agadir. Les autorités sanitaires alertent sur l'importance de la vaccination pour garantir une protection optimale, notamment pour les enfants.
0: Les enfants qui sont aussi particulièrement vulnérables dans les zones de conflit.
1: C'est le cas notamment en République démocratique du Congo, où la guerre qui fait rage dans l'est du pays n'épargne pas les plus jeunes. La discorde plane sur le Royaume-Uni, l'Irlande du Nord, le Pays de Galles ou encore l'Écosse revendiquent leur droit à l'autodétermination et souhaitent se rapprocher de l'Union européenne. Une experte reviendra sur la situation de la Grande-Bretagne post-Brexit.
0: Et les Espagnols se mobilisent face à la crise du logement.
1: Des milliers de personnes occupent la célèbre place de la Puerta del Sol à Madrid pour dénoncer l'inaction du gouvernement face à l'augmentation des loyers.
0: On ouvre cette édition, Alicia, avec une question. La diphtérie est-elle de retour au Maroc?
1: L'inquiétude monte en effet, Mélanie, alors que le ministère de la Santé et de la Protection sociale a confirmé hier la détection de 2 foyers de cette maladie respiratoire très contagieuse et qui peut entraîner de graves complications. Des cas repérés dans la région de Sousse-Massa. Les détails sur cette alerte, c'est avec Eva Cohen.
2: Selon le ministère de la Santé et de la Protection sociale, 2 foyers familiaux, mais limités, de diphtérie ont été détectés dans la préfecture d'Agadir Daoutanane et dans la province de Chtouka Aït Baha. Ces précisions font suite au décès de 2 enfants ce week-end, décès dont l'origine est toujours en cours d'investigation. 6 autres cas font aussi l'objet d'analyses, mais 1 cas de diphtérie a été confirmé en laboratoire. Selon les données disponibles, les enfants concernés n'avaient jamais été vaccinés contre cette maladie ou n'avaient pas compléter les doses recommandées, alors que cette pathologie figure dans le calendrier national de vaccination. Le protocole de riposte épidémiologique, en tout cas, a été activé. Les équipes d'intervention rapide du groupement sanitaire territorial du Sousse-Massa ont lancé une enquête, ainsi que la recherche active d'autres cas. Le ministère, pour sa part, invite toute personne présentant des symptômes ressemblant à ceux d'une angine à se rendre sans délai dans l'établissement de santé le plus proche et à éviter tout contact jusqu'à intervention médicale. Les autorités appellent également parents et tuteurs à vérifier les carnets de vaccination de leurs enfants et rattraper les doses manquantes.
0: Les détails signés Eva Cohen. On reste sur le continent africain avec un constat glaçant.
1: Meurtres, blessures, enrôlement dans des groupes armés, violences sexuelles ou encore enlèvements. Au total, l'ONU a vérifié 4114 violations graves contre des enfants au cours de l'année 2025 en République démocratique du Congo. C'est ce qu'on peut lire dans le rapport présenté par la représentante spéciale des Nations Unies pour les enfants et les conflits armés. Un rapport qui pointe aussi du doigt la responsabilité des gouvernements. Lorsque les États auxquels incombe l'obligation de protéger les enfants contribuent au contraire à leur souffrance, cela révèle une érosion profonde du respect du droit international, dénonce ainsi Vanessa Frager. À ce propos, Bob Kabamba, professeur de sciences politiques à l'Université de Liège et spécialiste de la RDC, assure que le premier danger dans le pays reste sanitaire, entre malnutrition et système de santé publique défaillant. Mais ce deuxième danger, il est bien sécuritaire, comme dans l'est du pays notamment. Écoutez-le.
3: Il y a tellement de groupuscules et d'autres groupes armés, on parle de plus de 200 groupes armés qui sont actifs, et ces groupes armés, pour qu'ils soient actifs, il faut qu'ils aient de la main d'œuvre, ça veut dire recruter par la force pour les recruter dans leur mouvement et ainsi revendiquer de pouvoir avoir plus d'impact sur le terrain. Et ces phénomènes étaient véritablement généralisés. Et ça part donc de ce qu'on appelle la province orientale au nord du Congo, jusque dans le Katanga, où ce phénomène est largement répandu. Ce n'est pas uniquement le fait des groupes armés, c'est aussi le fait de l'armée congolaise aussi, qui est responsable d'une partie de ces violations graves des droits de l'homme. Donc la situation de l'insécurité est véritablement le deuxième indicateur de mort des enfants, de viol, de recrutement d'enfants forcés, etc. C'est le deuxième indicateur après le contexte, le premier indicateur qui est le contexte général du système de santé qui est défaillant, ainsi que du système, on va dire, éducatif étant défaillant. Et donc on a ce premier critère et le deuxième, c'est l'insécurité due aux groupes armés.
1: Vous venez d'entendre Bob Kabamba, professeur de sciences politiques à l'Université de Liège, spécialiste de la République démocratique du Congo. Il répondait aux questions de Paul-Lionel Kivigère.
0: Et ce lundi, le Haut Commissariat aux réfugiés tire à nouveau la sonnette d'alarme sur la multiplication multiplication des crises humanitaires dans le monde.
1: Et sur l'urgence, Mélanie, d'une réponse internationale. Selon le HCR, les organisations de soutien aux réfugiés sont au point de rupture dans plusieurs zones cruciales où près de 8 300 000 personnes risquent ainsi d'être privées d'aide cette année. En cause, la baisse des financements en fin juillet 2026. Le HCR n'avait en effet reçu que 32% des 8,5 milliards de dollars nécessaires à son fonctionnement pour l'année.
0: Au Moyen-Orient, le ton monte à nouveau entre l'Iran et les États-Unis.
1: Téhéran a annoncé ce matin attendre une réponse de la part de Washington sur une nouvelle proposition d'accord pour la réouverture du détroit d'Ormuz. Une proposition qui n'est pas pour autant une capitulation, selon des médias d'État iraniens. Le négociateur en chef, Mohamed Bagher Khalibaf, a averti que son pays était prêt à reprendre les frappes dans la région si la sécurité de la République islamique n'est pas garantie. Dans une région où l'Iran ne peut pas vendre de pétrole, personne d'autre n'en vendra non plus, a promis Mohamed Bagher Khalibaf.
0: Et ailleurs, dans l'actualité en Grande-Bretagne, le congrès annuel du Parti travailliste se tient jusqu'à mercredi demain.
1: Et oui, Mélanie, en apparence, c'est un Andy Burnham auréolé de succès qui doit y prendre la parole. Le Premier ministre britannique, arrivé à la tête du gouvernement, on vous le rappelle, il y a un peu plus de deux mois, jouit en effet d'un bilan plutôt positif, en raison notamment de mesures en faveur du pouvoir d'achat, comme la suppression de la TVA sur les factures d'électricité. Mais en toile de fond, plusieurs dossiers risquent de donner du fil à retordre à Andy Burnham, à commencer par ses récentes frictions entre catholiques et protestants en Irlande du Nord.
0: Ouais, des incidents qui ravivent le spectre de la guerre civile alors que les dissensions se multiplient au sein du Royaume-Uni.
1: Pas si unique que ça, puisqu'il y a deux semaines, les dirigeants de l'Irlande du Nord, du Pays de Galles et de l'Écosse ont affirmé, je cite, leur droit à l'autodétermination et que l'avenir de leur nation était dans l'Union Européenne. Un texte dont Laetitia Langlois, maîtresse de conférence en civilisation britannique à l'Université d'Angers, nous explique l'importance. Écoutez-la.
4: Autant on savait, l'Écosse l'a souvent dit, l'a souvent affirmé, l'Écosse était absolument contre ce vote pour le Brexit. Là, le fait qu'elles soient les trois nations constitutives ensemble pour porter cette voix pro-Europe, c'est très intéressant, dans un contexte où on voit quand même que le Royaume-Uni essaie de revenir petit à petit vers l'Union européenne. Ils sont dans la coalition des volontaires, il y a même le couple, on peut dire, franco-britannique. Ils vont réintégrer Erasmus en 2027, ce qui est quand même éminemment symbolique. Et puis, ils savent aussi à qui ils s'adressent. S'ils la font maintenant, cette déclaration commune, c'est parce qu'ils savent que Andy Burnham est pro-Europe. Quand il n'était pas encore Premier ministre, il a eu des mots très très forts en disant « il faut qu'on rejoigne l'Europe ». Or, maintenant qu'il est Premier ministre, évidemment, il ne va surtout pas dire ça. Ça a été un tel traumatisme, le Brexit. Il n'est pas question de remettre sur la table la question, là, tout de suite, pour lui, Premier ministre, de la réintégration.
1: L'analyse de Laetitia Langlois, maîtresse de conférence en civilisation britannique à l'Université d'Angers. Elle était au micro de Sophie Volatier et c'est un entretien que vous pouvez retrouver dans son intégralité sur notre site Medien.com.
0: En restant en Europe, Alicia, direction l'Espagne où l'expulsion d'une octogénaire a eu l'effet d'un détonateur.
1: Marie-Carmen Abascal, 87 ans, a été contrainte de quitter son appartement dans lequel elle vivait depuis 7 décennies par une société d'investissement immobilier. De quoi déclencher la colère des Espagnols. Alors après une grande manifestation samedi contre la crise du logement, des milliers de personnes ont décidé d'occuper la célèbre place de la Puerta del Sol, au cœur de Madrid. Tout comme en 2011, lors du mouvement des indignés, ils y ont installé un campement autogéré. Objectif, maintenir la pression sur le gouvernement à la veille de la présentation d'un décret-loi sur le logement. On fait le point sur ce mouvement avec Diane Cambon, notre correspondante dans la capitale espagnole.
5: Exit les touristes, l'emblématique place de la Puerta del Sol est désormais jonchée de tentes quechua. Au centre, une grande bâche orange, couleur du syndicat des locataires, à l'origine de la révolte. On y trouve à toute heure du café et de la nourriture donnée par des bénévoles. C'est aussi là que s'organisent les assemblées sur la précarité du logement. Pablo vient de participer à un débat sur la pression touristique et la hausse des loyers.
6: On est très enthousiastes, car on a vu que dès la première nuit, il y avait plein de gens venus camper. Et on se rend compte que cela peut être un moteur pour faire bouger le gouvernement et qu'ils prennent des mesures que tout le monde ait accès à un logement digne.
5: À ses côtés, Sonia, âgée d'une vingtaine d'années comme la majorité des participants, espère aussi un changement profond.
7: J'ai beaucoup d'espoir car nous ne sommes plus dans cette dynamique où il n'y a rien à faire pour changer les choses. Et ce qui s'est passé avec l'expulsion de Marie-Carmen a été un détonateur. On a pris conscience des drames, qu'il y a des gens qui se suicident pour le logement et on s'est rendu compte que nous sommes nombreux à partager cette même préoccupation pour trouver un toit.
5: Le mouvement de protestation pourrait gagner d'autres villes d'Espagne à quelques heures de l'approbation du décret-loi sur le logement, dont les mesures sont très attendues par la population. Zane Cambois, Madrid, pour Média.
0: Et c'est ainsi que se referme le journal d'Alicia Miami. Tout de suite, place au sport avec Ali Salahedine. C'est Sport Matin. Le retour d'Ali. Rebonjour Ali.
8: Rebonjour Mélanie, bonjour à tous.
0: Le début de cette édition nous envoie en Afrique du Sud où c'est aujourd'hui que le Maroc affronte le Lesotho.
8: Oui, après avoir bien lancé sa campagne dans les éliminatoires de la Coupe d'Afrique des Nations 2027 face au Gabon, le Maroc retrouve la compétition avec un déplacement en Afrique du Sud pour affronter le Lesotho. Deuxième journée du groupe A donc et premier déplacement pour les Lions de l'Atlas dans cette campagne. Un contexte forcément différent de celui de Rabat et du complexe Moulay Abdellah. Mais Mohamed Ouahbi, le sélectionneur, refuse d'en faire une excuse.
9: On a déjà gagné le premier match, donc à nous à nous adapter, à rester concentrés sur ce qu'on sait faire. On sait faire de mieux et essayer de gagner ce match en respectant cette équipe de Lesotho qui a fait quand même beaucoup de progrès ces dernières années.
10: On n'a qu'une absence, donc c'est Naïf Aguerd qu'on a préféré laisser continuer son protocole de reprise à Mamora et l'épargner ce voyage. Sinon, jusqu'à aujourd'hui, on n'a pas d'absent. Donc tout le monde pourrait être disponible. On a l'embarras du choix. La meilleure manière d'aborder ces matchs, c'est de se concentrer sur soi-même. C'est pas avoir d'excuses, la température, la qualité de la pelouse ou autre. On ne doit pas avoir d'excuses, on doit penser que à ce qu'on doit trouver comme solution pour gagner le match. On doit rester focalisé sur ça et sur nous-mêmes.
8: Voilà, donc le Maroc veut enchaîner avec une deuxième victoire et conserver la tête du groupe. Pour cela, les Lions pourront compter notamment sur les retours d'Achraf Hakimi et d'Ismaël Sebari, suspendus face au Gabon, ainsi que sur Brahim Diaz, joueur du Real Madrid, désormais opérationnel. Seul Naïf Aguerd manque à l'appel, rester au Maroc pour poursuivre son protocole de reprise. Dans ce groupe quasiment au complet, une nouvelle tête pourrait également vivre une expérience particulière. Issa Diop, le défenseur central marocain, s'apprête à disputer son premier match à l'extérieur sur le continent africain avec les Lions de l'Atlas et avec le maillot rouge et vert. Une première qu'il aborde avec confiance et détermination.
11: C'est ma première fois en Afrique du Sud. Ça sera mon premier match à l'extérieur en Afrique. C'est vrai que c'est quelque chose de nouveau pour moi, mais je suis très impatient de relever ce challenge parce qu'on sait que les matchs en Afrique à l'extérieur sont compliqués et j'espère qu'on montrera notre meilleur visage pour gagner ce match.
8: Le rendez-vous est donc fixé à Bloemfontein en Afrique du Sud pour Issa Diop et la sélection marocaine. Un match à suivre à partir de 13h.
0: Et à la même heure, le Sénégal sera en Éthiopie.
8: Après son match nul face au Mozambique, le Sénégal veut décrocher sa première victoire dans ses éliminatoires de la Coupe d'Afrique des Nations 2027. Les Lions de la Teranga affrontent à 13h donc l'Éthiopie. Une rencontre que Patrick Vieira, le sélectionneur, aborde avec une ambition claire, prendre les 3 points.
12: Il n'y a pas de match facile à ce niveau-là. Il est important pour nous de faire un bon match, de créer des situations, de marquer des buts. Notre objectif, c'est de prendre les 3 points. La grosse satisfaction, c'est qu'on va jouer dans un vrai stade avec une vraie pelouse. Et ça, c'est un avantage, c'est quelque chose de vraiment positif. À partir de là, on a une organisation qui va nous permettre de jouer avec beaucoup d'intensité, augmenter l'intensité de notre dernier match, de concrétiser justement ces occasions qu'on s'est créées sur le match contre la Mozambique. Il est important pour nous de vraiment faire un bon match, un match complet.
8: Voilà donc Patrick Vieira, le sélectionneur sénégalais, attend notamment davantage d'efficacité de la part de son équipe sénégalaise, tenue en échec, on le rappelle, vendredi dernier, 1-1 en face. L'Éthiopie reste également sur une défaite face au Soudan. Et puis à 19h, ça sera au tour de la Côte d'Ivoire qui sera sur la pelouse de la Somalie. Match très attendu pour l'équipe des éléphants qui jouera à domicile du côté d'Abidjan. Après leur succès face au Ghana, les éléphants d'Hervé Renard espèrent confirmer à l'occasion de ce deuxième match. Pour le technicien français, l'état d'esprit du groupe est toujours tourné vers la victoire.
13: Gagner les matchs, c'est toujours l'idée qu'on aura quand on affrontera un adversaire. Et ce match, il faut le prendre très au sérieux. On a la chance de jouer à Abidjan, de faire la course en tête après

0: une première bonne prestation. Un autre confirmé, parce que le plus important en football, c'est d'être constant et régulier. Et c'est comme ça qu'on progresse et qu'on devient de plus en plus ambitieux.
1: Hervé Renard et la Côte d'Ivoire qui affrontent donc la Somalie à Abidjan ce soir à partir de 19h. Et pour ce qui est des autres matchs, l'Algérie affronte le Burundi, le Soudan du Sud sera opposé à l'Égypte, le Nigeria défie la Guinée-Bissau et le Cameroun s'attaque au Congo à partir de 19h. Hier, la République démocratique du Congo a encore frappé, opposé au Zimbabwe. Les Léopards se sont imposés 2-1 et s'emparent seuls des commandes de leur groupe avec un total de 6 points. La réaction du sélectionneur Sébastien De Sabre après cette nouvelle victoire.
2: Je pense que c'est un match qu'on a maîtrisé, même si sur la fin de match, en ne mettant pas le troisième but ou quelques situations qu'on a, jamais à l'abri de prendre un coup de pied arrêté, c'est ce qui s'est passé à la fin, mais dans l'ensemble. À l'image de la première mi-temps, je pense qu'on a maîtrisé le match. On a changé 3 joueurs par rapport à la Guinée équatoriale. Et forcément, on ne baisse pas en qualité non plus. Donc, on a un groupe qui est assez homogène, du premier jusqu'au 23e, ce qui nous donne quand même pas mal d'options.
1: Sébastien De Sabre et la République démocratique du Congo qui s'emparent donc seul des commandes de leur groupe après 2 journées. 6 points au compteur. Enfin, notez que la Tunisie a été tenue en échec à domicile. Les Aigles de Carthage ont fait match nul 2 partout face au Botswana.
3: Direction l'Europe. À présent, Ali, hier, l'équipe de France a remporté une nouvelle victoire en Ligue des Nations.
1: Oui, grâce à un but génial de Michael Olise, le joueur du Bayern Munich, en fin de match, l'équipe de France est imposée en Belgique 1-0 hier dans le groupe 1 de la Ligue des Nations. Les hommes de Zinedine Zidane qui avaient touché 2 fois les montants par Désiré Doué et Lucas Dacuña sont en tête de leur poule avec 2 victoires en autant de matchs. Zinedine Zidane parle du groupe français avant et après cette victoire face aux Belges.
4: Je crois que j'ai un groupe, une team qui vit bien ensemble, qui travaille bien. J'ai des joueurs de grande qualité. J'ai de la chance d'avoir des joueurs de grande qualité qui se comprennent bien et qui vivent bien. Donc à l'arrivée, je crois que voilà, j'ai confiance en eux et ils me redonnent, enfin ils me la rendent en bien jouant sur le terrain. Même s'il y a eu ces changements, enfin moi j'ai pas eu peur du tout de ce qui pouvait se passer et c'était prévu comme ça de toute façon depuis le départ, enfin de me dire j'ai 23 joueurs à ma disposition et ils sont prêts à jouer et ce soir ils l'ont super bien fait.
1: Voilà donc Zinedine Zidane fier de son groupe et de ses joueurs. La France qui s'est imposée donc 1-0 sur la pelouse de la Belgique. La France est aussi seule en tête de ce groupe. Derrière, c'est l'Italie qui revient bien. La Squadra Azzurra a signé une large victoire en Turquie. Victoire 4-1. Les Italiens de Roberto Mancini se relancent dans leur groupe avant de retrouver l'équipe de France justement. Les détails, c'est avec Monsef Zamrat.
5: L'Italie s'est imposée face à la Turquie, confirmant au passage son invincibilité face aux étoiles du croissant après 14 confrontations. Les Azzurri ont rapidement pris les commandes. Alessandro Bastoni a ouvert le score dès la 9e minute de la tête sur un corner joué au sol par Matteo Ruggeri. Davide Fratesi a ensuite doublé la mise à la 22e minute en reprenant une frappe de Mikael Kayod repoussée par le gardien turc Altay Bayındır au terme d'une belle action collective. 4 minutes plus tard, Kayod s'est lui-même chargé d'inscrire le 3e but italien d'une frappe puissante. Une première apparition en sélection parfaitement réussie pour le jeune défenseur. La Turquie a réduit l'écart après la pause par Barış Yılmaz, servi à bout portant par Hugo Zaydin. Mais l'Italie a rapidement repris le contrôle après un tir de Sandro Tonelli sur le poteau. Pio Esposito a profité du rebond pour inscrire de la tête le 4e but italien. Battu vendredi par la France, la Turquie n'a toujours jamais vaincu l'Italie. Elle se déplacera en Belgique vendredi prochain. De son côté, l'Italie compte désormais 3 points et affrontera la France lors de sa prochaine sortie vendredi.
1: Voilà, donc ça sera d'ailleurs le choc de cette 3e journée de la Ligue des Nations entre l'équipe de France et l'Italie. Un match qui rappelle forcément des souvenirs et cette finale de Coupe du Monde 2026 remportée par la Squadra Azzurra.
3: Et aujourd'hui, suite et fin de cette 2e journée de la Ligue des Nations.
1: Deux belles affiches sont au programme. À 18h45, l'Espagne reçoit la Croatie. Les deux équipes ont remporté leur premier duel et le vainqueur s'emparerait seul des commandes du groupe. Et puis à la même heure, l'Angleterre défie la République tchèque. Les Anglais de Thomas Tuchel veulent se ressaisir après leur défaite à Wembley face aux champions du monde.
3: Enfin, dans le reste de l'actualité, les dirigeants du Real Madrid et du FC Barcelone vont se retrouver devant la justice.
1: Ouais, les dirigeants du Real Madrid et du Barça sont convoqués le 25 novembre.

0: des responsables de l'arbitrage. Ça a été mis de côté par la justice parce que manque de preuves, etc. Mais il y a toujours un volet pour corruption sportive qui reste ouvert devant les instances, et ça, c'est en cours de procédure. Sauf que comme c'est en cours de procédure, comme le volet judiciaire, lui, a été levé, les dirigeants du Barça estiment que ils font preuve de dénonciation calomnieuse de la part de Florentino Pérez. Donc le 25 novembre, soit il y a une conciliation qui se fait à l'amiable entre le Real ou le Barça, soit le Barça maintient sa plainte et porte plainte pour diffamation auprès de Florentino Pérez, mais on en revient toujours et encore à ces affaires d'arbitrage, de corruption présumée et de guerre et de guéguerre. Même, je dirais, entre le Barça et le Real autour de l'arbitrage.
1: Voilà, donc les deux rivaux éternels qui se retrouvent devant la justice. En attendant, il y a aussi le classico entre les deux équipes. Ça se jouera sur la pelouse et c'est prévu le 25 octobre prochain.
2: Et merci beaucoup Ali Salahedine pour ce point complet sur l'actualité sportive aujourd'hui. Restez avec nous. Dans un instant, on va prendre la direction des Amériques. On va parler économie entre États-Unis et Canada.
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2: متانفو ميلاني بينتو Merci d'être avec nous en cette matinale. Tout de suite, on va parler économie, comme je vous l'ai teasé. Et c'est la story éco avec Oumar Baldé. Bonjour Oumar.
6: Bonjour Mélanie Pinto.
2: Allez, hein, vous nous emmenez donc, on met le cap sur la frontière entre les États-Unis et le Canada, une frontière que certains produits canadiens ne traversent plus depuis cette nuit.
6: Oui, c'est un nouveau durcissement du bras de fer commercial entre Washington et Ottawa depuis quelques heures en effet. Et comme c'était prévu d'ailleurs depuis le 8 septembre, les États-Unis interdisent l'entrée de plusieurs produits canadiens, notamment les boissons alcoolisées et certaines grosses motos. Cette décision avait été prise après les mesures de rétorsion que le Canada avait prises contre des produits américains. Donald Trump accuse notamment Ottawa de mener une politique commerciale discriminatoire envers les États-Unis. Le Canada, lui, avait réagi aux surtaxes américaines qui visaient ses exportations. Pour les producteurs canadiens, l'enjeu est important car le marché américain représente un débouché majeur, surtout que d'ores et déjà, depuis quelques jours, les États-Unis avaient imposé une surtaxe de 50% sur les produits canadiens.
2: Alors, ceci ne risque-t-il pas d'impacter le commerce entre les deux pays et surtout le Canada?
6: Cela va sans dire, et sachant que l'enjeu est énorme. En 2025, par exemple, le Canada et les États-Unis ont échangé près de 1300 milliards de dollars de biens et services. 1300 milliards, il faut bien noter. Mais ça commence à ralentir. Les exportations canadiennes vers les États-Unis ont reculé de presque 4% au terme de l'année dernière. C'est environ plus de 26 milliards de dollars de moins. Avec les nouvelles restrictions, les entreprises des deux côtés de la frontière vont payer plus cher. Elles devront revoir leur chaîne d'approvisionnement. Et certains exportateurs canadiens devront chercher d'autres clients ailleurs. Le risque, c'est un commerce qui baisse, alors qu'il est vital pour les deux économies.
2: Et justement, en attendant, le Canada diversifie ses partenaires aux grandes dames de Donald Trump.
6: Oui, Ottawa veut clairement dépendre moins du marché américain et de son voisin américain. Et ça se voit déjà en 2025. Les exportations canadiennes vers le reste du monde ont bondi de plus de 11%. Pendant ce temps, celles vers les États-Unis, comme on le disait à l'instant, ont reculé de 4%. Vers l'Union européenne, elles atteignent désormais ces exportations près de 68 milliards de dollars, soit une hausse de plus de 6%. D'ailleurs, Canada et Union européenne entendent renforcer leur partenariat avec le fameux statut de membre associé.
2: Ouais.
6: Une initiative qui, on le rappelle, a poussé Donald Trump à menacer d'arrêter les échanges commerciaux avec l'Union européenne.
2: Merci beaucoup pour ce tour d'horizon économique.

trafic entre États-Unis et Canada. Oumar Baldé pour la Story Echo. On vous retrouve bien évidemment demain matin, ça sera à la même heure. Restez avec nous, on va danser un petit peu, Oumar, hein, ce matin sur Medi, Blue Moon de Zara Larsson. 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

0: Bonjour à toutes et à tous, Constantin Jallot avec vous pour cette nouvelle synthèse de l'actualité africaine. Le Burkina Faso ne veut plus exporter son or à l'état brut. Le pays a inauguré ce lundi à Ouagadougou sa toute première raffinerie d'or nationale, une infrastructure présentée comme un tournant dans la maîtrise de ses ressources. Sa réalisation a coûté plus de 16 millions d'euros, consentis principalement par l'État burkinabé à travers la Société nationale des substances précieuses et des partenaires privés. La nouvelle raffinerie est baptisée Raffinor. Les détails avec Charles Bako, notre correspondant à Ouagadougou.
1: C'est un cap que le Burkina Faso franchit dans la transformation de ses richesses naturelles. Le pays n'exportera plus son or à l'état brut pour le faire affiner à l'étranger. Le camarade Yacouba Goubazabré, ministre des Mines.
2: Raffinor est avant tout un symbole de la victoire sur la force du mal. Pendant des décennies, l'or du Burkina Faso a quitté notre sol sous forme de lingots bruts, laissant derrière lui de la poussière, la misère et des promesses non tenues. Pendant trop longtemps, notre pays a extrait l'or de ses entrailles sans maîtriser toute la valeur. Pendant trop longtemps, la sueur de nos travailleurs, l'effort de nos communautés et les richesses de notre sous-sol ont alimenté les chaînes de valeur construites ailleurs.
1: Baptisée Raffinor, cette raffinerie affiche une capacité de 164 tonnes d'or par an pour sa première phase. Elle a été inaugurée par le camarade capitaine Ibrahim Traoré, chef de l'État.
3: Qu'il s'agisse de l'or, du manganèse, du cuivre, du zinc, tout autre métaux, notre ambition n'est plus d'être juste un pays qui extrait, qui amène sa matière première dehors. Nous voulons affiner tous nos métaux sur place. Tout ce qui est industrie extractive, nous voulons avoir toute la chaîne de valeur sur place. Et nous commençons par l'or.
1: Construite selon les normes internationales les plus exigeantes, l'usine est déjà en activité. Elle transforme l'or doré en lingots d'or fin d'une pureté de 99,9%. Pour le Burkina Faso, l'enjeu est de garder sur place la valeur ajoutée, jusqu'ici captée par les raffineries étrangères. Charles Bako, Ouagadougou pour Média 1.
0: Direction l'Éthiopie à présent, où les affrontements dans le nord du pays se multiplient près d'une semaine après l'annonce d'une nouvelle coalition de groupes armés opposés aux autorités fédérales d'Addis Abeba. Plusieurs fronts se sont formés dans cette région du Tigré entre les rebelles coalisés et les forces fédérales du Premier ministre Abiy Ahmed. Pour rappel, la dernière guerre civile dans le pays, dans cette même région, avait cessé il y a près de 4 ans après avoir fait au moins 600 000 victimes selon l'Union africaine. D'autres violences en République démocratique du Congo à l'égard des enfants, meurtres, blessures, enrôlement dans des groupes armés, violences sexuelles ou encore enlèvements. Au total, l'ONU a vérifié 4114 violations graves contre des enfants au cours de l'année 2025 en RDC. C'est ce qu'on peut lire dans le rapport présenté par la représentante spéciale des Nations Unies pour les enfants et les conflits armés. Le premier danger est sanitaire, malnutrition, système de santé publique défaillant. Le deuxième est bien sécuritaire, comme dans l'est du pays notamment. C'est ce que résume Bob Kabamba, professeur de sciences politiques à l'Université de Liège et spécialiste de la RDC, on l'écoute.
4: Il y a tellement de groupuscules et d'autres groupes armés. On parle de plus de 200 groupes armés qui sont actifs. Et ces groupes armés, pour qu'ils soient actifs, il faut qu'ils aient de la main-d'œuvre, ça veut dire recruter par la force pour les recruter dans leur mouvement et ainsi revendiquer de pouvoir avoir plus d'impact sur le terrain. Et ce phénomène s'est véritablement généralisé. Et ça part donc de ce qu'on appelle la province orientale au nord du Congo jusque dans le Katanga, où ce phénomène est largement répandu. Ce n'est pas uniquement le fait des groupes armés, c'est aussi le fait de l'armée congolaise aussi qui est responsable d'une partie de ces violations graves des droits de l'homme. Donc la situation de l'insécurité est véritablement le deuxième indicateur de mort des enfants, de viol, de recrutement d'enfants forcés, etc., etc. C'est le deuxième indicateur après le contexte, le premier indicateur qui est le contexte général du système de santé qui est défaillant, ainsi que du système, on va dire, éducatif étant défaillant. Et donc on a ce premier critère et le deuxième c'est la sécurité due aux groupes armés.
0: Les détails de Bob Kabamba, professeur de sciences politiques à l'Université de Liège et spécialiste de la RDC, au micro de Paul Lionel Kivigère. Enfin, cette actualité culturelle à Abidjan, la métropole ivoirienne annonce accueillir en février prochain la première édition africaine d'un festival dédié aux films enrichis ou créés par intelligence artificielle. C'est le World AI Film Festival et selon le ministre de la Communication du pays, cette initiative s'inscrit dans les ambitions du pays en matière de développement des industries créatives et de renforcement de l'écosystème audiovisuel ivoirien. C'est la fin de cette synthèse. Merci de l'avoir suivi. Bonne écoute de notre programme sur Média 1.
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0: tribunal si sa sécurité n'est pas garantie. C'est l'avertissement du négociateur en chef iranien, je le cite. « Dans une région où nous ne pouvons pas vendre de pétrole, personne d'autre n'en vendra non plus. » Déclaration alors que des discussions indirectes sous médiation du Qatar ont eu lieu ces derniers jours et alors que plutôt l'Iran dit attendre aujourd'hui une réponse des États-Unis sur le plan d'ouverture du détroit d'Ormuz. En Europe de l'Est, l'Estonie accuse les services spéciaux russes d'avoir commandité un incendie chez un fabricant de drones. Tallinn hausse le ton après l'incident survenu dans les locaux d'un groupe spécialisé dans les drones terrestres dans la capitale le mois dernier. Pour rappel, l'Estonie est membre de l'OTAN, de l'UE et surtout allié fidèle de l'Ukraine. Le ministre estonien des Affaires étrangères dénonce un acte de sabotage commandité par les services spéciaux de la Fédération de Russie. Et l'OTAN qui réagit par l'intermédiaire de son secrétaire général. Les attaques hybrides menées par la Russie contre les pays de l'OTAN ne vont pas affaiblir son soutien à l'Ukraine. Mark Rutte ajoute que cette stratégie de sape de l'Union européenne avec l'Ukraine est vouée à l'échec, en parallèle de l'autre échec russe sur le champ de bataille cette fois. Direction l'Afrique et l'Afrique du Sud, où la police est sous pression quant à ses résultats sur les enquêtes de féminicides. Un regain de colère nourri après la découverte de corps de plusieurs victimes dans une municipalité à l'est de Johannesburg. Une nouvelle femme a été retrouvée morte ce dimanche sur un terrain vague. Cela fait 11 en tout et depuis la mi-juillet, le nombre de féminicides non élucidés. Et cette actualité santé, près de 2,3 millions de nouveaux cas de cancer dans le monde, soit environ 1 sur 8, sont causés par des infections souvent évitables. C'est la nouvelle estimation de l'Agence contre le cancer de l'Organisation mondiale de la santé publiée dans la revue The Lancet. Les scientifiques ont ainsi estimé la part des nouveaux cas de cancer en 2024 attribuable à 12 agents infectieux, dont des virus, des bactéries, des parasites. L'infection par la bactérie Helicobacter pylori, responsable d'environ 760 000 cas de cancer, pèse le plus lourd. Elle est suivie de près par le papillomavirus humain, à l'origine de 750 000 cas de cancer. Sur la planète football, enfin, et pour la FIFA, l'UEFA mène une campagne de désinformation à propos du projet avorté d'ouverture de la FIFA aux capitaux privés. Dans un courrier envoyé aujourd'hui à un tribunal de Floride, aux États-Unis, l'organisation mondiale critique la demande d'accès de l'UEFA à des documents liés au projet de Gianni Infantino, finalement abandonné, de vendre des parts de la Coupe du Monde. La FIFA demande donc le rejet de cette requête, en cet argument que celle-ci aurait pour objectif, je cite, d'influencer l'élection du nouveau président de la FIFA prévue en mars prochain. C'est la fin de cette synthèse. Merci de l'avoir suivi. Bonne écoute de nos programmes sur Média.
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2: Et c'est un plaisir de vous retrouver pour ce premier café en espérant que tout se passe à merveille pour vous. Notre ami Jamel à la réalisation, un bon petit programme en perspective. Je vous donne les détails juste après une petite pause musicale. Torrin Wells pour How Great. Très très belle écoute. 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

How great sur Média au programme aujourd'hui. Pour ce premier café, on parlera tout d'abord de santé intestinale et plus précisément comment l'améliorer grâce à des petits conseils très très simples à mettre en place. On parlera également un peu plus tard beauté avec des petits tips comme d'habitude, des petites tendances qui reviennent à la mode. Sinon, notre invité du jour, c'est Jeannette Beattie. Elle est notamment coach thérapeute et guide de méditation. Aujourd'hui, on va s'intéresser à l'hypersensibilité. Qu'est-ce que ça veut dire au juste? D'où vient-elle? Et comment en faire une force? Elle répondra à toutes nos questions puisqu'elle sera en direct avec nous dans un instant. Voilà donc pour le programme du jour. Restez avec nous, on se retrouve dans un instant. Je vous propose Meghan Trainor, Just Wanna Cry. Très belle écoute.

prévu, on fait le tour de ces astuces ou conseils qui vous permettront d'améliorer votre santé intestinale. Alors déjà, il faut privilégier une alimentation riche en fibres, intégrer des probiotiques et rester bien hydraté. Alors concernant l'alimentation et les fibres alimentaires sont essentielles pour nourrir les bonnes bactéries de l'intestin et favoriser un microbiote diversifié. Consommer quotidiennement

quotidiennement des fruits, légumes, légumineuses, céréales complètes et fruits à coque pour atteindre 25 à 38 grammes de fibres par jour selon votre sexe et vos besoins. Les fibres prébiotiques présentes notamment par exemple dans les artichauts, les poireaux ou les légumineuses sont fermentées par les bactéries intestinales et produisent des acides gras à chaîne courte, bénéfiques donc pour la santé digestive. Côté probiotiques et aliments fermentés, les probiotiques sont des bactéries bénéfiques qui aident à maintenir l'équilibre du microbiote. On les trouve dans le kéfir, le yaourt probiotique, le kimchi ou la choucroute. Les intégrer régulièrement dans votre alimentation peut réduire les ballonnements, améliorer la digestion et renforcer le système immunitaire. Côté hydratation, boire suffisamment d'eau est crucial pour le bon fonctionnement intestinal. L'eau aide à prévenir la constipation, favorise l'absorption des nutriments et contribue à la diversité du microbiote. Il faut aussi limiter tout ce qui est aliments ultra transformés et riche en sucre ajouté qui favorise l'inflammation et déséquilibre le microbiote. On privilégie aussi une alimentation anti-inflammatoire comme le régime méditerranéen, riche en fruits, légumes, huile d'olive, poissons et légumineuses. Et puis très important, on écoute notre corps et on évite les aliments qui provoquent des inconforts digestifs comme certains crucifères ou légumineuses si vous êtes sensible. Et bien sûr, la base, gérer le stress et favoriser le sommeil, car le stress chronique peut perturber l'équilibre intestinal et bien sûr par conséquent la santé globale. Alors en gros, améliorer la santé intestinale repose déjà sur un équilibre entre alimentation riche en fibres, probiotiques, hydratation adéquate et mode de vie sain. Ces mesures contribuent à un microbiote diversifié, une meilleure digestion, un système immunitaire renforcé et un bien-être général. Voilà ce qu'on pouvait dire de ces petits tips, petits conseils à mettre en place qui vous permettront d'améliorer votre santé intestinale. Restez avec nous, on se retrouve dans un instant. Je vous propose Kelani, Should Never. Très belle écoute.

Maroon 5 sur Midi 1. Si vous venez à peine de nous rejoindre, bienvenue à vous pour cette suite de ce premier café. Comme prévu, on parle de tendances beauté, les tendances beauté qui vont marquer notamment tout ce qui est automne-hiver 2026. Et comme chaque année, le cabinet d'analyse new-yorkais Spate sort son rapport sur les tendances beauté qui devraient s'accroître significativement. Cette étude montre notamment que l'essor de la K-beauty et de toutes les tendances qui y sont associées devrait encore atteindre de nouveaux sommets au cours de ces prochains mois. Donc tout ce qui est masques au collagène qui font des millions de vues sur TikTok gagneront encore du terrain avec une augmentation de plus de 52,9%. Ces masques à laisser poser plusieurs heures voire toute la nuit sont assez bluffants au réveil. En les retirant, ils laissent place à une peau retendue comme repulpée et des rides lissées. Autre tendance que l'on doit à la K-beauty, le toner au riz, qui fait partie des rituels beauté coréens les plus ancrés, commence doucement à faire sa place dans les salles de bain avec une croissance estimée de plus de 38,2% de recherches en ligne. Cette formule réputée pour apporter un coup d'éclat aux peaux sèches et fatiguées devrait faire beaucoup parler d'elle. Côté maquillage, il semblerait bel et bien que l'ère de la clean girl perde du terrain. Clin d'œil à sa période King Kylie. Kylie Jenner a relancé d'ailleurs récemment ses lip kits mat qui ont fait le succès de sa marque à son lancement en novembre 2015. Donc on retrouve un petit peu tout ce qui est blush, etc. L'engouement actuel pour l'esthétique de 2016 devrait confirmer ce retour au maquillage plus sophistiqué. Les chiffres avancés par Spate en témoignent. Les lip stains, ces encres à lèvres qui restent en place toute la journée, connaîtront cette année une augmentation de 32,4% de recherche. De même pour les sérums teintés pour les lèvres, 88,7%, ou encore le blush rouge, 31%. Pour autant, le règne du no make-up make-up n'est pas totalement fini. L'intérêt pour le skin tint, ce fond de teint très léger à la texture sérum, augmente actuellement de 32,4%. Ce qui concerne les parfums, ce sont les fragrances au oud, 43,9%, et les jus gourmands aux notes sucrées qui dominent les tendances du moment avec 37,6%. Donc voilà, les sérums, en fait, l'idée en gros, c'est les sérums pour les lèvres, bien évidemment. L'idée, c'est d'apporter du volume pour des lèvres naturellement pulpeuses, sans passer par la case injection. Avec plus de 88% de recherches supplémentaires, les lip sérums teintés prouvent que les bouches charnues à l'arc de Cupidon, bien

dessiner ont plus que jamais le vent en poupe. Tout ce qui est masque au collagène, s'ils ont autant la côte, c'est parce que les masques au collagène permettent de conserver une bonne élasticité de la peau, d'atténuer l'apparence des rides et d'obtenir un glow à toute épreuve. La fameuse glass skin coréenne, les patchs pour le contour des yeux, donc pour

énorme succès. Les Rice Toner, donc actifs phares dans les routines de beauté coréennes, puisque, rappelons-le, le riz possède de nombreux bienfaits cutanés. C'est la raison pour laquelle les Coréens sont à ce point friands des toniques au riz, adaptées à tout type de peau. Ceci apaise et hydrate le visage tout en offrant des propriétés antioxydantes à appliquer après le nettoyage et avant le sérum pour apporter un éclat glowy. Et voilà, après bien sûr, comme on l'a dit, tout ce qui est encre à lèvres, eau de parfum gourmande, skin tint, etc. Vraiment, il y en aura pour tous les goûts. À vous de piocher dans cette liste et de voir ce qui vous convient le mieux ou le plus. Restez avec nous, on se retrouve dans un instant. Je vous propose Noah Kahan pour Doors, un très bon son, excellente écoute. We'll be right back.

tout petit moment, nous serons en direct avec notre invitée du jour, Jeannette Beatty. Elle est notamment coach, thérapeute, mais également guide de méditation. Alors aujourd'hui, on va s'intéresser à un sujet très très intéressant, l'hypersensibilité. D'où est-ce qu'elle vient au juste? Comment en faire une force? Et aussi, comment accompagner ou apprendre à accompagner un enfant, on va dire, hypersensible, justement, parce qu'on sait que c'est un petit peu compliqué à gérer, surtout quand on est enfant. Voilà comment les parents pourraient éventuellement

comment se comporter avec leur enfant hypersensible. Bref, une discussion très très intéressante qui aura lieu dans un tout petit moment. Restez donc avec nous pour ne rien rater. D'ici là, je vous propose Chris Brown pour Fallin en featuring avec Léon Thomas. Très belle écoute.

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1: Bonjour à toutes et à tous, Constantin Jallot avec vous pour cette nouvelle synthèse de l'actualité. À la une, cette nouvelle menace de l'Iran de frapper des infrastructures régionales si sa sécurité n'est pas garantie. C'est l'avertissement du négociateur en chef iranien, je le cite, « Dans une région où nous ne pouvons pas vendre de pétrole, personne d'autre n'en vendra non plus ». Déclaration alors que des discussions indirectes sous médiation du Qatar ont eu lieu ces derniers jours et alors que plutôt l'Iran dit attendre aujourd'hui une réponse des États-Unis sur le plan d'ouverture du détroit d'Ormuz. En Europe de l'Est, l'Estonie accuse les services

0: spéciaux russes d'avoir commandité un incendie chez un fabricant de drones. Tallinn hausse le ton après l'incident survenu dans les locaux d'un groupe spécialisé dans les drones terrestres dans la capitale le mois dernier. Pour rappel, l'Estonie est membre de l'OTAN, de l'UE et surtout allié fidèle de l'Ukraine. Le ministre estonien des Affaires étrangères dénonce un acte de sabotage commandité par les services spéciaux de la Fédération de Russie. Et l'OTAN qui réagit par l'intermédiaire de son secrétaire général. Les attaques hybrides menées par la Russie contre les pays de l'OTAN ne vont pas affaiblir son soutien à l'Ukraine. Mark Rutte ajoute que cette stratégie de sabre de l'Union européenne avec l'Ukraine est vouée à l'échec, en parallèle de l'autre échec russe sur le champ de bataille cette fois. Direction l'Afrique et l'Afrique du Sud, où la police est sous pression quant à ses résultats sur les enquêtes de féminicides. Un regain de colère nourri après la découverte de corps de plusieurs victimes dans une municipalité à l'est de Johannesburg. Une nouvelle femme a été retrouvée morte ce dimanche sur un terrain vague. Cela fait 11 en tout et depuis la mi-juillet, le nombre de féminicides non élucidés. Et cette actualité santé, près de 2,3 millions de nouveaux cas de cancer dans le monde, soit environ 1 sur 8, sont causés par des infections souvent évitables. C'est la nouvelle estimation de l'Agence contre le cancer de l'Organisation mondiale de la santé, publiée dans la revue The Lancet. Les scientifiques ont ainsi estimé la part des nouveaux cas de cancer en 2024 attribuable à 12 agents infectieux, dont des virus, des bactéries, des parasites. L'infection par la bactérie Helicobacter pylori, responsable d'environ 760 000 cas de cancer, pèse le plus lourd. Elle est suivie de près par le papillomavirus humain, à l'origine de 750 000 cas de cancer. Sur la planète football, enfin, et pour la FIFA, l'UEFA mène une campagne de désinformation à propos du projet avorté d'ouverture de la FIFA aux capitaux privés. Dans un courrier envoyé aujourd'hui à un tribunal de Floride, aux États-Unis, l'organisation mondiale critique la demande d'accès de l'UEFA à des documents liés au projet de Gianni Infantino, finalement abandonné, de vendre des parts de la Coupe du Monde. La FIFA demande donc le rejet de cette requête, en cet argument que celle-ci aurait pour objectif, je cite, d'influencer l'élection du nouveau président de la FIFA prévu en mars prochain. C'est la fin de cette synthèse. Merci de l'avoir suivi. Bonne écoute de nos programmes sur Média.
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2: Et dans un instant, nous serons en direct avec notre invitée du jour, Jeannette Bitti, qui est notamment coach thérapeute, mais également guide de méditation, pour parler, comme prévu, de l'hypersensibilité. Restez avec nous en attendant. C'est Olivia Rodrigo qui prend la relève avec Drop Dead. Très belle écoute.

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1: Et nous y sommes comme prévu, nous sommes en direct avec notre invitée du jour, Jeannette Bitty. Elle est notamment coach thérapeute, guide de méditation, mais également maître praticienne en EFT, une technique de libération des émotions. On la reçoit aujourd'hui pour parler d'hypersensibilité. Jeannette Bitty, bonjour.
2: Bonjour Karima, bonjour les auditeurs.
1: Comment ça va?
2: Ça va très bien, et toi?
1: Ça va très très bien, alhamdoulilah. Un plaisir de te recevoir aujourd'hui et de parler justement d'hypersensibilité. Déjà, si on devait la définir, l'hypersensibilité, c'est quoi au juste?
2: Alors, l'hypersensibilité, c'est une caractéristique qui a été mise en lumière, qui a été identifiée dans les années 90. Mm-hmm. Alors, la personne qui est hypersensible, c'est quelqu'un qui va ressentir les émotions, qui ressent les émotions, les stimuli, l'environnement, avec une intensité, on va dire, plus élevée, plus intense que la moyenne. Mm-hmm. C'est pas une maladie, c'est pas un défaut, c'est une caractéristique psychologique et aussi du point de vue neurologique, mm-hmm. qui touche une personne sur cinq, ce qui fait 20% de la population. Donc il y a plusieurs dimensions dans l'hypersensibilité. Il y a le niveau sensoriel, au niveau émotionnel et aussi au niveau cognitif. Mmh. Alors le niveau sensoriel, ça va être la personne qui est hypersensible, qui va percevoir par exemple les stimuli, des stimuli physiques de manière accrue. Ça va être les bruits. Mmh. Un bruit fort, par exemple, elle va commencer à se boucher les oreilles. Alors quelqu'un va pas forcément, ça va pas forcément déranger une autre personne. Ouais. Ça peut être des lumières qui seraient trop vives, etc. Des odeurs. Et il y a même certains types de tissus, de vêtements, des matières de vêtements qui vont être pour la personne hypersensible hyper désagréable parce que voilà, elle est sensible du côté au niveau de la peau, etc. Donc ça peut aussi être des bruits hyper légers. Par exemple, la personne hypersensible, elle va détecter des bruits, elle va sentir des odeurs alors que quelqu'un n'aura pas forcément remarqué. Ouais. Donc ça va vraiment être dans la dimension sensorielle. Mmh. Il y a la dimension émotionnelle. Ouais. Ça va être par exemple les ascenseurs émotionnels, des montagnes russes pour la personne hypersensible. Mmh. Par exemple, un événement qui va provoquer de la tristesse, chez l'hypersensible, ça va se transformer en douleur, tellement que la tristesse, elle va être vécue de manière hyper intense. Ouais. Et ça peut même durer ça peut même durer dans le temps. Par exemple, un événement triste, etc. Une personne, voilà, elle va remonter la pente, elle va dépasser ça. La personne hypersensible, elle pourra prendre plus de temps pour pouvoir dépasser cette tristesse parce que carrément, elle va la faire sienne. Elle va tellement vivre les émotions de manière intense que le cerveau va même plus faire la différence entre ça, c'est pas moi, ça m'appartient pas. Mmh. Tu vois, donc il y a ce côté aussi qui où l'hypersensible absorbe beaucoup. Mmh. Et puis il y a aussi la dimension cognitive où elle va vraiment analyser.

0: Ouais.
1: Ils adorent analyser, décortiquer, etc., etc. Ils ont vraiment une pensée arborescente, c'est-à-dire qu'il y a une pensée qui va en amener une autre, qui va en amener une autre
0: Ouais.
1: encore, etc. Voilà, il y a aussi le stress et la stimulation. Elles arrivent vite à saturation, donc elles ont besoin
0: De
1: de se
0: recharger
1: retrouver
0: les
1: un petit
0: batteries.
1: peu, voilà.
0: Ouais.
1: Pour se retrouver, parce qu'énergétiquement, elle donne énormément d'énergie, vu qu'elle brasse beaucoup, beaucoup d'émotions, etc. Et puis c'est aussi, on dit aussi des hypersensibles que c'est des éponges émotionnelles. Tu mets un hypersensible, par exemple, à côté d'une personne qui, à ce moment-là, est découragée ou a le moral en berne, ou, etc. Bah, l'hypersensible va avoir tendance à absorber.
0: Ouais.
1: L'état émotionnel de la personne qui est à côté, ouais. C'est ça aussi.
0: C'est incroyable, c'est vraiment impressionnant. Moi, je trouve cette thématique hyper, hyper intéressante. Et est-ce que c'est un hypersensible à toutes ces dimensions, ou est-ce que des fois, c'est possible qu'un hypersensible ait juste l'une de ces dimensions, vu qu'on parle de
1: trois... C'est super intéressant ce que tu dis, parce que il peut ne pas avoir toutes ces dimensions-là.
0: Voilà.
1: Ça va être un hypersensible, ça va être par rapport aux stimuli, ça va être dans la dimension sensorielle, qui peut pas supporter trop de bruit, etc. Alors qu'un autre hypersensible, par exemple, bah, ça va lui faire ni chaud ni froid.
0: Ouais.
1: Voilà, oui, c'est intéressant ce que tu dis, parce que c'est pas, y en a qui ont tout le package.
0: Ouais, ça c'est bonus.
1: Oui.
0: Trois pour le prix.
1: Oui,
0: d'un.
1: Oui.
0: Ouais.
1: Ouais.
0: Et justement,
1: donc ça peut concerner une seule dimension, ou deux ou trois. Oui.
0: Et jusqu'à d'où vient cette hypersensibilité? Est-ce qu'on connaît, on a réussi à remonter à son origine, entre guillemets? Est-ce qu'on sait d'où elle vient?
1: Alors, il y a eu des recherches qui ont été faites par rapport à ça. Et le dernier passage qu'on a fait, toi et moi, c'était sur la résilience.
0: Ouais.
1: Et tu m'avais posé la question si elle était innée ou bien acquise, etc. Et la résilience, voilà, elle s'apprenait au fur et à mesure. Eh bien, figure-toi que l'hypersensibilité est innée. Tu nais hypersensible et tu meurs hypersensible.
0: Ouais.
1: Donc voilà, tu portes cette hypersensibilité en toi, parce que c'est vraiment, d'après les recherches, c'est vraiment quelque chose de biologique et de génétique. C'est vraiment au niveau... tu peux remarquer dès l'enfance, par exemple, un nouveau-né qui va pas réagir comme les autres. Il va, par exemple... par rapport au bruit, justement, il va réagir d'une autre manière. Il va commencer à pleurer parce qu'il y aura trop de bruit, alors qu'un autre bébé, peut-être que ça le dérangera pas autant.
0: Ouais.
1: Tu vois, donc, par rapport aux stimuli, etc. Là, donc, c'est dû à une constitution biologique, parce que le système nerveux, il va traiter les informations de manière beaucoup plus intense qu'une personne lambda, entre guillemets, on va dire. Et aussi, voilà, il y a des zones du cerveau qui sont liées à l'empathie, à la perception des détails, qui va fonctionner, on va dire, de manière plus active que la normale. Il y a aussi le facteur génétique qui fait que l'hypersensibilité, bah, elle est héréditaire, donc elle est issue du patrimoine génétique des parents, des générations précédentes. Et il y a aussi cette hypersensibilité, on va dire, qui a été acquise au cours de la vie. Donc, il y a l'hypersensibilité qui est innée, et celle qui a été acquise, ça a été dû au traumatisme, à des situations comme un accident, etc. Donc, on appelle ça la sensibilité traumatique. C'est des épisodes, par exemple, traumatiques qu'une personne a pu vivre dans la vie, des situations difficiles qui se sont répétées et qui ont fait que la personne est entrée dans une hypervigilance.
0: D'accord.
1: C'est comme un syndrome post-traumatique. Quelqu'un, par exemple, qui revient de la guerre ou qui a subi un traumatisme intense, voilà, une personne qui aurait vécu des violences physiques et qui va continuer à se sentir en danger parce que c'est imprimé dans le corps.
0: Ouais.
1: Donc voilà, il va entrer dans un état d'hypervigilance. Il va toujours se sentir en danger. Il sera sur le qui-vive. Tu vois, ça arrive.
0: En mode alerte.
1: Ça arrive.
0: Ouais.
1: Voilà, exactement.
0: Est-ce qu'on peut dire que c'est un atout, un inconvénient, ou est-ce qu'il suffit de bien la gérer, justement, cette hypersensibilité?
1: Oui, ben, tu peux la gérer. Là, par exemple, pour les inconvénients, on va dire, on dit souvent que l'hypersensibilité, c'est une faiblesse. Les hypersensibilités en ont marre de ressentir ce qu'ils ressentent parce qu'ils se sentent seuls, ils se sentent ouais. pas comme les autres, etc. Et puis, ils veulent se débarrasser de ce surplus d'émotions qui les submergent.
0: Ouais.
1: C'est vrai que ça peut être un inconvénient dans le fait si les émotions sont, elles prennent le pas. Si elles prennent le pas et que la personne est souvent submergée.
0: Ouais.
1: Par exemple, il ressent les changements chez les autres, etc. Donc il va trop vouloir, comme c'est quelqu'un qui aime bien chercher des solutions, comprendre les processus, etc. Donc il va pas arrêter de se poser plein de questions. Est-ce que c'est... est-ce que c'est à cause de moi? Est-ce que j'aurais pas dû dire ça? S'il perçoit le changement de chez une personne, parce que les hypersensibles ont cette faculté de ressentir les changements chez une personne sans qu'elle n'ait à parler, parce qu'ils ressentent, ils sont hyper intuitifs. Donc voilà, dû à cette empathie surdéveloppée, ils peuvent se mettre dans un état pas pareil, sans pareil, c'est-à-dire ils se projettent carrément dans la vie de l'autre, ils vont carrément se mettre à sa place, elle doit vivre quelque chose, ils vont vivre la chose, la vie de l'autre, sans faire une distinction.
0: Ouais.
1: Ça, c'est vraiment les inconvénients, entre guillemets. Et il y a aussi, quand elle n'est pas cadrée, quand elle n'est pas gérée, quand l'hypersensible évolue dans un environnement qui n'est pas... comment je pourrais dire, sécurisant,
0: adapté.
1: Bah, il peut, voilà, adapté pour lui, etc. Il peut développer un état anxieux. Il peut vraiment développer quand il ne se sent pas à sa place, quand il voit qu'il ne réagit pas de la même manière. Et quand les gens également réagissent à son hypersensibilité, il se sent rejeté, etc.
0: Ouais.
1: Donc, il peut développer de l'anxiété. Et bien sûr, je tiens à souligner qu'un hypersensible, ça ne veut pas dire que ce soit quelqu'un d'anxieux. Et un anxieux, ça ne veut pas dire que ce soit quelqu'un d'hypersensible.
0: Ouais.
1: Mais heureusement, une personne hypersensible, elle peut vraiment très bien vivre son hypersensibilité tout au long de sa vie, voilà, de manière... totalement normal.
0: Ouais.
1: Et pour en revenir à savoir si c'est un atout, ils peuvent mettre toute cette richesse qu'ils ont en eux au service. Mais il faut déjà qu'ils se rendent compte.
0: Ouais, encore une fois, ouais, la prise de conscience.
1: C'est une force, en fait. Oui. Il y a Hélène Aron, donc c'est cette psychothérapeute et chercheuse en psychologie qui a mis en lumière cette caractéristique. Elle l'a identifiée. Elle a même dit qu'il ne faut pas s'étonner si les inventeurs, les visionnaires, les artistes qui ont créé des choses extraordinaires dans le passé, il ne faut pas s'étonner qu'ils fassent partie de cette catégorie.
0: Ouais.
1: Donc, ils peuvent mettre cette hypersensibilité à leur service en l'acceptant, en faisant en sorte de la mettre au service du monde, hein. C'est pas facile, hein. C'est pas vraiment facile de mettre ça, mais vraiment ils peuvent le faire. Et s'ils s'acceptent comme ils sont, s'ils se créent un espace où ils peuvent s'épanouir avec diverses activités, par exemple pour nourrir leurs capacités sensitives, ils peuvent se mettre au théâtre pour extérioriser leurs ressentis, parce qu'ils ressentent tellement de choses. Ils peuvent se mettre à la musique pour extérioriser ce qu'ils ont, ce qu'ils ressentent, pour exprimer à travers le chant, en libérant leur voix. Ils peuvent se mettre à la peinture, au dessin, etc. Donc vraiment, c'est des personnes qui utilisent d'ailleurs davantage l'hémisphère droit, donc qui est la partie la moins linéaire, mais la plus créative.
0: Ouais.
1: Donc ils font beaucoup, beaucoup preuve de créativité. Alors imagine s'ils peuvent mettre ça au service du monde, mais c'est
0: extraordinaire,
1: c'est un véritable cadeau qu'ils s'offrent à eux-mêmes et qu'ils peuvent offrir au monde.
0: Ouais.
1: Et elle peut être gérée, hein, vraiment. Ils peuvent se faire accompagner, déjà apprendre à se connaître, à poser des limites. Tu vois, tout à l'heure, on disait qu'ils avaient besoin de se retrouver seuls, des fois, pour se ressourcer.
0: Ouais.
1: Ben là, par exemple, ils peuvent dire, OK, je veux bien venir. Ils sont, par exemple, une personne, elle s'est invitée à un anniversaire. OK,

0: je viens à ton anniversaire parce que ça me tient à cœur, mais je vais partir, je vais devoir quitter. Ouais. Parce que l'hypersensible, il est vraiment très sensible à l'énergie des autres, à l'énergie ambiante, etc. Donc, il a besoin de recharger sa batterie. Donc, poser des limites, déjà, se faire accompagner. Ils peuvent faire également se ressourcer à travers la méditation, il y a plein d'outils, la sophrologie, ils peuvent se faire accompagner quand il y a un trop plein d'émotions et d'énergie qu'ils ne peuvent pas mettre deux mots dessus, se faire accompagner par un professionnel, etc. Et peut-être pour les personnes qui peuvent se reconnaître à travers ce passage-là, d'ailleurs la psychothérapeute elle a mis en ligne des petits tests des petits tests diagnostiques pour peut-être pour voir si on se reconnaît dans ça et puis aussi s'entourer de personnes comme ça de personnes qui nous acceptent tel qu'on est
1: qui comprennent ce besoin qui comprennent aussi ce besoin de se retirer par moment quand il y a trop d'interactions sociales etc. Ils sont pas dans le jugement parce que je pense que ça aussi c'est un autre poids le fait de se dire par exemple comme l'exemple que tu as donné d'aller à un anniversaire etc. et de vouloir partir plus tôt il y a des personnes qui vont quand les personnes sont bienveillantes et que l'entourage est bienveillant généralement c'est des personnes qui vont comprendre. Et tandis que d'autres peut-être peuvent par exemple dire oui mais tu fais toujours la même chose ou un petit peu le genre de se plaindre un petit peu et ça c'est pas les personnes qu'on a envie d'avoir autour finalement de nous.
0: Oui, bien s'entourer c'est super important imagine par exemple j'imagine par exemple qu'une hypersensible elle porte que des vêtements rouges et que les autres personnes ne portent pas du tout cette couleur. Et un jour, elle rencontre quelqu'un qui porte la couleur rouge, mais elle va se sentir tellement comprise. Tu vois, c'est la même chose. Elle va se sentir comprise. Elle va se dire, il y a quelqu'un qui me ressemble. C'est bien aussi de s'entourer de personnes qui lui ressemblent.
1: Très important.
0: Leur ressemble, oui.
1: Et justement, brièvement cette fois pour les enfants, Jeannette, comment est-ce qu'on peut, les accompagner ? Parce que c'est vrai que quand on est enfant, c'est très difficile de gérer l'hypersensibilité. On n'a pas les codes, on ne sait pas comment faire. Comment est-ce qu'on peut accompagner un enfant hypersensible ?
0: Alors, déjà lui dire qu'il est tout à fait normal. Déjà, parce que les hypersensibles se sentent vraiment en décalage par rapport aux autres. Il y a un gros décalage qui se fait au fur et à mesure. Donc déjà, que l'enfant ne sente pas... Enfin, c'est facile à dire parce que dans l'enfance, tu sais, tu ne peux pas empêcher un enfant de vivre sa vie, de vivre des difficultés, de ressentir des inconforts, etc. Donc, mais déjà, les parents qui fassent en sorte que l'enfant se sente lui-même, qui a rien de mal à ses émotions, etc. Donc déjà, qu'il puisse ne pas se sentir différent. S'il est accepté par ses parents, c'est déjà le jackpot, on va
1: Bien
0: dire.
1: Bien sûr.
0: Parce que c'est vraiment les figures sécures chez lui. Qu'ils se sentent pas en décalage, tout ça parce qu'ils pensent différemment, tout ça parce qu'ils ressentent différemment, donc ça c'est déjà bien. Pour les parents, essayer de créer un climat où l'enfant va se sentir à l'aise, avec sa manière de ressentir, percevoir, communiquer, appréhender la vie, le monde. Et puis, lui apprendre à vivre aussi avec ses caractéristiques, on va dire, hors du commun, entre guillemets. Par exemple, s'il a pleuré plus dans l'épisode du Roi Lion, avec la fameuse scène, avec Mufasa.
1: Moi, ça me tue jusqu'à maintenant. c'est une très belle scène.
0: Si l'enfant continue de pleurer, justement, qu'il ne devrait pas avoir honte. Les enfants, on va commencer à lui dire mais c'est pas vrai ça, mais c'est pour de faux, arrête de pleurer, etc. Donc déjà, l'accepter comme il est. Il peut avoir une rivière de larmes par rapport à ça, c'est OK. Qu'il se sente en sécurité, qu'il se sente bien. Et puis aussi, qu'il apprenne à communiquer ses limites, c'est aussi bien pour l'adulte
1: que pour l'enfant. Ouais. Et

0: S'il apprend jeune, c'est encore mieux parce que voilà, étant adulte, justement, il aura déjà les codes finalement.
1: Oui, exactement. Donc, quand il peut pas, c'est qu'il peut pas. Quand il veut pas, c'est qu'il veut pas.
0: Ouais.
1: Parce que c'est trop intense pour lui à ce moment-là. Donc, il y aura trop de stimuli. Il sera vraiment surstimulé. Donc, c'est OK.
0: Ouais.
1: Et lui apprendre à dire non. Parce qu'il va apprendre, peut-être que l'empathie, ce côté empathique va vraiment se développer. Donc, dès maintenant, dire non, je peux pas.
0: Ouais.
1: Parce que le côté empathique, c'est plus fort que toi, tu as envie d'aider l'autre personne.
0: Bah, mais il faut quand même poser des limites. Parce que sinon, après, ça va avoir justement l'effet inverse et ça va lui nuire plus qu'autre chose.
1: Oui, exactement.
0: Voilà. Bah, merci beaucoup, Jeannette Bitty, d'avoir été avec moi. Toujours un plaisir de discuter.
1: Toujours un plaisir pour moi aussi.
0: Et on se dit à très, très
1: vraiment.
0: Vite.
1: À très vite, Inch'Allah.
0: Au revoir.
1: Au revoir.
0: Restez avec nous, on se retrouve dans un instant pour la troisième et dernière partie d'En en parle. Je vous propose sans plus tarder Charlie Puth et Coco Jones pour Some Ways. Très belle écoute.

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1: Bonjour à toutes et à tous, Constantin Jalloy avec vous pour cette nouvelle synthèse de l'actualité. Et à la une, dans le contexte de la guerre en Ukraine, le ministre ukrainien de la Défense annule un déplacement à Berlin en raison de l'intensification des attaques russes. Hier, l'Académie des sciences et une clinique ont été prises pour cible coup sur coup à Kiev. Une femme a été tuée, 6 personnes blessées. Cette nuit encore, dans la capitale, les défenses antiaériennes ont été activées alors que l'armée ukrainienne signalait l'arrivée de nouveaux missiles balistiques. La Russie qui répond à l'Estonie et rejette l'accusation de sabotage et toute responsabilité dans l'incendie d'un local d'un fabricant de drones terrestres. Selon le porte-parole de la présidence russe, ces déclarations sont infondées, irréfléchies, ne reflètent absolument pas la réalité. Plus tôt dans la journée, le ministre estonien des Affaires étrangères dénonçait pourtant un acte de sabotage commandité par les services spéciaux de la Fédération de Russie. Un discours relayé par le secrétaire général de l'Alliance de l'OTAN qui a réaffirmé l'unité des pays soutien à Kiev en guerre avec Moscou. Des tensions croissantes à la frontière entre les deux Corées. Le ministre sud-coréen de la Défense a dénoncé une violation de l'armistice après l'explosion d'une mine la semaine dernière dans la zone démilitarisée près de la Corée du Nord. Dans l'incident, 3 officiers sud-coréens ont été blessés. En parallèle, l'ONU partage son inquiétude quant au renvoi de ressortissants birmans par la Malaisie. Et ce, par l'intermédiaire du Haut-Commissariat des Nations Unies pour les réfugiés, la Malaisie a entamé ce mardi 1500 birmans renvoyés vers leur pays, première phase d'un programme critiqué par des associations de défense des droits humains. Nous allons contre-attaquer et nous allons démonter cette manipulation. Ce sont les mots ce matin en France de Marine Le Pen à propos des révélations de Mediapart. Ce week-end, le média indépendant a publié un long article sur le président du parti Jordan Bardella et des messages à caractère antisémite que, selon Mediapart, il a tenus à 18 ans. Marine Le Pen, figure du parti d'extrême droite, le Rassemblement National, cible donc le média d'investigation qu'elle qualifie de militant d'extrême gauche. En parallèle, l'un des journalistes auteurs de l'enquête, étayé, affirmait ce matin à France Info: si on est mis en cause de manière répétée, nous dévoilerons les documents en notre possession. Il assénait aussi que, je cite, nous ne sommes l'instrument d'aucun règlement de compte. On parle enfin intelligence artificielle, IA à présent. OpenAI a renoncé au lancement d'un nouveau modèle de pointe d'IA. Il était jugé trop prompt à s'écarter des consignes. Nouvel exemple de la difficulté croissante à contrôler les IA de pointe. Selon l'entreprise américaine, le modèle cherche plus souvent à tromper ses superviseurs en omettant de révéler certaines actions réalisées ou non effectuées. C'est la fin de cette synthèse. Merci de l'avoir suivi. Bonne écoute de notre programme sur Medi 1.
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2: Troisième et dernière partie de ce premier café. Restez avec nous, on se retrouve dans un tout petit moment pour parler notamment d'exercices physiques et plus précisément des meilleurs exercices pour perdre de la graisse abdominale. En attendant, je vous propose Anita et Shakira pour Choka Choka. Très belle écoute.

Algoto Shakira sur Média. Comme convenu, on parle de ses meilleurs exercices pour perdre de la graisse abdominale. La perte de graisse abdominale doit avant tout être envisagée sous l'angle de la santé. Il est scientifiquement prouvé qu'elle constitue un facteur de risque de maladies cardiovasculaires et de diabète. Toutefois, cette question est souvent une préoccupation d'ordre esthétique, en particulier après 50 ans, lorsque le métabolisme se modifie et que de nouvelles rondeurs apparaissent alors que le processus pour les éliminer ralentit. Quelle que soit votre motivation, il y a des petites techniques recommandées par les experts pour réduire la graisse abdominale. Alors, cardio, abdo ou entraînement full body. Tout le monde a des abdominaux. Ce qui nous empêche de les voir, c'est le taux de graisse qui les recouvre. Par conséquent, pour rendre les abdominaux visibles, l'idéal est de réduire ce taux. C'est en tout cas ce qu'expliquent les experts. Alors, au-delà des exercices d'abdominaux qui visent à définir cette zone, l'essentiel est de pratiquer des exercices spécifiques pour réduire la graisse abdominale. Donc, l'idéal consiste à renforcer la sangle abdominale tout en effectuant simultanément un entraînement axé sur la perte de graisse. Si l'objectif est d'abord de réduire le taux de graisse, il est conseillé de combiner renforcement musculaire et exercice cardiovasculaire, tout en surveillant son alimentation, bien entendu, puis de se tourner vers le yoga, le pilates ou des exercices ciblés pour tonifier les abdos. À cet égard, selon des recherches récentes, l'exercice aérobie constitue une méthode infaillible pour nous aider à perdre de la graisse abdominale. Le cardio intense, la marche à un rythme soutenu, la course à pied, les séances de HIIT contribuent à réduire cette graisse située près des organes internes, laquelle peut par ailleurs engendrer des problèmes de santé. Et non, les entraînements ciblant cette zone ne se résument pas aux seuls exercices pour les abdominaux. S'il est effectivement recommandé de consacrer 2 jours par semaine à un travail spécifique en complément de séances full body, il est bon de savoir que nous devrions toujours solliciter ces muscles durant l'effort, y compris lorsque nous marchons. Entraînement de musculation avec poids aussi, c'est un autre exercice, même si nous avons toujours pensé que transpirer en faisant du sport était la meilleure solution pour perdre du poids. Le moyen le plus efficace pour brûler les graisses, notamment abdominales, est l'entraînement en force avec des poids. Cela a été confirmé par plusieurs études. Une étude réalisée par la Harvard School of Public Health qui a confirmé que des routines quotidiennes d'entraînement en force de 20 minutes contribuent à réduire l'augmentation de la graisse abdominale au fil des années par rapport à la pratique de routines aérobiques. À une autre publiée par la revue Medicine and Science in Sports and Exercise qui a confirmé que les femmes ménopausées qui avaient régulièrement pratiqué un entraînement en résistance avaient moins de graisse abdominale que celles qui ne l'avaient pas fait. L'explication donnée par les experts pour justifier ces conclusions est que la musculation aide à maintenir un métabolisme basal élevé, ce qui permet de brûler plus de graisse de manière plus efficace. Concernant les bienfaits de la musculation, il a été expliqué que concentrer la majeure partie de l'entraînement sur le renforcement musculaire est la stratégie la plus efficace pour perdre de la graisse. Le cardio est une option supplémentaire pour atteindre le bilan calorique idéal en vue de perdre de la graisse, mais l'alimentation et la musculation suffisent à elles seules pour y parvenir. Voilà, d'après les experts, qui recommandent d'ailleurs de consacrer au moins 70 à 80% de la séance au renforcement musculaire pour obtenir des résultats en matière de perte de graisse corporelle. Il existe d'ailleurs plusieurs cas devenus viraux de personnes ayant commencé à constater une perte de graisse abdominale précisément après avoir intégré des exercices de musculation à leur routine, comme tout ce qui est soulevé de terre, un classique réalisable avec une kettlebell, les squats lestés, le développé épaule. Cela ne signifie pas pour autant bien sûr qu'il faille délaisser le cardio, bénéfique pour la peau, la santé cardiovasculaire et le bien-être émotionnel. Mais il est important d'accorder à la musculation toute l'importance qu'elle mérite lorsqu'il s'agit de perdre de la graisse abdominale. Et enfin, le HIIT pour brûler la graisse abdominale. Selon les experts, les entraînements de type HIIT, donc High Intensity Interval Training, constituent la meilleure stratégie pour éliminer la graisse abdominale qui empêche nos abdominaux de paraître toniques et fermes. Il consiste à enchaîner des sprints entrecoupés de temps de récupération. Par exemple, on va dire 8 sprints de 30 secondes suivis d'une minute de repos. Ces exercices peuvent être réalisés en courant, à vélo, sur un vélo elliptique ou un rameur ou encore en nageant. Donc voilà, sinon les alternatives aux exercices abdominaux traditionnels, il y a la planche, donc gainage, elle tonifie la sangle abdominale, sollicite le muscle transverse et est bien plus sûre pour le dos.
Il y a le criss-cross ou abdominaux croisés. Il y a la marche de l'ours, le mountain climber, exercice du grimpeur, le Russian twist, donc torsion du buste, les burpees, le battement de jambes ou ciseaux, les exercices avec poulie, donc pendule élastique, Swiss ball, etc. Et puis les disciplines globales comme le pilates, le yoga ou l'entraînement fonctionnel qui permettent également de travailler efficacement la musculature abdominale grâce à des exercices sollicitant l'ensemble du corps. Voilà ce qu'on pouvait dire de ces exercices qui vous permettront de perdre de la graisse abdominale et bien sûr le tout accompagné d'un sommeil réparateur et d'une alimentation équilibrée. Restez avec nous, on se retrouve dans un instant. Je vous propose Jessie J pour California. Très belle écoute.

Gonzalez, David Guetta, Save Me Tonight sur Média. Avant de vous quitter, je vous propose un dernier petit son signé Norx Barkley pour Pictures et je vous retrouve juste après.

0: Works Berkeley Pictures sur Midi 1. C'est ainsi que se referme ce premier café. Merci beaucoup d'avoir partagé ce petit moment avec nous. Merci à notre ami Jamel à la réalisation. Je vous souhaite une excellente suite des programmes à l'écoute de Midi 1 et je vous retrouve bien évidemment demain à partir de 9h30 pour votre premier café. D'ici là, je vous laisse avec Maluma pour Hawaï. Excellente écoute.
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1: Bonjour à toutes et à tous, Constantin Jallot avec vous pour cette nouvelle synthèse de l'actualité. Et à la une, dans le contexte de la guerre en Ukraine, le ministre ukrainien de la Défense annule un déplacement à Berlin en raison de l'intensification des attaques russes. Hier, l'Académie des sciences et une clinique ont été prises pour cible coup sur coup à Kiev. Une femme a été tuée, 6 personnes blessées. Cette nuit encore, dans la capitale, les défenses antiaériennes ont été activées alors que l'armée ukrainienne signalait l'arrivée de nouveaux missiles balistiques. La Russie qui répond à l'Estonie et rejette l'accusation de sabotage et toute responsabilité dans l'incendie d'un local d'un fabricant de drones terrestres. Selon le porte-parole de la présidence russe, ces déclarations sont infondées, irréfléchies, ne reflètent absolument pas la réalité. Plus tôt dans la journée, le ministre estonien des Affaires étrangères dénonçait pourtant un acte de sabotage commandité par les services spéciaux de la Fédération de Russie. Un discours relayé par le secrétaire général de l'Alliance de l'OTAN qui a réaffirmé l'unité des pays soutiens à Kiev en guerre avec Moscou. Des tensions croissantes à la frontière entre les deux Corées. Le ministre sud-coréen de la Défense a dénoncé une violation de l'armistice après l'explosion d'une mine la semaine dernière dans la zone des

démilitarisée près de la Corée du Nord. Dans l'incident, 3 officiers sud-coréens ont été blessés. En parallèle, l'ONU partage son inquiétude quant au renvoi de ressortissants birmans par la Malaisie. Et ce, par l'intermédiaire du Haut-Commissariat des Nations Unies pour les réfugiés. La Malaisie a entamé ce mardi 1500 birmans renvoyés vers leur pays, première phase d'un programme critiqué par des associations de défense des droits humains. Nous allons contre-attaquer et nous allons démonter cette manipulation. Ce sont les mots ce matin en France de Marine Le Pen à propos des révélations de Mediapart. Ce week-end, le média indépendant a publié un long article sur le président du parti Jordan Bardella et des messages à caractère antisémite que, selon Mediapart, il a tenu à 18 ans. Marine Le Pen, figure du parti d'extrême droite, le Rassemblement National, cible donc le média d'investigation qu'elle qualifie de militant d'extrême gauche. En parallèle, l'un des journalistes auteurs de l'enquête, Étayé, affirmait ce matin à France Info: si on est mis en cause de manière répétée, nous dévoilerons les documents en notre possession. Il assénait aussi que, je cite, nous ne sommes l'instrument d'aucun règlement de compte. On parle enfin intelligence artificielle, IA. À présent, OpenAI a renoncé au lancement d'un nouveau modèle de pointe d'IA. Il était jugé trop prompt à s'écarter des consignes. Nouvel exemple de la difficulté croissante à contrôler les IA de pointe. Selon l'entreprise américaine, le modèle cherche plus souvent à tromper ses superviseurs en omettant de révéler certaines actions réalisées ou non effectuées. C'est la fin de cette synthèse. Merci de l'avoir suivi. Bonne écoute d'un programme sur Média.

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1: 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Bonjour à toutes et à tous. Merci d'être avec nous sur Média. À la une ce midi, le Maroc toujours en attente de son ou de sa chef de gouvernement. Pour l'heure, les élections législatives ont redessiné le paysage politique. Analyse dans ce journal. Toujours dans le royaume, il y a bel et bien deux foyers de diphtérie dans la région de Sousmassa. Les autorités sanitaires l'ont confirmé hier et ont activé un protocole de riposte à cette maladie particulièrement contagieuse. Les détails dans cette édition. La colère gronde en Tunisie alors qu'une jeune

0: Une fille de 15 ans serait toujours en réanimation après avoir été victime d'un viol. On est à Tunis dans ce journal. Deux maisons en feu, un paysage habituel en Cisjordanie où une centaine de colons ont pris d'assaut un village du nord de la région ce matin. Certains États ont annoncé des sanctions à l'encontre de la colonisation israélienne, des restrictions insuffisantes selon une spécialiste, vous l'entendrez dans cette édition. En France, serait-ce une épine dans le pied du Rassemblement National, le parti d'extrême droite dans la tourmente, alors qu'un média d'investigation a révélé hier des propos antisémites tenus par Jordan Bardella, président de la formation, correspondance dans ce journal. Enfin, rendez-vous à 13h pour le match Maroc-Lesotho. Tout ce qu'il faut savoir avant la rencontre, ce sera en fin de journal. Voilà, vous avez le programme. Merci beaucoup d'être avec nous sur Média 1. On se retrouve dans moins d'une heure pour développer tous ces titres.
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2: Attirer les talents, donner envie de rejoindre une entreprise, mettre en avant sa culture, ses valeurs, ses perspectives. Depuis plusieurs années, les entreprises travaillent leur marque employeur. Mais le monde du travail change, les candidats sont mieux informés, les salariés expriment davantage leurs attentes et l'expérience vécue à l'intérieur de l'entreprise devient aussi importante que l'image qu'elle projette à l'extérieur. Alors, qu'est-ce qu'une marque employeur aujourd'hui? Quelle différence avec la promesse employeur? Pourquoi cette promesse devient-elle si importante et que se passe-t-il lorsqu'il y a un décalage entre ce que l'entreprise promet et ce que les collaborateurs vivent réellement?
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2: On en parle avec Houda Ben Sadiq, ex-DRH et aujourd'hui consultante. Houda Ben Sadiq, bonjour, merci beaucoup d'être là.
3: Merci Yasmine, merci pour l'invitation, pour cette nouvelle occasion d'échanger ensemble.
2: Houda Ben Sadiq, quand une entreprise parle de sa marque employeur, de quoi parle-t-elle exactement?
3: Alors, pour moi, Yasmine, il faut distinguer trois choses et je le dis toujours en une phrase. La marque employeur, c'est la réputation de l'entreprise en tant qu'employeur. Et la promesse, c'est l'engagement qu'elle prend vis-à-vis des candidats et des collaborateurs. Ce qu'ils peuvent attendre d'elle en échange de leur contribution. Et puis, il y a l'expérience collaborateur. Donc, je te rajoute une troisième notion.
2: Ouais.
3: Et du coup, la marque employeur, c'est la réputation. D'accord? La promesse, c'est un engagement. Et l'expérience collaborateur, on est la preuve du croisement des deux.
2: Mmh. OK. Alors, est-ce que la marque employeur, ou là plutôt la promesse employeur, est une forme de charte écrite? Ou bien c'est des valeurs qui ne sont pas palpables, mais qui sont, on va dire, les us et coutumes de cette entreprise?
3: En fait, la promesse employeur, elle peut être écrite, mais surtout, il faut qu'elle soit vécue. Et je peux dire que la promesse employeur, c'est l'engagement concret de l'entreprise vis-à-vis de ses collaborateurs, ce qu'elle offre en échange de la contribution du collaborateur à la vie de l'entreprise. Elle répond à une question simple, ce que tout candidat peut se poser quand il veut postuler. Qu'est-ce que je vais gagner à travailler ici? Et qu'est-ce qu'on attend de moi? Et qu'est-ce que je pourrais apporter? Et ce que l'entreprise pourrait m'apporter? C'est la notion de réciprocité aussi. Une bonne promesse, elle est vérifiable. Comme tu dis, elle peut être écrite dans une charte, mais en même temps, elle est vérifiable sur le terrain. Sur le terrain, auprès des collaborateurs qui en parlent autour d'eux, ou bien qui en parlent dans les réseaux sociaux, parce qu'on est ouvert dans un monde quand même de médias sociaux. Elle peut aussi être vérifiable auprès de ceux qui ont quitté l'entreprise. Et donc, je peux dire que la promesse, ça peut être un slogan ou une charte, mais en même temps, c'est des témoignages, c'est du vécu.
2: Oui, et aujourd'hui, ces vécus sont encore plus facilement partageables aussi à travers les réseaux sociaux. Donc, en fait, une marque employeur, c'est pas l'image, c'est avant tout la culture et les conditions de travail. Le management.
3: C'est un tout. C'est un peu tout cela à la fois. Pour distinguer la marque, c'est la marque employeur est une perception en dehors de votre contrôle.

0: en tant qu'employeur, elle vit dans la tête des gens, de ce qu'ils voient dans les réseaux sociaux, de ce qu'ils entendent de leurs copains, de leurs amis, ou auprès des gens qui sont passés par cette entreprise ou bien qui y travaillent. Et du coup, elle est tout cela à la fois. C'est pour cela que je ne réduis pas la marque employeur à la communication ou aux affichages. Elle se lit en quatre couches. Il y a l'image, ce que l'entreprise montre ou veut montrer, la réputation, ce que les autres en disent en termes de culture, de management, de manière de décider, de traiter les gens, les conditions de rémunération, d'équité, de développement, de mobilité, d'équilibre de vie, et même la façon de gérer les départs. Ça aussi, ça impacte aussi notre marque employeur. Et donc, les deux premières couches se voient de l'extérieur, mais les deux autres se vivent de l'intérieur par les collaborateurs ou bien par ceux qui sont passés par l'entreprise. Mmh. Et donc, la marque est solide quand les quatre composantes racontent la même histoire.
1: Okay.
0: Et qu'il n'y ait pas de divergence entre chaque composante de cette notion de marque employeur.
1: Ok, là on est vraiment en train de poser le cadre pour essayer de comprendre comment ça fonctionne aujourd'hui et puis ce qui est en train de changer. Cette marque employeur, qui la conçoit? Qui stratégiquement la réfléchit, la pense et donne le tempo?
0: Alors, c'est une très bonne question, Yasmine, parce qu'on a tendance à responsabiliser la RH à cette marque employeur. Hein. Alors que qui intervient, c'est un tout, c'est toutes les composantes de l'entreprise, la RH, la direction, la communication et surtout les managers. Avant de décider de ce que l'on va dire ou de ce qu'on va promettre, il faut comprendre la stratégie. Du coup, ça vient de la direction. Pourquoi les collaborateurs nous ont rejoints, pourquoi ils restent, pourquoi ils partent, de quoi ils sont fiers. Et ensuite, la RH, bien sûr, la décline, la communication l'affiche. L'affiche en interne pour développer l'engagement ou en externe ou auprès des écoles, des forums, etc. Et surtout, c'est les managers qui la font vivre au quotidien de par leur style managérial, des promesses tenues, comment ils incarnent au quotidien cette promesse employeur. Et les collaborateurs disent au marché si elle est vraie ou pas. Mmh. Et le piège classique, c'est de laisser la seule responsabilité à la RH ou à la communication.
1: Alors aujourd'hui, ce principe de marque employeur, promesse employeur également, est-ce que c'est le propre des multinationales ou bien même le tissu des PME marocaines est sensibilisé à cette question?
0: Moi, je vois qu'il y a de plus en plus de prise de conscience, que ce soit de la part des PME, des grandes entreprises marocaines, de cette notion de marque employeur. Parce qu'on voit de plus en plus des entreprises, PME, grandes ou moyennes entreprises, travailler leur marque via... Plusieurs consultations. Moi, j'ai travaillé aussi sur des consultations par rapport à la définition d'une marque employeur, d'une promesse, comment la projeter en interne, vers l'externe, même à un niveau très précoce, au niveau de l'école, au niveau des lycées aussi. Et donc, il y a une vraie prise de conscience des entreprises pour travailler une marque employeur qui reflète la réalité de l'interne de l'entreprise.
1: En fait, jusque-là, quels étaient les principaux arguments justement pour travailler cette marque employeur? Est-ce que c'était le salaire, la carrière, la stabilité, le prestige de l'entreprise?
0: Alors, il y a longtemps, on disait que le choix de l'entreprise par un candidat se basait sur le salaire, sur la réputation de l'entreprise et sur la stabilité de l'emploi. Aujourd'hui, ce paradigme, il a changé. Hein. Aujourd'hui, le candidat, il peut aller se renseigner sur plusieurs plateformes, sur les avis des collaborateurs,

0: travaillent dans l'entreprise ou bien les avis de ceux qui sont partis, non seulement sur les grilles de salaire, mais aussi sur plusieurs composantes comme l'évolution de carrière, la formation, l'équilibre vie pro, vie perso, comment l'entreprise fait grandir les gens. Et donc, ça a beaucoup changé par rapport à avant. Et du coup, c'est un tout. Et dans cette promesse, il va falloir aussi prendre en considération les attentes, que ce soit en interne des collaborateurs ou en externe des candidats que l'entreprise veut attirer.
1: Mmh. Alors, justement, aujourd'hui, est-ce que l'entreprise contrôle encore sa marque employeur comme avant ?
0: Ah ben, malheureusement, non. Parce que les avis, comme ce qu'on trouve sur Glassdoor ou d'autres plateformes, elles sont en fait exprimées à chaud par les collaborateurs ou dans des questionnaires poussés sur les réseaux sociaux. Et du coup, l'entreprise n'a pas le total contrôle sur ce type de questionnaire ni sur ce que le candidat ou l'ex-collaborateur raconte sur l'entreprise. D'où un travail continu sur l'écoute et sur le reflet de la réalité de la promesse en interne pour que ça soit vraiment crédible et que ça reflète la réalité de ce qui est vécu à l'intérieur. C'est-à-dire le from in to out, qu'est-ce qui est vécu à l'intérieur pour que ce soit reflété à l'extérieur. Et pour qu'une fois un candidat, il le lit, il se renseigne et qu'il intègre, qu'il trouve vraiment qu'il y a une cohérence, une correspondance de ce qu'il a eu comme écho sur le marché, de ce qui est vécu en interne. Du coup, on ne peut pas contrôler ce qui se dit sur nous totalement dans les réseaux sociaux.
1: Mmh. Et justement, les nouvelles générations ont-elles aussi changé la nature des attentes, c'est-à-dire le rapport au management, la flexibilité, la notion de sens aussi qui a fait son entrée dans le monde professionnel, l'équilibre vie privée, vie professionnelle. Tout ça, c'est beaucoup de nouvelles attentes, de nouvelles notions à inclure dans la marque employeur, mais en même temps, ces entreprises existent depuis longtemps. Donc, comment trouver ce nouvel équilibre ?
0: C'est un travail continu sur la mise à jour de cette promesse et du coup de sa marque employeur. Donc je dirais que surtout que cette génération exprime explicitement ses attentes et qu'elle compare plus facilement ses attentes par rapport à d'autres concurrents sur le marché. Du coup, il faut faire toujours cette écoute active et cette veille. Parce que les générations changent. S'il y a des entreprises qui recrutent beaucoup, ça veut dire qu'il faut qu'elles soient beaucoup plus proactives dans l'écoute de ses collaborateurs. Il y a des moyens et des outils aujourd'hui de baromètre interne qui permettent de récolter ce qui va, ce qui ne va pas. Et il faut aussi avoir l'humilité et la proactivité de mettre à jour ces pratiques et ces politiques RH en fonction des nouvelles attentes.
1: Mais alors justement, pardon, vous avez été DRH justement, vous connaissez le fonctionnement des entreprises, le métier de l'intérieur, donc vous échangez avec énormément de collègues, de confrères, de consoeurs. Qu'est-ce qui empêche la mise en place ou l'adaptabilité de la stratégie ?
0: Aujourd'hui, je pense que si on n'est pas sur le terrain, c'est ça le frein essentiel qui empêcherait l'adaptabilité des stratégies par rapport aux attentes et par rapport à la réussite d'une bonne marque employeur crédible. Donc il faut être vraiment sur le terrain, être à l'écoute de ce qui se passe et sur le marché. Dans les pratiques, il faut faire des benchmarks, il faut écouter ce qui se fait sur le marché et en même temps écouter ses collaborateurs et ses candidats. Quelqu'un qui passe un entretien et qui le dit sur une plateforme que ça s'est très mal passé, il va falloir vraiment revoir ses processus de recrutement, pourquoi il y a eu un tel commentaire et comment on peut s'améliorer. Donc ce cycle d'amélioration continue fait vivre une marque employeur crédible, que ce soit en termes d'externe, ou en même temps une promesse interne crédible et à l'écoute des attentes des collaborateurs.
1: Mmh. Vous avez évoqué en tout début d'entretien cette notion de réciprocité, ce que l'entreprise m'apporte et ce que j'apporte à l'entreprise. Corrigez-moi si je me trompe, mais pendant très longtemps, ce qu'on considérait l'entreprise apporter au salarié, ce que le salarié se considérait comme recevoir,

0: c'est une stabilité et un salaire.
1: Oui, c'est ça, une sécurité de l'emploi
0: C'est
1: et
0: voilà.
1: un salaire. Mais aujourd'hui, ça a muté, ça a changé, parce qu'un collaborateur ne se contente plus du salaire. Il y a plusieurs autres attentes, conditions qui lui permettent, un, de choisir son employeur et deux, de rester chez cet employeur. Et du coup, les attentes ont évolué au fil de l'eau, hein, au fil des temps également.
0: Alors, ça veut dire que on est passé d'une époque où il fallait avoir une belle marque employeur à une époque où il faut être capable de prouver sa promesse employeur?
1: Oui, dire nous développons les talents, par exemple, ne suffit plus. Il faut montrer les parcours et démontrer comment on développe les talents sur les réseaux sociaux via des témoignages et dire nous favorisons la mobilité. Il faut montrer des mobilités réelles avec des chiffres ou bien désigner des ambassadeurs qui vont parler au nom de l'entreprise,
0: Donc de la vraie
1: afficher
0: communication en fait.
1: de la vraie communication avec des preuves et avec des témoignages. Par exemple, si on déroule des pages entreprises sur LinkedIn ou bien sur d'autres réseaux sociaux, on peut trouver quelqu'un qui parle de son parcours. Et là, on peut avoir quelqu'un qui est la preuve du développement des talents d'une entreprise. Et dans mon expérience, dans mes expériences précédentes, nous avons mis en place des communications avec des hauts potentiels qui parlent de leur parcours. Et ça, c'est des gens réels. On faisait pas appel à des agences de com pour nous ramener des figurants. Donc, c'est des parcours réels, vérifiables sur leur profil LinkedIn et qui parlent de leur certification, de leur formation, de leur parcours. Et ils ont fait partie des promotions managériales, par exemple, et ils en parlent. Et donc, il faut avoir un fil conducteur de communication avec des éléments réels et des ambassadeurs qui parlent de leur expérience collaborateur au sein de l'entreprise.
0: Donc aujourd'hui, en fait, la direction RH, la direction com, travaillent ensemble pour faire vivre cette marque et promesse employeur.
1: Bien sûr, c'est important, exactement. Et ce que je dis, c'est que il faut éviter de trop promettre. Parce que si on promet, il faut prouver au candidat. Et donc, moi, mon conseil, c'est promettez moins, mais prouvez davantage. Moi, je préfère avoir trois promesses vécues réellement à l'entreprise qu'une charte de 10 promesses, mais non vérifiables et difficilement approuvées pour les candidats ou pour les collaborateurs en interne. Et à chaque fois qu'on a des preuves, ça crédibilise et ça donne plus de poids à notre marque employeur.
0: Justement, que coûte aujourd'hui une promesse employeur qui n'est pas tenue? Est-ce qu'on le voit dans le turnover, par exemple, ou les difficultés de
1: Ben oui,
0: recrutement?
1: c'est tout de suite, ça impacte tout de suite le turnover et aussi l'attractivité de l'entreprise. On peut aussi le détecter dans le nombre de candidatures reçues. Parce que le marché est très petit, hein, et les promesses non tenues sont facilement vérifiables auprès des candidats et ça part très très vite de bouche à oreille. Et donc la réputation externe vous dit ce que le marché pense de vous. Et donc il y a plusieurs impacts. J'en ai cité que le turnover et l'attractivité, mais il y a des impacts de réputation. Quand même, qui sont assez sérieux. C'est pour ça qu'il faut vraiment être sensible, être à l'écoute de ce qu'on dit sur le marché de vous.
0: Alors, certains parleraient de dynamique de rapport de force qui a changé. Moi, cette expression me dérange en fait. Le rapport de force a switché. Il est plus maintenant chez les salariés que chez l'employeur. Au-delà justement des appellations, est-ce que c'est vrai?
1: Non, je pense pas que c'est un rapport de force. Aujourd'hui, il y a plus de prise de conscience et plus de transparence dans la relation entre employeur et employé. Je n'appellerais pas ça non plus un rapport
0: Rapport
1: de
0: de
1: force.
0: force, on est d'accord.
1: C'est que une entreprise a besoin d'un collaborateur, mais le collaborateur ou bien le candidat, il a aussi des besoins et il exprime plus explicitement qu'avant.
0: Oui.

0: Cette histoire de marque employeur, promesse employeur, est-ce qu'il faut en parler lors des moments, lors des entretiens d'embauche?
1: Ouais, mais pas avec des mots aussi techniques. Je pense qu'il faut en parler de façon

0: de l'entretien.
1: Mais inversement, la future recrue, est-ce qu'elle peut poser des questions sur ce qu'elle peut, elle va recevoir au-delà du salaire?
0: Bien sûr, mais on a des candidats qui posent des questions au cours des entretiens sur ce qu'ils ont eu comme avis sur les réseaux sociaux, sur les glaces d'or. J'ai entendu parler de vous par rapport à ce point, et si on est vraiment très confortable avec ce qu'on promet en interne et ce qu'on fait vivre comme expérience collaborateur, il faut jouer la transparence et répondre avec des preuves, avec des chiffres, ou même en mettant à disposition des collaborateurs qui peuvent témoigner vis-à-vis des candidats. C'est pour ça qu'on trouve lors des forums d'emploi ou écoles, on ramène des ambassadeurs qui peuvent parler de leur expérience en interne de l'entreprise. Mmh.
1: Alors, tout à l'heure, justement, Oda Mzader, vous avez dit « Moi, je préfère trois promesses tenables et vérifiables qu'une liste de 10 non vérifiables. Mmh. » Justement, une entreprise vient vous voir demain en disant « Ok, nous devons travailler notre marque employeur. » Ce serait quoi les top 3 incontournables à avoir?
0: Les top 3 incontournables à avoir, c'est d'abord, il faut écouter. Il faut écouter ses collaborateurs. Il faut faire des baromètres aussi pour recueillir les recommandations ou les attentes. Puis, il va falloir aussi, comme j'ai dit, les poser sur ce qu'on a pu réaliser, ce qu'on a pu promettre et ce qu'on a pu proposer concrètement. Et puis, c'est l'engagement, l'expérience collaborateur qui est la preuve de ces engagements. Le collaborateur, on devient l'ambassadeur ou bien le détracteur. Mmh. Et du coup, ces trois notions de proximité, écoute terrain, de qu'est-ce qu'on a réalisé, qu'est-ce qu'on doit encore réaliser et qu'en pense le collaborateur, c'est les trois briques principales qu'il va falloir prendre en considération dans la construction d'une bonne marque employeur crédible. Mmh.
1: Donc ça, c'est vraiment la base de la base.
0: Exactement, ouais.
1: C'est se sentir écouté et compris.
0: Exactement, exactement. Mmh.
1: Et donc la marque employeur ne se construit plus seulement à travers ce que l'entreprise dit d'elle-même. Elle se construit aussi et peut-être surtout à travers ce que les collaborateurs vivent et racontent. Dans un monde du travail où les attentes évoluent et où l'information circule beaucoup plus vite, l'enjeu n'est peut-être plus seulement de savoir attirer les talents, mais de tenir la promesse qui leur a été faite. Merci à Oda Mzader d'avoir été avec nous dans Nouvelle Piste, le rendez-vous qui décrypte pour vous et avec vous les grandes mutations du monde professionnel.

0: Vous écoutez Mehdi, place à la météo.
1: Dans les villes d'Afrique de l'Ouest et Golfe de Guinée, la minimale 28 à Abidjan et Conakry, 29 à Lagos avec un temps orageux. Prévoir 31 à Dakar et Ouagadougou sous un ciel couvert. Du soleil aujourd'hui à Bamako avec 34 degrés. Dans les villes d'Afrique centrale, à l'intérieur des terres, à Yaoundé, aujourd'hui des averses attendues avec 26 degrés, des orages à Douala avec 29. Le thermomètre affichera 31 degrés à Libreville ainsi qu'à Bangui, 32 à N'Djamena et enfin 34 degrés aujourd'hui à Kinshasa avec un temps souvent nuageux. Enfin, dans les villes d'Afrique australe et de l'Est, un petit coup de frais à Johannesburg avec 16 degrés sous les averses. Addis Abeba comptait 25 degrés, 1 degré de plus à Luanda. Des nuages dans le ciel de Nairobi avec 27 degrés. Il fera 29 degrés aujourd'hui à Antananarivo, 32 à Dar es Salaam sous les averses et enfin 40 degrés à Khartoum.
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3: Vous êtes avec Sophie Volatier. Bonjour à toutes et à tous. Merci d'être avec nous sur Médias. À la une ce midi, le Maroc toujours en attente de son ou de sa chef de gouvernement. Pour l'heure, les élections législatives ont redessiné le paysage politique. Analyse dans ce journal. Toujours dans le royaume, il y a bel et bien deux foyers de diphtérie dans la région de Sousmassa. Les autorités sanitaires l'ont confirmé hier et ont activé un protocole de riposte à cette maladie particulièrement contagieuse. Les détails dans cette édition. La colère gronde en Tunisie alors qu'une jeune fille de 15 ans serait toujours en réanimation après avoir été victime d'un viol. On est à Tunis dans ce journal. Deux maisons en feu, un paysage habituel en Cisjordanie où une centaine de colons ont pris d'assaut un village du nord de la région ce matin. Certains États ont annoncé des sanctions à l'encontre de la colonisation israélienne, des restrictions insuffisantes selon une spécialiste, vous l'entendrez dans cette édition. En France, serait-ce une épine dans le pied du Rassemblement National, le parti d'extrême droite dans la tourmente, alors qu'un média d'investigation a révélé hier des propos antisémites tenus par Jordan Bardella, président de la formation. Correspondance dans ce journal. Enfin, rendez-vous à 13h pour le match Maroc-Lesotho. Tout ce qu'il faut savoir avant la rencontre, ce sera en fin de journal. Voilà, vous avez le programme. Merci beaucoup.

0: beaucoup d'être avec nous sur Medizin. On se retrouve dans moins d'une heure pour développer tous ces titres.
1: La revue de presse, bien sûr. On feuillette la presse maghrébine et internationale sur Medizin.
2: Bonjour à tous. Dans les kiosques en Espagne, tout d'abord, la crise du logement fait descendre la colère dans la rue. L'image de Marie-Carmen Abascal, 87 ans, expulsée de chez elle à Madrid sur décision de justice, allongée sur une civière et encadrée par des policiers anti-émeutes, a subitement renvoyé la société espagnole au pire moment de la crise financière de 2008, relate le Courrier international. Pour El País, le problème dépasse largement cette expulsion. Il s'agit d'une crise structurelle qui touche les jeunes, les personnes âgées, mais aussi une partie des classes moyennes. Le quotidien rappelle que l'offre de logement reste insuffisante face à une demande qui continue de progresser. Le déficit de logement est évalué à 750 000 unités et pourrait atteindre le million dans les prochaines années. À Madrid, en tout cas, la contestation prend désormais une dimension politique avec la pression exercée sur le gouvernement de Pedro Sanchez pour renforcer la protection des locataires. Sans transition, Maghreb, la presse marocaine revient sur la nouvelle dynamique engagée par Tijani Wafa Bank. Les échos relèvent une progression du produit net bancaire de 10% et illustrent la bonne dynamique des activités du groupe. Tijani Wafa Bank, qui veut changer d'échelle et préparer sa croissance pour les prochaines années, avec un premier axe, Goal 2030, qui doit prolonger la dynamique du précédent plan stratégique et ouvrir une nouvelle étape pour le groupe. Deuxième axe, celui du corporate, qui selon la nouvelle tribune devrait rester l'un des principaux moteurs de la croissance. Et puis troisième axe, bien sûr, l'Afrique, un élément central de la stratégie du groupe. Les échos relèvent la montée en puissance des activités internationales et considèrent le continent africain comme l'un des principaux relais de croissance de Tijani Wafa Bank. En Tunisie, dans Business News, la chambre syndicale des cliniques privées lance un véritable appel au secours face à une situation financière qu'elle juge devenue intenable. 8 mois sans règlement de la CNAM, un contentieux avec la CNSS. Les cliniques privées disent avoir atteint leurs limites et la presse décrit une équation préoccupante. Des patients continuent de bénéficier du tiers payant, tandis que les prestataires affirment financer eux-mêmes depuis plusieurs mois une partie du système. Le secteur réclame aujourd'hui l'intervention des autorités et en priorité un calendrier de règlement des sommes dues par la Caisse nationale d'assurance maladie. Enfin, en Algérie, TSA, sous le titre, le général Nourdine Maesh, installé à la tête de la DCSA, la sécurité de l'armée, rapporte l'installation officielle du nouveau responsable en remplacement du général Abbas Ibrahim. Une information que l'on retrouve dans Al-Khabar ou encore Le Soir d'Algérie. Le Matin d'Algérie rappelle de son côté qu'au moins 7 responsables se sont succédés à la tête de la sécurité de l'armée depuis 2019. Pour Le Matin d'Algérie, cette nouvelle nomination s'inscrit en tout cas dans une série plus large de changements qui touchent plusieurs postes stratégiques de l'armée et des services de sécurité en moins de 2 ans.
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0: 12h30, 13h30, le grand journal, Sophie Volatier. Le journal arrive, mais tout de suite, c'est la météo.
1: Au Maroc, tout d'abord, le ciel sera ensoleillé sur le littoral entre El Jadida et Essaouira, ainsi qu'au sud de Tarfaya et clair ailleurs. Du côté du thermomètre, la minimale 18 degrés à Chefchaouenne sous les nuages, 23 à Ifrane, 26 degrés à Tétouan et Larache sous un ciel couvert. Des éclaircies à l'Océma avec 26 degrés également, 1 degré de plus à Tanger, Nador, Safi et Tinrir. Du soleil dans la capitale aujourd'hui avec 28 degrés, idem à Casablanca, Essaouira et El Jadida. 28 degrés aussi à Ouarzazate avec un temps partiellement nuageux. Le mercure affichera 29 degrés à Irachidia, Agadir, Taza, Figik, Tiznit et Darla. 30 degrés Touron, Afès, Benimela, Renifla et Tantan. Des nuages dans le ciel Oujdi avec 31 degrés, comptez 32 à Zagora, 33 à Benguerir, 34 à Marrakech, 35 à La Hayoune et la maximale à Smara avec 38 degrés. Dans les autres villes d'Afrique du Nord, des orages à Tripoli avec 28 degrés et 30 degrés au Caire ainsi qu'à Tunis sous le soleil. On traverse le détroit à Madrid et Paris. Il fera 26 degrés aujourd'hui, 28 à Rome. Sur le continent américain, eh bien, ça fluctue, 19 au sud à Buenos Aires, 31 à Rio et 19 degrés dans le nord à Montréal. En Asie, si vous êtes du côté de Tokyo, prévoir le parapluie, il fera 22 degrés. Par contre, à New Delhi, du soleil et 34 degrés de prévu. Et enfin, dans le monde arabe, des orages à Beyrouth, 28 degrés, du soleil à Damas et la Mecque avec respectivement 29 et 40 degrés.
0: Midi 30 sur Média, merci d'être avec nous. On est ensemble jusqu'à 13h30, tout de suite le journal. Et à la une ce midi, le Maroc, toujours en attente de son ou de sa future chef de gouvernement. Pour l'heure, les élections législatives ont redessiné le paysage politique. On analyse le score du PJD dans ce journal. Toujours dans le royaume, il y a bel et bien deux foyers de diphtérie dans la région de Souss-Massa. Les autorités sanitaires l'ont confirmé hier et ont activé un protocole de riposte à cette maladie très contagieuse. Les détails dans cette édition. La colère gronde en Tunisie alors qu'une jeune fille de 15 ans serait toujours en réanimation après avoir été victime d'un viol. On est à Tunis dans ce journal. Deux maisons en feu, un paysage habituel en Cisjordanie où une centaine de colons a pris d'assaut un village du nord de la région ce matin. Certains États ont annoncé des sanctions à l'encontre de la colonisation israélienne, des restrictions insuffisantes selon une spécialiste, vous l'entendrez. En France, serait-ce une épine dans le pied du Rassemblement National, le parti d'extrême droite dans la tourmente, alors qu'un média d'investigation a révélé hier des propos antisémites et complotistes tenus par Jordan Bardella, président de la formation Correspondance, dans cette édition. Enfin, rendez-vous à 13h dans moins d'une heure pour le match Maroc, les autos, tout ce qui

0: faut savoir avant la rencontre, ce sera en fin de journal. À la une, près d'une semaine après les élections législatives, les Marocains attendent toujours leur futur chef de gouvernement. Quoi qu'il en soit, les résultats du scrutin ont recomposé la Chambre des représentants. Le PAM est arrivé en tête, on le rappelle, avec 97 sièges, suivi du RNI et ses 66 sièges, talonnés par l'Istiklal avec 65 sièges. Dans ce journal, on s'intéresse à la percée du parti Justice et Développement, le PJD, crédité, lui, de 54 sièges. Écoutez à ce propos le politologue Mustapha Sihmi.
1: La première, c'est qu'il a l'avantage d'être dans l'opposition depuis 5 ans, ce qui n'était pas le cas de sa situation 2021. Bien, donc il avait tout un boulevard devant lui, ça c'est un premier élément. Deuxième élément, il a mené une campagne sur les réseaux sociaux, mais il a mené campagne comme un youtubeur, si je puis dire, efficace. Il a personnifié le débat en s'en prenant au chef du gouvernement sortant, puis aussi le fait qu'il a bénéficié, évidemment, du vote sanction d'un certain nombre d'électeurs, peu satisfait du bilan de ce gouvernement. Et je crois que c'est extrêmement important. Il a maintenant 54 sièges. C'est un score qui est significatif. Et nul doute qu'au sein de la Chambre des représentants, il va jouer un rôle extrêmement actif, activiste, interpellatif.
0: Le politologue Mustapha Sehimi, qui était l'invité de Mélanie Pinto ce matin dans Matin Info. Un entretien que vous pouvez dès à présent retrouver sur notre site internet. On reste dans le royaume avec cette question. La diphtérie est-elle de retour au Maroc ? Hier, le ministère de la Santé et de la Protection sociale a confirmé la détection dans la région de Sousmassa de 2 foyers de cette maladie respiratoire particulièrement contagieuse qui peut entraîner de graves complications. Eva Cohen.
2: Selon le ministère de la Santé et de la Protection sociale, 2 foyers familiaux, mais limités, de diphtérie ont été détectés dans la préfecture d'Agadir Daoutanane et dans la province de Chtouka Aït Baha. Ces précisions font suite au décès de 2 enfants ce week-end, décès dont l'origine est toujours en cours d'investigation. 6 autres cas font aussi l'objet d'analyses, mais 1 cas de diphtérie a été confirmé en laboratoire. Selon les données disponibles, les enfants concernés n'avaient jamais été vaccinés contre cette maladie ou n'avaient pas compléter les doses recommandées, alors que cette pathologie figure dans le calendrier national de vaccination. Le protocole de riposte épidémiologique, en tout cas, a été activé. Les équipes d'intervention rapide du groupement sanitaire territorial du Sousmassa ont lancé une enquête, ainsi que la recherche active d'autres cas. Le ministère, pour sa part, invite toute personne présentant des symptômes ressemblant à ceux d'une angine à se rendre sans délai dans l'établissement de santé le plus proche et à éviter tout contact jusqu'à intervention médicale. Les autorités appellent également parents et tuteurs à vérifier les carnets de vaccination de leurs enfants et rattraper les doses manquantes.
0: Précision signée Eva Cohen. En Tunisie, une adolescente de 15 ans serait en réanimation après un viol collectif en banlieue de la capitale, Tunis. Depuis que les internautes ont appris cette information, les réseaux sociaux s'embrasent dans le pays. On fait le point sur ce qu'on sait par rapport à cette affaire avec notre correspondante Yosser Berhilia.
3: L'affaire provoque une importante vague d'indignation sur les réseaux sociaux tunisiens. Des internautes, mais aussi des pages et des acteurs de la société civile dénoncent avec force les violences subies par cette adolescente de 15 ans. La jeune fille a été victime, selon les premiers éléments de l'enquête, d'une séquestration, puis d'un viol collectif. Elle a été hospitalisée dans un état critique et placée en réanimation, notamment en raison de la gravité de ses blessures. Dans les réseaux sociaux, le hashtag Irkin, le prénom attribué à la victime dans plusieurs publications, est largement repris. Des appels sont notamment lancés pour que les autres présumés soient identifiés et traduits devant la justice. Mais plusieurs détails très précis qui circulent en ligne, notamment sur le déroulement exact des faits et le nombre des agresseurs, n'ont pas encore été officiellement confirmés. Une enquête est actuellement menée par les services de la Sûreté nationale de Sijoumi. Les recherches se poursuivent pour interpeller les personnes impliquées. Puis Tunis, Youssef Khiria pour Média 1.
0: Et sur les réseaux sociaux, toujours, les appels à la peine de mort se multiplient depuis cette affaire. Le viol est puni de 20 ans d'emprisonnement dans le pays, une peine qui peut aller jusqu'à la réclusion à perpétuité en cas de circonstances aggravantes. Des Tunisiens de plus en plus mécontents, cette fois-ci alors que les coupures d'eau et d'électricité sont de plus en plus nombreuses. Les autorités tentent de pallier cette situation qui montre avant tout que les infrastructures sont quasiment toutes obsolètes dans le pays. On part au Proche-Orient dans votre journal. C'est un scénario récurrent en Cisjordanie occupée. Une centaine de colons a envahi un village du nord de la région. Trois policiers ont été blessés, deux maisons incendiées. Fait rare, le premier ministre israélien Benjamin Netanyahou a condamné cette attaque. Alors plusieurs pays ont d'ores et déjà adopté des sanctions contre la colonisation de Tel Aviv en Cisjordanie. Depuis une semaine, les importations en provenance des territoires palestiniens occupés sont interdites aux Pays-Bas. Une décision qui a suscité l'ire de Tel Aviv, qui a décidé de révoquer l'accréditation des diplomates néerlandais présents en Israël. Mais d'après Agnès Levallois, présidente de l'Institut de recherche et d'études Méditerranée-Moyen-Orient, l'IREMO, ces restrictions ne suffisent pas. Écoutez-la.
4: Seule des vraies pressions économiques peut le contraindre à bouger et à changer sa stratégie. Maintenant que cela s'inscrit à la veille d'élections législatives et que Netanyahou, qui est en difficulté, adopte une attitude de plus en plus dure pour tenter de se maintenir en ralliant derrière lui l'extrême droite qui, évidemment, ne supporte pas ces mesures qui sont prises comme celle de la suspension des produits provenant des colonies. Il y a ce durcissement de la part d'Israël en raison des élections. Donc il est important dans ce cadre-là qu'il y ait des pressions économiques qui s'exercent sur Israël, mais elles ne seront pas suivies d'effet dans ce contexte-là, parce que même si effectivement ça pourrait faire mal à terme à l'économie israélienne, je ne pense pas que Netanyahou prendra une quelconque mesure adoucissant la politique d'Israël, parce que nous sommes dans le cadre de cette campagne électorale et qu'il faudrait, pour que ces mesures soient véritablement efficaces, aller vers une suspension de l'accord d'association entre l'Europe et Israël, et qu'on n'en est pas là.
0: Agnès Levallois, présidente de l'IREMO, propos recueillis par Paul-Lionel Kivigère. Plus d'expulsions de logements jusqu'en 2030 en Espagne. Le gouvernement tente de s'emparer de la crise qui secoue le pays depuis ce week-end avec cette annonce ce matin. L'image a fait le tour des réseaux sociaux depuis quelques jours à Madrid. Marie Carmen Abascal, 87 ans, mise à la porte de l'appartement qu'elle occupait depuis 7 décennies. Le loyer avait augmenté de 275% après le rachat de l'habitation par une société immobilière. Depuis, des milliers de personnes ont installé un campement sur la très célèbre Puerta del Sol de la capitale espagnole. Madrid, où se rend le président français Emmanuel Macron en visite d'État de 2 jours, accompagné de son épouse Brigitte Macron. Pendant ce temps, ces jours de grève en France, à l'appel des 8 principaux syndicats de fonctionnaires, plus de 170 manifestations doivent avoir lieu un peu partout dans le pays, sur fond d'augmentation du prix du carburant et de l'inflation. Une mobilisation qui peut aussi être lue comme un message adressé aux candidats à l'élection présidentielle de l'année prochaine. Les sondages, même s'il faut les prendre avec des pincettes, donnent le parti d'extrême droite, le Rassemblement National, en tête du futur scrutin. Or, son président, Jordan Bardella, est dans la tourmente. Hier, le média d'investigation en ligne Mediapart a publié une longue enquête qui révèle des messages antisémites et complotistes tenus par le responsable politique. On fait le point avec notre correspondante à Paris, Candice Mazo-Tomasic.
5: Des années de dédiabolisation rattrapées par ce qui a fait l'essence même du parti à sa création par des Waffen-SS, l'antisémitisme. Les banques sont toutes détenues par des juifs, le juif doit dominer les autres peuples, les écraser et les voler. Voici pêle-mêle quelques écrits attribués par Mediapart à Jordan Bardella, des propos qu'aurait tenus l'actuel président du RN en 2013 lors de conversations privées. 17 ans à l'époque, il semblait aussi fasciné par l'idéologue antisémite et multi-condamné Alain Soral. Sur CNews, le dauphin de Marine Le Pen a nié en bloc.
6: Ces propos orduriers relèvent du délire. J'espère que nous en saurons plus, parce qu'il y a manifestement une tentative de déstabiliser la campagne, comme par hasard à quelques mois d'une élection où nous sommes donnés en tête.
5: Jordan Bardella a par la même occasion annoncé déposer plainte en diffamation contre le journal en ligne. Mais pas de quoi inquiéter Mediapart, à l'origine de révélations de nombreux scandales d'État et coutumiers de ce type de procédure. Sur France Inter, Fabrice Arfi, le responsable du pôle enquête, défend les auteurs de cette investigation.
7: Bien entendu que nous avons de quoi démontrer à la fois la qualité de l'enquête, l'authentification des propos écrits que nous attribuons à Jordan Bardella, la manière dont nous avons pu vérifier à la fois d'un point de vue technique et de contenu.
5: Des publications qui tombent en tout cas mal dans la course à la présidentielle pour Jordan Bardella, potentiel futur Premier ministre en cas de victoire de Marine Le Pen. À Paris, Candice Mazo-Tomasic pour Média.
0: Et on clôture ce journal avec du football. Dans un tout petit peu plus d'un quart d'heure, la sélection marocaine s'apprête à disputer son deuxième match des éliminatoires de la CAN 2027. Ce sera donc à partir de 13h, les Lions de l'Atlas qui défient donc le Lesotho. Ali Salahidine.
8: Après avoir réussi son entrée en lice, le Maroc retrouve les éliminatoires avec un déplacement en Afrique du Sud pour affronter le Lesotho. Deuxième journée du groupe A et premier déplacement pour les Lions de l'Atlas dans cette campagne. Un contexte forcément différent de celui de Rabat. Mais Mohamed Wahbi refuse d'en faire une excuse.
9: On a déjà gagné le premier match, donc à nous à nous adapter, à rester concentrés sur ce qu'on sait faire. On sait faire de mieux et essayer de gagner ce match en respectant cette équipe de Lesotho qui a fait quand même beaucoup de progrès ces dernières années.
10: On n'a qu'une absence, donc c'est Naïf Aguerd qu'on a préféré laisser continuer son protocole de reprise à Mamora et l'épargner ce voyage. Sinon, jusqu'à aujourd'hui, on n'a pas d'absent. Donc tout le monde pourrait être disponible. On a l'embarras du choix. La meilleure manière d'aborder ces matchs, c'est de se concentrer sur soi-même. C'est pas avoir d'excuses. La température, la qualité de la pelouse ou autre, on doit pas avoir d'excuses. On doit penser que à ce qu'on doit trouver comme solution pour gagner le match. On doit rester focalisé sur ça et sur nous-mêmes.
8: Le Maroc veut donc enchaîner avec une deuxième victoire et conserver la tête du groupe. Pour cela, les Lions pourront compter notamment sur les retours d'Achraf Hakimi et d'Ismaël Sebari suspendus face au Gabon ainsi que sur Brahim Diaz, le joueur du Real Madrid désormais opérationnel. Seul Naïf Aguerd manque à l'appel. Resté au Maroc pour poursuivre son protocole de reprise, il pourra retrouver ses coéquipiers pour la préparation du match amical face au Ghana dimanche prochain.
0: Précision signée Ali Salahidine. Merci à vous chers auditeurs d'avoir suivi ce journal. On se retrouve dans une poignée de secondes, vous restez avec nous sur Medi 1.
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0: Et bienvenue si vous nous rejoignez sur Medi 1. On est ensemble jusqu'à 13h30 à suivre dans les 45 prochaines minutes. Une école et un système de santé de meilleure qualité, de l'eau, de l'électricité ou encore la fin de la corruption. Telles étaient les revendications de la Gen Z. C'était il y a un an, en septembre 2025, des milliers de jeunes déferlaient dans les rues des villes des quatre coins du monde. Au Maroc, mais aussi à Madagascar, au Népal ou encore au Pérou. La répression ne s'est pas fait attendre. Alors où en est-on aujourd'hui? Et puis qu'est-ce que la Gen Z dit de nos sociétés? On en parle à 13h05 avec Paolo Stupi. Pia, enseignant en sciences politiques à l'Institut d'études politiques de Paris. Il est notre invité. Vous restez avec nous sur Medi 1. Hier, c'était la journée mondiale pour le droit à l'avortement. Focus aujourd'hui donc sur la situation au Maroc, où ce droit est très restreint, au péril de la vie des femmes enceintes qui tentent parfois de mettre fin à leur grossesse dans des conditions plus qu'insalubres. C'est le sujet de la chronique santé d'Éline Roussel dans 5 petites minutes sur Medi 1. Enfin, le magazine de la rédaction nous emmènera en Turquie aujourd'hui. La Turquie, où plus de 60 000 jeunes Africains étudient désormais. L'éducation, un levier de puissance et de développement pour Ankara, mais aussi pour l'Afrique. Voilà, vous avez le programme. Merci beaucoup d'être avec nous sur Medi 1. Tout de suite, tour d'horizon des principaux titres du jour. La revue de presse maghrébine et internationale est signée Tariq Lahabi.
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14: Bonjour, bonjour à tous. Dans les kiosques en Espagne, tout d'abord, la crise du logement fait descendre la colère dans la rue. L'image de Marie-Carmen Abascal, 87 ans, expulsée de chez elle à Madrid sur décision de justice, allongée sur une civière et encadrée par des policiers anti-émeutes, a subitement renvoyé la société espagnole au pire moment de la crise financière de 2008, relate le Courrier international. Pour El País, le problème dépasse largement cette expulsion. Il s'agit d'une crise structurelle qui touche les jeunes, les personnes âgées, mais aussi une partie des classes moyennes. Le quotidien rappelle que l'offre de logements reste insuffisante face à une demande qui continue de progresser. Le déficit de logements est évalué à 750 000 unités et pourrait atteindre le million dans les prochaines années. À Madrid, en tout cas, la contestation prend désormais une dimension politique avec la pression exercée sur le gouvernement de Pedro Sanchez pour renforcer la protection des locataires. Sans transition, Maghreb, la presse marocaine revient sur la nouvelle dynamique engagée par Tijari Wafa Bank. Les échos relèvent une progression du produit net bancaire de 10% et illustrent la bonne dynamique des activités du groupe. Tijani Wafa Bank qui veut changer d'échelle et préparer sa croissance pour les prochaines années avec un premier axe, Goal 2030, qui doit prolonger la dynamique du précédent plan stratégique et ouvrir une nouvelle étape pour le groupe. Deuxième axe, celui du corporate, qui selon la nouvelle tribune devrait rester l'un des principaux moteurs de la croissance. Et puis troisième axe, bien sûr, l'Afrique, un élément central de la stratégie du groupe. Les échos relèvent la montée en puissance des activités internationales et considèrent le continent africain comme l'un des principaux relais de croissance de Tijani Wafa Bank. En Tunisie, dans Business News, la Chambre syndicale des cliniques privées lance un véritable appel au secours face à une situation financière qu'elle juge devenue intenable. 8 mois sans règlement de la CNAM, un contentieux avec la CNSS. Les cliniques privées disent avoir atteint leurs limites et la presse décrit une équation préoccupante. Des patients continuent de bénéficier du tiers payant, tandis que les prestataires affirment financer eux-mêmes depuis plusieurs mois une partie du système. Le secteur réclame aujourd'hui l'intervention des autorités et en priorité un calendrier de règlement des sommes dues par la Caisse nationale d'assurance maladie. Enfin, en Algérie, TS a sous le titre le général Nourdine Maach, installé à la tête de la DCSA, la sécurité de l'armée, rapporte l'installation officielle du nouveau responsable en remplacement du général Abbas Ibrahim. Une information que l'on retrouve dans Al-Khabar ou encore le Soir d'Algérie. Le Matin d'Algérie rappelle de son côté qu'au moins 7 responsables se sont succédés à la tête de la sécurité de l'armée depuis 2019. Pour le Matin d'Algérie, cette nouvelle nomination s'inscrit en tout cas dans une série plus large de changements qui touchent plusieurs postes stratégiques de l'armée et des services de sécurité en moins de 2 ans.
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0: Merci pour votre fidélité sur les ondes médias. Vous restez avec nous. Dans 15 minutes, on reçoit Paolo Stupia, enseignant en sciences politiques, pour parler Gen Z, ces jeunes qui se sont mobilisés un peu partout dans le monde pour des conditions de vie plus décentes et qui ont parfois obtenu la chute de certains gouvernements. Mais pour l'heure, c'est le journal de l'économie sur Médias.
15: Bonjour et bienvenue dans votre journal de l'économie à la une. Ce mardi 29 septembre, au Maroc d'abord, les recettes fiscales des collectivités territoriales poursuivent leur progression. Elles atteignent plus de 34 milliards de dirhams en fin août dernier, en hausse de 15% sur un an. Cette évolution est notamment portée par les impôts directs. Les collectivités ont également bénéficié d'une hausse des transferts de l'État qui atteignent plus de 22 milliards de dirhams. Et sachez également que la TVA représente l'une des principales sources de ces recettes. Dans les télécoms, le Maroc compte désormais près de 59 millions d'abonnés mobiles, un parc quasiment stable sur un an, mais qui traduit un taux de pénétration supérieur à 150%. L'Internet poursuit également sa progression avec près de 42 millions d'abonnés à fin juin. Dans l'automobile, belle performance pour AutoHaul au premier semestre. Le groupe affiche un résultat net en hausse de 37% à près de 65 millions de dirhams. Son chiffre d'affaires progresse, lui, de 25% et dépasse les 3 milliards de dirhams. Les ventes de véhicules neufs augmentent de plus de 25%. Elles sont soutenues notamment par les marques asiatiques et les motorisations hybrides. À l'international, la dette publique française continue de progresser. Elle atteint désormais 119% du PIB à près de 3 600 milliards d'euros. La dette de l'État représente l'essentiel de cette hausse au deuxième trimestre. Pendant ce temps, en Espagne, l'inflation accélère fortement en septembre. Elle atteint 4,9% sur un an, contre plus de 4,3% en août. La hausse des prix des carburants explique principalement cette accélération. L'inflation sous-jacente, qui exclut notamment l'énergie et l'alimentation, atteint pour sa part plus de 3%. Enfin, sachez que depuis cette nuit, certains produits canadiens ne peuvent plus s'exporter vers les États-Unis. Washington a mis sa menace à exécution avec cette interdiction qui vise notamment les boissons alcoolisées, le lactosérum ou encore les grosses motos. Cette interdiction fait suite à la décision prise le 8 septembre dernier par

0: Merci à vous, chers auditeurs, chères auditrices, d'être en notre compagnie sur Médien. C'était il y a un an, les mouvements de la Gen Z un peu partout à travers le monde, au Maroc, à Madagascar, au Pérou ou encore au Népal. Qu'est-ce qui rassemble tous ces jeunes? Qu'est-ce qui les différencie? On en parle avec Paolo Stupia, enseignant en sciences politiques. C'est à 13h05. Vous restez avec nous sur Médien. Pour l'heure, place à la chronique santé. Avec vous, Éline Roussel, cette semaine. Bonjour Éline.
1: Bonjour Sophie, bonjour à toutes et tous.
0: Alors, je le disais, c'était hier la journée mondiale pour le droit à l'avortement. Chaque année, le sujet réveille les passions au Maroc et pour cause, le code pénal interdit l'avortement. Oui, mais voilà, malgré cette restriction, de nombreuses femmes choisissent d'interrompre leur grossesse à l'abri des regards, des avortements clandestins, donc passibles de peine de prison et surtout particulièrement dangereux pour les femmes, Éline.
1: Exactement, Sophie. Au mieux, ils ont lieu chez un médecin à l'abri des regards, vous le disiez. Au pire, dans l'appartement d'une herboriste ou encore d'une faiseuse d'anges. Qu'ils soient réalisés par un professionnel ou non, les avortements sont interdits au Maroc. Et pourtant, l'association marocaine de lutte contre l'avortement clandestin, l'AMLAC, a réalisé une étude en 2012, une estimation basée sur des jours de veille et d'observation dans les cliniques du Royaume. Et Sophie, le constat. Et là, 600 à 800 avortements ont lieu par jour au Maroc. Comprenez bien ici, avec un calcul rapide, cela nous donne un chiffre de plus de 200 000 IVG clandestins par an qui sont réalisés donc dans le pays.
0: C'est colossal, Éline. Alors, vous parliez des médecins, mais aussi des faiseuses d'anges. Comment est-ce que ces interventions sont pratiquées au Maroc?
1: Eh bien, Sophie, dans les cas les plus fréquents, les femmes qui souhaitent interrompre une grossesse se rendent chez un médecin spécialisé. À ce propos, écoutez le professeur Shafik Shraibi. Il est gynécologue, obstétricien et il est aussi président de l'AMLAC. Écoutez.
2: Les avortements en cabinet médical se font par aspiration et par curetage. Ça prend 3, 4, 5 minutes et sous sédation, sous une petite anesthésie, mais ça se fait dans un cabinet, non pas dans une clinique, non pas dans un bloc opératoire, non pas en présence d'un médecin anesthésiste, non pas dans des conditions d'asepsie. Donc, même si c'est fait par des médecins, il y a des risques.
0: Alors, si on comprend bien, Éline, on va reprendre, les médecins pratiquent l'avortement, mais dans l'illégalité, car la loi interdit ces pratiques et donc elles ne peuvent pas être encadrées.
1: Tout à fait, Sophie. Les médecins qui pratiquent les IVG risquent jusqu'à 5 ans de prison, une menace qui décourage plus d'un praticien. Et c'est justement lorsque ces femmes ne trouvent pas de médecin spécialisé ou qu'elles ne possèdent pas les 3000, 4000 ou encore 5000 dirhams requis qu'elles se tournent vers les fameuses faiseuses d'anges. Le professeur Shraibi, encore une fois, nous parle des risques de ces interventions.
2: C'est encore plus grave quand ce n'est pas fait par des médecins, quand c'est fait par des charlatans ou n'importe qui. Il y a des risques, des infections génitales, même des tétanos, des hémorragies abondantes qui peuvent tuer, des délabrements génitaux et même des intoxications aiguës de femmes qui ingurgitent n'importe quoi pour se débarrasser de cette grossesse.
1: Des interruptions de grossesse clandestines qui représentent l'une des plus grandes causes de mortalité maternelle. Alors, quelques chiffres, Sophie. Pour l'illustrer, l'OMS, l'Organisation mondiale de la santé, déclare qu'en moyenne, 47 000 femmes meurent tous les ans des suites d'un avortement clandestin. Cela représente le décès d'une femme toutes les 9 minutes.
0: Et on comprend bien, Éline, que ces chiffres sont directement liés à l'interdiction de recourir à des avortements encadrés.
1: Absolument. Mais malgré les risques judiciaires, les risques monétaires ou encore sanitaires, eh bien les femmes partout dans le monde continuent d'interrompre des grossesses non désirées. Alors concernant le Maroc, vous en parliez en introduction, Sophie, eh bien l'article 453 du code pénal marocain interdit donc l'avortement, sauf si, je cite, « il constitue une mesure nécessaire pour sauvegarder la santé de la mère ». Et à ce propos, Shafik Shraibi toujours nous invite à repenser la définition du terme santé. Écoutez.
2: Qui dit l'avortement n'est pas puni lorsqu'il vise à sauvegarder la vie ou la santé de la femme. Moi, je dis, nous allons appliquer la définition de l'OMS. La santé est un état de bien-être physique, psychologique ou mental et social. Donc, quand une femme est menacée dans une de ces trois composantes, telles que le définit l'OMS, on doit lui donner le droit.
0: Merci beaucoup.

beaucoup à vous, Éline Roussel, pour cette chronique santé. Une chronique que vous pouvez, chers auditeurs, retrouver sur notre site internet medjian.com. Et je précise, dans la continuité, qu'hier, Soumaïa Naman-Guessous, sociologue, militante féministe, écrivaine, était l'invitée de Matin Info de Mélanie Pinto. Un entretien que vous pouvez aussi retrouver sur notre site internet. On fait une petite pause musicale sur Medjian. On se retrouve juste après ça.

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1: C'était il y a un an, en septembre 2025, en l'espace de quelques jours, dans le monde entier, des jeunes prennent possession de l'espace public. Du Maroc au Népal, en passant par Madagascar ou le Pérou, les manifestants réclament, entre beaucoup d'autres, une école, un système de santé de meilleure qualité ou encore la fin de la corruption des élites. Ils sont des milliers à reprendre en cœur des slogans en ce sens. À Madagascar, la Gen Z obtient la chute du président, quand au Népal, le gouvernement est destitué. Tout cela au prix d'une répression, on va en parler, hein, particulièrement sévère. Alors de quoi la Gen Z est-elle le nom? Qu'est-ce qu'elle dit du lien qu'entretient notre jeunesse à la politique? Enfin, quel avenir pour cette mobilisation? Pour en parler, nous sommes avec Paolo Stupia. Bonjour.
2: Oui, bonjour.
1: Merci d'avoir accepté notre invitation ce midi sur Midi 1. Vous êtes enseignant en sciences politiques à l'Institut d'études politiques de Paris, chercheur associé au Centre européen de sociologie et de sciences politiques, le CESSP, spécialiste des mouvements sociaux et de la jeunesse et auteur de l'ouvrage Géopolitique de la jeunesse, engagement et mobilisation, un ouvrage publié aux éditions du Cavalier Bleu en 2024. Alors il y a eu des mouvements de la Gen Z un peu partout dans le monde. Je disais, dans des pays si différents que le Maroc, le Pérou, le Népal ou encore Madagascar. Est-ce qu'on peut revenir sur les caractéristiques communes à tous ces jeunes qui se sont mobilisés l'année dernière, s'il vous plaît?
2: Oui, tout à fait. Alors, la première caractéristique, c'est qu'il s'agit des pays du sud global qui ont une longue histoire de mobilisation liée au contexte post-colonial. Des pays qui sont en général jeunes, c'est-à-dire qu'à chaque fois, on retrouve au moins 30% de ceux qu'on appelle des zoomers. Des zoomers, c'est ces jeunes de la Gen Z qui sont nés, on va dire, entre 1997 et 2012. C'est aussi des pays où il y a des très fortes inégalités économiques et sociales. Malgré tout, il y a une urbanisation à niveau d'éducation en hausse et on retrouve toujours les mêmes accusations, c'est-à-dire les accusations de malgouvernance et la dénonciation de privilèges ou de la corruption des élites. Et du coup, c'est des pays effectivement qui présentent une série de caractéristiques objectives communes avec à chaque fois quelques nuances dans l'histoire de chaque pays, mais ils sont aussi traversés par cette jeunesse qui se réclame elle-même d'une génération, la génération Z, et qui a ses propres modes d'action, ses propres symboles et des revendications qu'on le verra peut-être un petit peu plus tard, mais elles ne sont pas si nouvelles que ça. Néanmoins, elles sont réitérées puisque le changement tarde souvent à arriver.
1: Vous parliez tout à l'heure, Paolo Stupia, de contexte décoloniaux. Est-ce que vous pouvez revenir sur cette expression, s'il vous plaît?
2: Oui, tout à fait. C'est des pays qui ont été marqués en général par une colonisation longue. Après, il y a des différences. Par exemple, chez vous, depuis la fin du protectorat, mais on peut regarder aussi par exemple, les cas qui se sont produits ailleurs, en Madagascar ou au Népal, avec des démocraties assez jeunes, avec quelques changements quand même qui ont été apportés dans le temps. Je pense chez vous à la Constitution de 2011, mais aussi, par exemple, dans le cas du Népal au processus de démocratisation de l'Indonésie. C'est un autre pays qui a connu une démocratisation assez tardive. Et là, vous avez des générations qui ont aussi grandi avec souvent les mêmes dirigeants et qui n'ont pas connu les dirigeants antérieurs. La Gen Z de 112 au Maroc, c'est à la fois la première génération qui a grandi en ne connaissant que Internet et les réseaux sociaux, mais aussi, c'est, me semble-t-il, la première génération qui n'a pas connu d'autres rois que Mohamed VI. Au Népal, c'est une génération qui a grandi beaucoup après la mise en place d'une démocratisation effective en 2008. Et on pourrait dire la même chose, par exemple, de l'Indonésie. Donc, il y a encore quand même des marqueurs qui sont bien inscrits de l'histoire intérieure de tous les processus longs de décolonisation. Et dans le cas spécifique du Maroc, me semble-t-il qu'ils se transmettent aussi à la diaspora qui est en France, qui est le cas aussi de Madagascar, par exemple.
1: Alors, j'aimerais qu'on revienne sur les revendications de cette Gen Z, des revendications qui sont très concrètes hein, sur les conditions de vie. À Madagascar, les jeunes sont descendus après des coupures récurrentes d'eau et d'électricité. Au Maroc, c'était le système de santé, l'école qui était au cœur des mobilisations. Il y avait aussi cette idée de mettre fin à la corruption au Népal ou encore au Pérou. Ce que vous nous disiez tout à l'heure, Paolo Stupia, c'est que ces revendications ne sont pas nouvelles en fait.
2: Non, elles ne sont pas nouvelles parce que c'est des dénonciations d'inégalités socio-économiques et politiques assez anciennes qui sont encore plus liées dans les pays du sud global à l'histoire justement de la colonisation. Et il y a un traitement, si vous voulez, qui est souvent pris sous l'angle des privilèges et de la corruption. Alors, par exemple, si on regarde le cas népalais, c'est pour ça en 2025 qu'on a beaucoup parlé de népalisation. Hein, c'est peut-être ça qui distingue ces protestations des séquences antérieures. Par exemple, je pense à ce qu'on a appelé les printemps arabes. Vous voyez, là, c'était une dimension beaucoup plus régionale, alors que cette fois-ci, c'est une dimension beaucoup plus globale. Ce qui a mis le feu aux poudres au Népal, ça a été, par exemple, cet étalement de richesses des enfants de l'élite népalaise quand la plupart de la population vit dans des conditions de pauvreté. Autre chose, la corruption, c'est aussi un thème récurrent. Donc, c'est une jeunesse qui veut des changements, c'est une jeunesse qui a des demandes matérielles. C'est une jeunesse aussi qui veut prendre la parole. Ça, c'est quelque chose qui me semble important et qui veut être associé à la cause publique. Alors après, reste le problème de l'embrasement et puis de comment traduire cet embrasement un petit peu plus sur le long terme, surtout qu'il y a eu un petit peu partout, enfin pas partout, mais il y a eu quand même une relative répression de ces mobilisations. Il y a eu des effets très contrastés, en fait. On voit que ça peine quand même à se traduire sur quelque chose de plus institutionnel, de plus à long terme. À partir de Madagascar, où l'armée a repris, par exemple, la chose, jusqu'à aujourd'hui au Népal, où, par exemple, il y a eu effectivement un changement de gouvernement, mais qui insatisfait très largement les contestataires. Au Pérou, il y avait cette dénonciation du pacte mafieux qui lie un petit peu les élites économiques et gouvernementales, mais c'est un contexte où très peu de choses ont changé depuis ces protestations.
1: Alors, vous nous dites beaucoup de choses, hein, Paolo Stupia. J'aimerais qu'on revienne, vous parliez des réseaux sociaux. Dans tous ces pays, ces manifestations s'organisaient sur la plateforme Discord, un réseau social qui est utilisé à l'origine par les aficionados de jeux vidéo, si bien qu'en fait, il était difficile d'identifier, ne serait-ce que des figures de proue hein, de cette Gen Z. Pourquoi est-ce que Discord a été tant plébiscité?
2: Alors, Discord a été plébiscité en raison, pour plusieurs raisons, mais l'une des raisons, c'est déjà une culture qui est assez commune à cette génération, qui a grandi donc avec des écrans et des jeux vidéo. C'est une plateforme qui était très populaire. C'est une plateforme aussi qui permet une organisation très horizontale et c'est très difficile pour les autorités de contrôler toutes les choses qui se passent sur ce type de plateforme. Dans les années 2011-2012, au moment des printemps arabes, on avait déjà parlé de révolution Facebook ou de révolution Twitter. Là, les modes d'organisation changent. Une hypothèse qu'on a aussi émise avec plusieurs collègues et qui est confirmée par les entretiens qu'on effectue avec les jeunes mobilisés de la Gen Z, c'est aussi que cette plateforme de jeux vidéo s'est vue à la fois comme une agora, donc comme un espace de prise de parole. Alors, on se souviendra par exemple qu'au Népal, la première ministre transitoire après la chute du gouvernement a été élu par un sondage sur Discord, par exemple. Donc, c'est vraiment un espace de prise de parole, de décision politique, mais c'est aussi un espace où on expérimente différents rôles qui sont un petit peu calqués sur le jeu vidéo. Et, si vous voulez, il y a aussi cette idée de coopération, de complémentarité entre différentes personnes. Comme dans un jeu vidéo, vous pouvez avoir le soignant qui fait telle tâche, le magicien qui fait telle autre tâche, etc. Et cette dimension de culture populaire, en fait, qui revêt aujourd'hui le jeu vidéo, elle se traduit aussi par le symbole qui a été celui de 2025. Alors là, ce n'est pas un jeu vidéo, mais c'est plutôt un manga. Mmh. C'est des éléments d'unité générationnelle, si vous voulez, comme ça pouvait être dans les années 1960, je ne sais pas moi, le visage de Che Guevara, ou au moment de l'altermondialisme, le drapeau zapatiste, vous voyez, des choses qui vont renvoyer quand même un marqueur qui va créer une identité commune un petit peu entre tous ces jeunes.
1: Et qu'est-ce que ces mouvements, ils disent du rapport que les jeunes entretiennent à la politique? Parce que c'est quelque chose qu'on a entendu, nous, au Maroc, récemment, avec les élections législatives de la semaine dernière. C'est-à-dire que seuls 4% du corps électoral était âgé entre 18 et 24 ans. Donc on entendait souvent, oui, les jeunes ne s'intéressent pas à la politique. Mais est-ce que ces manifestations, elles ne montrent pas finalement que les jeunes s'engagent autrement, une autre politisation des jeunes?
2: Je pense qu'effectivement, ce qui dit du rapport jeune à la politique, c'est un grand désenchantement vis-à-vis de formes plus traditionnelles, plus institutionnelles, comme vous venez de le dire, et à la fois une série de colères qui peuvent être des colères anciennes, mais aussi ce sentiment qui traverse finalement toute une partie de la génération Z. Hein, on ne va pas dire toute la génération Z, puisque, comme on le rappelait tout à l'heure, il y a une partie de la génération Z qui est très privilégiée et qui vit très bien, voyez. Mais ça traduit une très grande colère, un sentiment d'horizon bouché, aussi le fait d'avoir conscience que on est aujourd'hui, ils sont aujourd'hui des enfants de l'urgence climatique, de la dystopie post-Covid, de l'hyperconnexion. Donc des sentiments de colère qui vont s'accumuler dans un monde qui est de plus en plus traversé par des crises et dans lesquelles on ne voit pas bien quelle pourrait être une issue qui est institutionnelle ou dans les structures traditionnelles.
1: Merci beaucoup Paolo Stupia d'avoir été avec nous ce midi sur Médias. Je rappelle que vous êtes enseignant en sciences politiques à l'Institut d'études politiques de Paris, chercheur associé au Centre européen de sociologie et de sciences politiques, le CESSP. Je rappelle votre ouvrage Géopolitique de la jeunesse, engagement et mobilisation.

0: qui a paru aux éditions du Cavalier Bleu. C'était en 2024. Merci beaucoup et bonne journée à vous.
1: Merci.
0: Merci à vous, chers auditeurs, chères auditrices, pour votre fidélité sur les ondes de Médias. Le magazine de l'actualité nous fait prendre la direction de la Turquie. La Turquie, où étudient plus de 60 000 jeunes africains. Ils n'étaient que quelques milliers il y a encore une dizaine d'années. Des étudiants donc en médecine, en ingénierie, en informatique, en sciences politiques ou encore en commerce, qui sont très actifs au sein des associations ou des réseaux culturels. Derrière ces trajectoires individuelles se joue un enjeu géopolitique. Ankara veut construire une relation durable avec l'Afrique grâce à ses étudiants, qui constituent un véritable levier de soft power pour la Turquie. C'est un reportage à Ankara signé Anand Lauer.
2: Dans quelques jours, Samuel Edet commencera les cours à l'Université des sciences sociales d'Ankara. Ce Nigérian de 28 ans entame sa deuxième année en Turquie. La première, il l'a passée à apprendre le turc, obligatoire pour son master en études africaines. Avant la Turquie, Samuel n'avait jamais quitté le Nigeria. Sa venue est tout sauf un hasard, c'est un choix calculé, un pari sur l'avenir.
3: En Afrique, si l'on s'intéresse à la dynamique géopolitique avec le retrait des Français du Mali, du Burkina Faso et d'autres pays, ainsi que celui des Américains, on constate que le départ de ces puissances étrangères s'est en quelque sorte produit au moment même où le gouvernement turc renforçait sa présence. Je voulais venir ici pour découvrir un pays qui, selon moi, disposera à l'avenir d'une influence majeure en Afrique.
2: Mais la Turquie elle-même a tout fait pour faciliter la venue de Samuel dans cette université d'Ankara. Le jeune Nigérian a décroché une bourse d'études financée par le gouvernement. Une bourse très complète qui couvre à peu près tout, des études au logement, de la santé, aux billets d'avion. En tout, 15 000 étudiants étrangers bénéficient actuellement de cette bourse d'État, dont environ 1000 Africains. La Turquie cherche à attirer les meilleurs élèves, notamment en Afrique. Emel Erice Tepeciklioğlu enseigne au sein de la chaire d'études africaines de l'Université des sciences sociales d'Ankara. Elle présente l'éducation comme un élément central de la politique de soft power turque sur le continent.
0: La Turquie s'attend bien sûr à ce que ses étudiants, une fois diplômés, jouent un rôle de pont dans le développement des relations avec leur pays d'origine et avec l'Afrique en général. Il est donc important que ces étudiants obtiennent leur diplôme ici et rentrent dans leur pays avec une bonne image. C'est pour ça que la Turquie, comme d'autres pays d'ailleurs, investit tellement d'argent dans ses programmes de bourse.
2: Ces 20 dernières années, la Turquie a considérablement développé ses relations avec le continent africain. Diplomatie, économie, défense, culture, éducation, c'est une quête d'influence et de marché tous azimuts. Les échanges économiques sont passés d'environ 5 milliards de dollars en 2003 à près de 40 milliards aujourd'hui. La Turquie possède également l'un des réseaux diplomatiques les plus denses du continent, avec 44 ambassades contre une douzaine en 2002. Les étudiants venus d'Afrique font partie de cette stratégie. Au-delà des campagnes de bourse, il y a aussi le bouche à oreille. Les jeunes qui, comme Samuel au Nigeria, entendent d'abord parler de la Turquie par leurs amis ou leur famille et qui, une fois sur place, découvrent des réseaux d'entraide d'étudiants africains, des associations, des groupes sur les réseaux sociaux. La communauté étudiante africaine en Turquie est de plus en plus dynamique et n'est pas cloisonnée. Elle est transnationale, insiste Samuel.
3: Par exemple, le premier soutien que j'ai reçu ici à mon arrivée venait d'un étudiant camerounais. Il nous a emmenés au marché pour acheter des vêtements chauds pour l'hiver, des chaussures et des cartes SIM. À ce moment-là, je n'avais même pas encore eu de contact avec la communauté étudiante nigériane. Ici, j'ai toujours bénéficié d'une forme de soutien qui s'est avérée très utile.
2: Il y a les réseaux d'étudiants africains en Turquie, il y a aussi les réseaux de diplômés des universités turques. Des réseaux que la Turquie entretient. Le gouvernement d'Ankara suit notamment de près le devenir de ses anciens boursiers africains. Christian Muyumba en sait quelque chose. Après un master en sciences politiques à Ankara, il poursuit actuellement un doctorat à l'université de Çorum. tout en occupant un poste d'attaché commercial à l'ambassade de la République démocratique du Congo à Ankara. Il mentionne l'existence d'une plateforme officielle des anciens boursiers en Turquie.
4: Et cette plateforme, elle est utilisée comme un tremplin pour des offres d'emploi, que ce soit avec Turkish Airlines, avec des entreprises de construction, j'en passe, toutes ces grandes entreprises turques. Ils ont une base de données. Quelle est cette base de données? Les anciens étudiants. La Turquie a besoin de ces étudiants-là. Et la Turquie le sait déjà. Que voilà, on a, dans chaque pays, il y a au moins une marge de la population des anciens étudiants qui parlent turc.
2: La chercheuse Emel Erice Tepecikliurdu confirme l'existence et l'importance de ces réseaux avec une nuance.
5: On se focalise sur la Turquie, mais on ne doit pas négliger l'Afrique en tant qu'acteur, notamment ce qu'on appelle l'African Agency, la capacité d'action africaine. Les investissements réalisés par la Turquie dans ses étudiants sont certes importants, mais d'un autre côté, lorsqu'ils rentrent dans leur pays, les postes qu'ils occupent, les fonctions qu'ils assument ne sont pas forcément les postes clés. Ou bien certains commencent leurs études en Turquie, puis poursuivent leur formation à l'étranger, aux États-Unis ou dans des pays européens. Donc on ne peut pas dire, en termes triviaux, qu'il y a un retour sur investissement à 100% pour la Turquie. Tout ce qu'on peut faire, c'est espérer le meilleur.
2: Et parmi ce meilleur, il y a un nom qui revient toujours chez ceux qui s'intéressent de près aux relations Turquie-Afrique, Abdulkadir Mohamed Nour. Ce dernier préside actuellement le Parlement somalien, après avoir été ministre de la Justice, de la Défense, puis des Ports. Il y a tout juste 10 ans, Abdulkadir Mohamed Nour sortait diplômé de la faculté des sciences politiques de l'Université d'Ankara. Il conserve jusqu'à aujourd'hui des liens très étroits avec la Turquie. À Ankara, un endroit pour Médien.
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7: Merci d'être avec nous sur Médien. Le grand journal touche bientôt à sa fin. On ne se quittera pas sans écouter une lettre d'Orient. Du Maghreb au Mashrek, les réalisatrices occupent une place de plus en plus visible dans le cinéma arabe contemporain. Le festival Regard de femmes, organisé en Tunisie, en est une illustration avec 19 films venus de 9 pays dont on vient d'avoir la programmation. Des femmes à l'honneur donc, et derrière ces œuvres, c'est toute une évolution du 7e art qui se dessine. Les femmes n'incarnent plus seulement des personnages, elles choisissent quel regard poser en étant donc réalisatrice. Pierre Boussel.
8: Elle est intéressante, elle est très intéressante, cette programmation annoncée pour ce festival où les femmes seront à l'honneur, les réalisatrices qui ne parlent pas seulement de la condition féminine. Non, non. Elle filme la famille, l'exil, la guerre, mais aussi le travail, le désir, la mémoire, la maternité ou encore le rapport au territoire. Leur regard déplace souvent le centre du récit. Des personnages longtemps secondaires deviennent les sujets de leurs propres histoires et le quotidien, la vie intime, familiale, tout cela, finalement, ouvre les portes à des questions plus larges et surtout à des narratifs qui sont différents. La sensibilité féminine nous permet finalement de voir et de vivre le monde arabe à travers le regard de ces réalisatrices, de ces cinéastes, comme la Libanaise Henni Srour, qui a été honorée en Tunisie, ou encore la Tunisienne Moufida Klati, qui a pu ouvrir le bal des représentations féminines à l'occasion de cette grande réunion qui est prévue donc pour le monde arabe, pour le cinéma arabe. Il y a aussi, ça c'est une présence qui est tout à fait symbolique mais néanmoins prégnante d'un point de vue émotionnel, c'est la présence de la Palestinienne Anne-Marie Jassir, bon, dont les films ont déjà été couronnés de nombreuses reprises dans des grands festivals internationaux, mais qui est également présente dans cette Tunisie qui va se consacrer au cinéma vu par les femmes arabes qui réfléchissent, qui racontent à leur manière la vie du monde arabe.
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1: 13h passées de 28 minutes sur Médien. Le grand journal touche à sa fin. Merci à Hicham à la réalisation. Merci à Moustapha à la production. L'information revient dans moins de 2 minutes, juste après la météo.
2: Au Maroc, tout d'abord, le ciel sera ensoleillé sur le littoral entre El Jadida et Essaouira, ainsi qu'au sud de Tarfaya et clair ailleurs. Du côté du thermomètre, la minimale 18 degrés à Chefchaouenne sous les nuages, 23 à Ifrane, 26 degrés à Tétouan et Larache sous un ciel couvert. Des éclaircies à l'Océma avec 26 degrés également, 1 degré de plus à Tanger, Nador, Safi et Tinrir. Du soleil dans la capitale aujourd'hui avec 28 degrés, idem à Casablanca, Essaouira et El Jadida. 28 degrés aussi à Ouarzazate avec un temps partiellement nuageux. Le mercure affichera 29 degrés à Irachidia, Agadir, Taza, Figik, Tiznit et Darla. 30 degrés Touron, Afès, Benimela, Renifla et Tantan. Des nuages dans le ciel Oujdi avec 31 degrés, comptez 32 à Zagora, 33 à Benguerir, 34 à Marrakech, 35 à La Hayoune et la maximale à Smara avec 38 degrés. Dans les autres villes d'Afrique du Nord, des orages à Tripoli avec 28 degrés et 30 degrés au Caire ainsi qu'à Tunis sous le soleil. On traverse le détroit à Madrid et Paris. Il fera 26 degrés aujourd'hui, 28 à Rome. Sur le continent américain, eh bien, ça fluctue, 19 au sud à Buenos Aires, 31 à Rio et 19 degrés dans le nord à Montréal. En Asie, si vous êtes du côté de Tokyo, prévoir le parapluie, il fera 22 degrés. Par contre, à New Delhi, du soleil et 34 degrés de prévu. Et enfin, dans le monde arabe, des orages à Beyrouth, 28 degrés, du soleil à Damas et la Mecque avec respectivement 29 et 40 degrés.
1: Merci d'être avec nous sur Médien. C'est la fin de ce grand journal, mais je vous laisse entre de bonnes mains, chers auditeurs. La synthèse vous est présentée par Eva Cohen. Il est 13h30. Bonjour Eva.
3: Bonjour Sophie, bonjour à tous et à toutes. Une autre une est en Espagne en ce jeudi début d'après-midi. Après plusieurs jours de mobilisation pour une meilleure protection des locataires, le gouvernement de Pedro Sanchez annonce plusieurs propositions pour répondre à la crise du logement. Suspension des expulsions des logements jusqu'en 2030 notamment et renouvellement automatique des contrats de location à leur expiration. La colère, on le rappelle, a notamment explosé après l'éviction la semaine dernière d'une madrilène de 87 ans de son appartement qu'elle occupait depuis 70 ans mais racheté par une société immobilière. Reste à voir maintenant si le Parlement ou le gouvernement n'a pas la majorité adoptera ces mesures. Ras-le-bol des bas salaires en France. Des milliers d'agents de la fonction publique manifestent aujourd'hui pour protester contre le recul de leur pouvoir d'achat. Quelques 155 rassemblements sont prévus à travers tout le pays au cours de la journée. Une journée noire, comme le promet le syndicat de la CGT, qui se tient en parallèle des blocages de lycées. Mouvement parti la semaine dernière d'établissements en banlieue parisienne. En Ile-de-France, quelques 75 établissements ont été perturbés selon la région, dont 20 ont été le théâtre d'affrontements. Et la colère qui continue de gronder également en Tunisie. En cause, les coupures d'eau et d'électricité qui continuent d'être observées dans plusieurs gouvernorats. Acteurs politiques et organisations civiles expriment leur mécontentement et demandent une amélioration structurelle des services publics du pays. L'Union européenne et l'OTAN apportent leur soutien à l'Estonie et condamnent des actes de sabotage russe commis en août contre une entreprise d'armement estonienne. Des accusations que rejettent le Kremlin et la Russie qui poursuit également ses bombardements en Ukraine. Ce mardi, une importante université de Kiev, la capitale ukrainienne, annonce le basculement temporaire de ses cours en distanciel en raison de la hausse des attaques russes en plein jour contre la ville. Hier, un drone russe a notamment frappé le bâtiment de l'Académie des sciences de Kiev, situé à quelques rues du campus. Une personne a été tuée dans cette frappe. Un mot du Moyen-Orient. Au Yémen, la récente escalade du conflit entre Houthis et forces gouvernementales affecte le système de santé local. L'OMS ce mardi s'inquiète de la pression nouvelle que provoque le conflit et évoque le risque de propagation d'épidémies telles que le choléra, la rougeole ou la dengue. Toujours selon l'OMS, avant cette dernière escalade au début du mois, seuls 60% des établissements de santé étaient pleinement opérationnels, mais avec des capacités limitées en matière de chirurgie traumatologique, de transfusion sanguine et de soins intensifs. Enfin, en Cisjordanie, plus de 100 colons israéliens ont attaqué un village village au nord du territoire aujourd'hui pour empêcher le retour d'une famille palestinienne. Une attaque qui intervient dans un contexte de multiplication des critiques internationales face aux nombreuses violences commises par les colons israéliens. Des attaques que Benjamin Netanyahou a tenté de minimiser la semaine dernière à la tribune de l'ONU. Ce mardi, le chef du gouvernement a condamné cette attaque, blâmant un petit groupe d'émeutiers. Voilà pour l'essentiel de l'actualité. Bonne suite des programmes sur Média 1.
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4: Et notre une est en Espagne en ce jeudi début d'après-midi. Après plusieurs jours de mobilisation pour une meilleure protection des locataires, le gouvernement de Pedro Sanchez annonce plusieurs propositions pour répondre à la crise du logement. Suspension des expulsions des logements jusqu'en 2030 notamment et renouvellement automatique des contrats de location à leur expiration. La colère, on le rappelle, a notamment explosé après l'éviction la semaine dernière d'une madrilène de 87 ans de son appartement qu'elle occupait depuis 70 ans mais racheté par une société immobilière. Reste à voir maintenant si le Parlement ou le gouvernement n'a pas la majorité adoptera ces mesures. Ras-le-bol des bas salaires en France. Des milliers d'agents de la fonction publique manifestent aujourd'hui pour protester contre le recul de leur pouvoir d'achat. Quelques 155 rassemblements sont prévus à travers tout le pays au cours de la journée. Une journée noire, comme le promet le syndicat de la CGT, qui se tient en parallèle des blocages de lycées. Mouvement parti la semaine dernière d'établissements en banlieue parisienne. En Ile-de-France, quelques 75 établissements ont été perturbés selon la région, dont 20 ont été le théâtre d'affrontements. Et la colère qui continue de gronder également en Tunisie. En cause, les coupures d'eau et d'électricité qui continuent d'être observées dans plusieurs gouvernorats. Acteurs politiques et organisations civiles expriment leur mécontentement et demandent une amélioration structurelle des services publics du pays. L'Union européenne et l'OTAN apportent leur soutien à l'Estonie et condamnent des actes de sabotage russe commis en août contre une entreprise d'armement estonienne. Des accusations que rejettent le Kremlin et la Russie qui poursuit également ses bombardements en Ukraine. Ce mardi, une importante université de Kiev, la capitale ukrainienne, annonce le basculement temporaire de ses cours en distanciel en raison de la hausse des attaques russes en plein jour contre la ville. Hier, un drone russe a notamment frappé le bâtiment de l'Académie des sciences de Kiev situé à quelques rues du campus. Une personne a été tuée dans cette frappe. Un mot du Moyen-Orient. Au Yémen, la récente escalade du conflit entre Houthis et forces gouvernementales affecte le système de santé local. L'OMS ce mardi s'inquiète de la pression nouvelle que provoque le conflit et évoque le risque de propagation d'épidémies telles que le choléra, la rougeole ou la dengue. Toujours selon l'OMS, avant cette dernière escalade au début du mois, seuls 60% des établissements de santé étaient pleinement opérationnels, mais avec des capacités limitées en matière de chirurgie traumatologique, de transfusion sanguine et de soins intensifs. Enfin, en Cisjordanie, plus de 100 colons israéliens ont attaqué un village au nord du territoire aujourd'hui pour empêcher le retour d'une famille palestinienne. Une attaque qui intervient dans un contexte de multiplication des critiques internationales face aux nombreuses violences commises par les colons israéliens. Des attaques que Benjamin Netanyahou a tenté de minimiser la semaine dernière à la tribune de l'ONU. Ce mardi, le chef du gouvernement a condamné cette attaque, blâmant un petit groupe d'émeutiers. Voilà pour l'essentiel de l'actualité. Bonne suite des programmes sur Média.
5: Bienvenue à toutes et à tous, venez de nous rejoindre sur les ondes de Média pour ce nouveau numéro de Culture Connect. Salma avec vous au micro et je suis ravie de vous accompagner sur nos ondes pour ce rendez-vous consacré à l'actualité et dans quelques instants, notre sommaire du jour, notre rendez-vous pardon, consacré à la culture et restez avec nous dans quelques instants, notre sommaire du jour. Mais avant ça, écoutons Alanis Morissette, You Are The Know.

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1: C'était donc Alanis Morissette avec son titre You I Don't Know. Et restez avec nous tout de suite, notre sommaire du jour. En première partie pour notre story du jour, on va vous parler du New York Times qui a publié une liste des 100 meilleures séries du 21e siècle. On va vous parler également, notre coup de cœur du jour, d'une série qui sera prochainement disponible sur Netflix, East of Eden. Notre invité du jour sera de son côté l'artiste sculptrice Rita Pendjelloun, pour parler de sa nouvelle exposition Prélude et Fugue qui démarre le 2 octobre à Bab Rouah à Rabat. Voilà donc pour le sommaire du jour. Restez avec nous dans quelques instants, notre story. Ça sera juste après Sheryl Crow, Strong Enough.

C'était Sheryl Crow avec ce classique des années 90, Strong Enough. Et tout de suite, après les années 90, on va aller dans le 21e siècle, étant donné que le New York Times a publié récemment la liste des 100 meilleures séries télévisées du 21e siècle. En effet, à cette occasion, le New York Times a interrogé plusieurs créatifs pour faire cette liste des 100 meilleures séries. Et sans grande surprise, eh bien, en numéro 1, on retrouve notamment la série américaine Breaking Bad. La deuxième meilleure série de tous les temps, selon le New York Times et les personnes interrogées, Dopes et The Wire. En troisième place, on retrouve Mad Men. Quatrième place, Succession. Et en cinquième place, la série britannique Fleabag. Une liste qui est désormais disponible sur le site du New York Times, qui a révélé par 20 séries en fait cette liste totale chaque semaine. Il faut dire que avoir ces séries, surtout Breaking Bad en numéro 1, n'a pas surpris grand monde. Par contre, ce qui a surpris, c'est le fait que Les Sopranos n'étaient pas dans cette liste. Et en fait, étant donné que Les Sopranos a été diffusé en 1999, eh bien, ils ne pouvaient pas figurer dans la liste des meilleures séries du 21e siècle. Voilà donc pour notre story du jour qui est consacrée à cette liste que vous pouvez voir sur le New York Times. Et vous pouvez voir également quelles séries sont parmi vos séries préférées qui figurent sur cette liste. Personnellement, il y a beaucoup de mes séries préférées qui ne sont pas sur cette liste. Mais bon, voilà, je ne peux pas. On ne m'a pas demandé mon avis. Restez avec nous, surtout sur les ondes de médias dans quelques instants. Pour notre coup de cœur du jour, on va vous parler d'une série qui sera prochainement diffusée sur la plateforme Netflix, East of Eden, qui est une adaptation du roman de John Steinbeck. C'est dans quelques instants. Ce sera juste après Avril Lavigne, Skater Boy, et David Bowie, Fame.

C'était David Bowie avec son titre Fame. Et tout de suite, on va vous parler d'une série américaine qui sera prochainement disponible sur la plateforme Netflix, East of Eden. Une mini-série qui, dramatique qui sera donc diffusée à partir du 1er octobre et qui s'inspire du roman de John Steinbeck paru en 1952 du même nom, à l'Est d'Éden. Une série qui suit le destin tragique d'une famille en Californie, les Trask et les Hamilton. Dans le rôle principal, on retrouve notamment l'actrice Florence Pugh dans le rôle de Katie Ames. Et une des particularités de cette série est qu'elle est adaptée par Zoé Kazan, autrice, réalisatrice et actrice américaine. Et cette dernière est en fait la petite fille de Elia Kazan qui avait réalisé dans la fin des années 50 une adaptation cinématographique de À l'Est d'Éden avec notamment l'acteur James Dean. Et si le film se concentrait surtout sur deux frères, celui-ci se concentrera plus sur le personnage principal féminin, East of Eden, donc une mini-série qui sera disponible sur Netflix à partir du 1er octobre. Et restez avec nous surtout sur les ondes de médias. Dans quelques instants, nous serons en compagnie de notre invitée du jour, Etaf Benjiloun, artiste sculptrice avec elle. Nous allons parler de sa nouvelle exposition qui sera disponible à partir du 2 octobre, sera visible plutôt pour les visiteurs à partir du 2 octobre à la galerie Beb Rouah de Rabat. Avec elle, nous avons parlé évidemment de cette exposition, des inspirations autour de cette exposition. C'est dans quelques instants. Mais avant ça, on va continuer en musique, en compagnie notamment de Liza Minnelli, Losing My Mind. Ce sera suivi par Morcheeba avec Gimme Your Love. Très bonne écoute et à dans quelques minutes.

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1: Bonjour, bonjour à tous et à toutes avec vous, Eva Cohen. En France, un peu plus d'un agent de la fonction publique sur 10 en grève aujourd'hui, selon le ministère de l'Action et des Comptes Publics. Une journée de mobilisation générale qui se tient à travers tout le pays. Quelques 170 rassemblements sont prévus pour demander une revalorisation des salaires dans la fonction publique et des moyens budgétaires à la hauteur des missions des services publics. Et parallèlement à cette grève, les blocages des lycées se poursuivent dans le pays. 338 établissements sont concernés à travers tout l'Hexagone. 40 élèves et membres du personnel ont été interpellés selon le ministère de l'Éducation nationale. Le mouvement, né la semaine dernière en Île-de-France, demande plus de moyens, plus d'effectifs et de remplaçants et du bon matériel dans les classes. Du côté de l'Espagne, le gouvernement Pedro Sanchez commence à répondre à la colère face à la crise du logement en cours. L'exécutif a présenté aujourd'hui plusieurs mesures, notamment la suspension des expulsions de logements jusqu'en 2030 et le renouvellement automatique des contrats de location à leur expiration. Il s'agissait de deux des principales demandes des manifestants qui bloquent depuis samedi soir une grande partie de la place Puerta del Sol au cœur de Madrid. Ces mesures, annoncées après d'âpres négociations au sein de la coalition gouvernementale, doivent encore être votées au Parlement, très fragmentées à l'approche des législatives de 2027. 178 milliards d'euros, c'est la somme que la Russie prévoit de consacrer à la défense l'année prochaine, soit le budget militaire russe le plus élevé depuis le début de la guerre contre l'Ukraine. C'est ce que rapporte l'agence de presse Reuters ce mardi. Hier, le président Vladimir Poutine avait affirmé augmenter son armée à 2 millions de personnels et plus d'un million de militaires. Côté diplomatique, une source à la Maison-Blanche annonce que l'émissaire russe Kirill Dmitriev a rencontré hier à Washington des responsables américains. Les discussions ont porté sur les moyens de résoudre le conflit avec l'Ukraine, ainsi que sur de possibles initiatives américano-russes dans le secteur de l'énergie après la fin de la guerre. Dans notre région, la Libye envisage d'importer du gaz naturel liquéfié pour alimenter ses centrales électriques et réduire sa dépendance face aux combustibles liquides. Le gouvernement, qui étudie aussi la construction d'un gazoduc côtier, entend faire face aux coupures de courant et aux pénuries de gaz toujours en cours dans le pays. Cet été, plusieurs quartiers de Tripoli et de l'Ouest ont subi d'importantes coupures prolongées, entraînant des manifestations de la population. Enfin, on referme cette édition avec un mot de football. Les Lions de l'Atlas, toujours en tête face aux Lesotho dans leur deuxième match des éliminatoires de la CAN 2027. En première période, après une énorme occasion ratée par Azdine Ounahi, c'est Brahim Diaz qui a débloqué le score, toujours 1-0 à l'heure où nous parlons en cette deuxième mi-temps. À noter qu'Achraf Hakimi, suspendu face au Gabon vendredi, vient d'entrer sur le terrain. La sélection marocaine, en cas de victoire, conforterait sa première place du groupe A. Voilà pour l'essentiel de l'actualité. Bonne suite des programmes sur Médias.
2: Restez avec nous surtout sur les ondes de Médias. Culture Connect continue tout de suite en compagnie de notre invitée Itaf Njulone, artiste sculptrice avec qui nous allons parler de sa nouvelle exposition Prélude et Fugue qui démarre le 2 octobre à la galerie Bebroué à Rabat. C'est dans quelques minutes. Ce sera juste après Elvis Presley.

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1: Bienvenue à toutes et à tous, si vous venez de nous rejoindre sur les ondes de Média 1, notre invité aujourd'hui est Itaf Benjiloun, artiste sculpteur avec qui nous allons parler de sa nouvelle exposition qui démarre le 2 octobre à la galerie Bab Rouah à Rabat, Prélude et Fugue. Bonjour Madame Benjiloun, comment allez-vous?
2: Bonjour Selma, merci pour l'invitation.
1: Avec grand plaisir, merci à vous d'être avec nous pour parler donc de cette exposition Prélude et Fugue. Eh bien, on va d'abord tout simplement commencer par parler de cette nouvelle exposition. Expliquez-nous voilà, de ce à quoi le public peut s'attendre.
2: Alors voilà, cette exposition est un questionnement par rapport au devenir de nos photos intimes après notre disparition, avant qu'elles ne deviennent une archive collective. Donc voilà, c'est la question qu'on se pose, la question que je pense que beaucoup de personnes doivent se poser, c'est que deviennent nos souvenirs, notre mémoire, et ce qui témoigne de ce que nous avons été après notre disparition. Donc voilà.
1: Et c'est vrai que le titre, en tout cas, de Prélude et Fugue, s'inspire

0: notamment de la musique.
1: Oui, absolument. C'est après les défis de Bach, pas uniquement. Mais en fait, c'est le concept de la construction du prélude des fugues qui m'intéresse et que je l'utilise comme structure, analogie à la structure de base de toute la conception de cette exposition. Après ça, il y a le prélude, on peut l'évoquer comme un moment où la mémoire se constitue et la fugue, celui où elle nous échappe et poursuit son chemin. Donc c'est un petit peu ça pour l'adapter à la thématique.
0: Et c'est vrai que donc dans la manière dont l'exposition est proposée, c'est alors je cite, c'est un alors il y aura des sculptures, des photographies, des installations qui composent un ensemble où la matière ne tient jamais dans une forme arrêtée, c'est-à-dire qu'il y a un parcours. Parlez-nous d'ailleurs du parcours, voilà, de cette exposition.
1: Je préfère laisser la
0: La
1: surprise
0: surprise, je vois.
1: au public, mais le parcours, bon, de toute façon, je veux dire, l'exigence, ça va être qu'il raconte une histoire, voilà, que le parcours puisse raconter une histoire cohérente, quel que soit le sens par lequel on le prend, d'ailleurs. Il faudrait que ça puisse constituer une narration dans tous les sens, comme un genre de palindrome, c'est-à-dire que dans n'importe quel sens où on prend le parcours, il puisse être logique et raconter quelque chose. C'est aussi, j'aime bien donner aussi cette pluralité dans le parcours, c'est-à-dire qu'il n'est pas qu'un seul sens, mais plusieurs. Voilà, c'est un petit peu aussi le fond de mon travail, c'est toutes les probabilités qu'on peut tirer d'un objet, toutes les probabilités que pourrait être une œuvre avant qu'elle ne se fixe sur une seule forme. Et puis bon, là, c'est aussi le parcours est important, quel que soit
0: La manière
1: l'étape
0: dont
1: à
0: on
1: laquelle
0: a...
1: on le prend.
0: Oui. Et c'est vrai que vous disiez il y a quelques instants donc que c'est des photos, une exposition qui questionne autour de ces photos, de ces anciennes photos. Justement, qu'est-ce que vous avez utilisé comme... Est-ce que vous avez utilisé des archives personnelles? Est-ce que vous avez utilisé des archives de personnes que vous connaissez?
1: Oui, en fait, il y a pas mal de photos qui me sont assez proches, que j'ai utilisées. Évidemment, où j'ai enlevé le côté intime, c'est là-dessus que j'ai travaillé justement, parce que c'est la question de fond. Et en même temps, j'ai rapporté ça à un studio photo qui n'existe plus aujourd'hui. Qui appartenait au photographe Mohamed Bounouna, qui était à Aksal Kbir. Et en fait, ces photographies, enfin, je veux dire, toute la population de la ville est passée par ce studio. Il y a le même arrière-plan, il y a donc son studio raconte absolument l'histoire intime parce que c'est tous les personnages, toutes les personnes de la ville sont passées par là, et l'histoire globale de la ville, c'est-à-dire les moments politiques qui ont été vécus par la ville, les moments culturels. C'est vraiment une énorme, c'est une archive vraiment importante. Donc voilà, je voulais aussi attirer l'attention sur ces studios, qu'est-ce qu'ils deviennent après la disparition, puisqu'aujourd'hui on n'a plus de photos sur papier, qu'est-ce que deviennent tous ces lieux, et qu'il faudrait justement essayer de préserver parce qu'ils renferment tout un pan de notre histoire, et un pan important d'ailleurs.
0: Exactement. Et d'ailleurs, vous utilisez beaucoup, notamment le fer, le bois dans vos sculptures. Qu'est-ce qui vous attire dans ce matériel? Et c'est vrai que vos sculptures ont un côté presque, on dirait presque ces sculptures que l'on retrouve dans la Grèce antique. Enfin, il y a presque une culture méditerranéenne dans vos sculptures.
1: Ah, forcément, je suis
0: Oui, Dursal
1: littéralement.
0: Kbir. Dursal Kbir, exactement, on précise.

0: Non, en fait, il y a sûrement un mélange, évidemment. Quand on appartient à un endroit, inconsciemment, on reproduit les choses qui nous entourent. Et donc, je suis née de cette diversité de cultures et de matériaux qui foisonnent ici et qui sont à ma portée. Après, les matériaux, c'est pas forcément le bois, forcément le fer et tout ça, c'est tout simplement l'objet en soi qui m'inspire et que j'utilise. C'est-à-dire que je vais pas aller chercher du fer ou du bois pour faire ça, mais c'est tout simplement un objet que je trouve et que j'utilise parce que je le trouve inspirant et je peux l'intégrer dans la forme que je fantasme avant d'en faire un projet. Voilà.
1: Et on précise aussi qu'à l'occasion de cette exposition, il y aura aussi une intervention de l'artiste sénégalaise Anta Germaine. Guy, parlez-nous de cette collaboration avec cet artiste.
0: Alors, Anta est une artiste sénégalaise assez connue. J'ai eu le plaisir de la rencontrer lors d'une résidence organisée par la Villa des Arts. Et donc, depuis, on a pas mal collaboré. Je l'avais invitée à participer à l'événement Être ici. Ensuite, j'ai participé avec elle au parcours à Dakar. Et là, est venue l'idée de faire le off de la biennale toutes les deux, puisque de toute façon, elle parle beaucoup de mémoire à sa façon, oui, avec ses propres moyens, avec ses propres matériaux. Et là, ça tombait vraiment à pic avec quand elle m'en a parlé, j'étais déjà dans la thématique de mon exposition actuelle et je lui ai dit, ben, c'est très bien, ça va être la première étape puisque nous allons continuer cette conversation, voilà, à travers nos expos. Et donc, voilà. Elle a déjà présenté une exposition au sein de l'Institut français qui parlait de ça au courant de l'année 2026. Puis on se rejoint en fait pour le œuf de la Biennale avec nos deux démarches, nos deux travaux, justement, une partie de celle que je présente à Rabat et une partie de ce qu'elle a présenté déjà à Dakar. Et en fait, elle va intervenir, elle va parler de cette collaboration le jour de l'exposition, enfin le jour du vernissage. Voilà.
1: Le vernissage qu'on rappelle est d'ailleurs le 2 octobre à Beb Rouah, à Rabat, prélude et fugue de votre nouvelle exposition Etaf Benjiloun qui a lieu donc du 2 au 19 octobre. Merci beaucoup d'avoir été avec nous aujourd'hui pour en parler.
0: Merci beaucoup Salma pour l'invitation.
1: Avec grand plaisir, en vous souhaitant une très bonne journée.
0: Merci également.
1: Au revoir.
0: Au revoir.

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1: Bonjour à tous et à toutes, avec vous Eva Cohen. En France, un peu plus d'un agent de la fonction publique sur 10 en grève aujourd'hui, selon le ministère de l'Action et des Comptes Publics. Une journée de mobilisation générale qui se tient à travers tout le pays. Quelques 170 rassemblements sont prévus pour demander une revalorisation des salaires dans la fonction publique et des moyens budgétaires à la hauteur des missions des services publics. Et parallèlement à cette grève, les blocages des lycées se poursuivent dans le pays. 338 établissements sont concernés à travers tout l'Hexagone. 40 élèves et membres du personnel ont été interpellés selon le ministère de l'Éducation nationale. Le mouvement né la semaine dernière en Ile-de-France demande plus de moyens, plus d'effectifs et de remplaçants et du bon matériel dans les classes. Du côté de l'Espagne, le gouvernement Pedro Sanchez commence à répondre à la colère face à la crise du logement en cours. L'exécutif a présenté aujourd'hui plusieurs mesures, notamment la suspension des expulsions de logements jusqu'en 2030 et le renouvellement automatique des contrats de location à leur expiration. Il s'agissait de deux des principales demandes des manifestants qui bloquent depuis samedi soir une grande partie de la place.

Place Puerta del Sol au cœur de Madrid. Ces mesures annoncées après d'âpres négociations au sein de la coalition gouvernementale doivent encore être votées au Parlement, très fragmentées à l'approche des législatives de 2027. 178 milliards d'euros, c'est la somme que la Russie prévoit de consacrer à la défense l'année prochaine, soit le budget militaire russe le plus élevé depuis le début de la guerre contre l'Ukraine. C'est ce que rapporte l'agence de presse Reuters ce mardi. Hier, le président Vladimir Poutine avait affirmé augmenter son armée à 2 millions de personnels et plus d'un million de militaires. Côté diplomatique, une source à la Maison-Blanche annonce que l'émissaire russe Kirill Dmitriev a rencontré hier à Washington des responsables américains. Les discussions ont porté sur les moyens de résoudre le conflit avec l'Ukraine, ainsi que sur de possibles initiatives américano-russes dans le secteur de l'énergie après la fin de la guerre. Dans notre région, la Libye envisage d'importer du gaz naturel liquéfié pour alimenter ses centrales électriques et réduire sa dépendance face aux combustibles liquides. Le gouvernement, qui étudie aussi la construction d'un gazoduc côtier, entend faire face aux coupures de courant et aux pénuries de gaz toujours en cours dans le pays. Cet été, plusieurs quartiers de Tripoli et de l'Ouest ont subi d'importantes coupures prolongées, entraînant des manifestations de la population. Enfin, on referme cette édition avec un mot de football. Les Lions de l'Atlas, toujours en tête face aux Lesotho dans leur deuxième match des éliminatoires de la CAN 2027. En première période, après une énorme occasion ratée par Azdine Ounahi, c'est Brahim Diaz qui a débloqué le score, toujours 1-0 à l'heure où nous parlons en cette deuxième mi-temps. À noter qu'Achraf Hakimi, suspendu face au Gabon vendredi, vient d'entrer sur le terrain. La sélection marocaine, en cas de victoire, conforterait sa première place du groupe A. Voilà pour l'essentiel de l'actualité. Bonne suite des programmes sur Média.

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1: Et c'est parti pour le spot, chers amis, toujours Médien qui vous accompagne tout au long de la journée, évidemment, et surtout, eh bien, de 15h à 16h débarque votre émission au quotidien du lundi au vendredi. J'ai bien nommé le spot avec moi-même, Sofiane, et qui nous accompagnera à la réalisation.

émission, le chauffeur, le pilote de notre vaisseau d'aujourd'hui, le grand Hichem à la réalisation. Évidemment, une très très belle programmation aujourd'hui, chers amis, avec eh bien, du son, bien sûr, mais surtout du bon son et des good vibes dans cette première partie d'émission, avec pléthore d'artistes, Georgia Smith, Alex Warren, même Maria Carey qui revient alors que c'est pas encore Noël. Et oui, ça sera en cette première partie d'émission et seconde partie dédiée à notre invité du jour. Et là, pour le coup, on aura deux, chers amis. On parlera cinéma pour tous les cinéphiles, les amateurs du 7e art et même tout le monde, en fait, finalement, parce que ça peut concerner tout le monde avec la sortie d'un film qui arrive d'ici quelques jours, quelques semaines, même un petit peu moins. Donc, on en parlera en seconde partie d'émission et puis je vous donnerai un petit peu plus d'informations dans cette première partie. C'est parti, chers amis, en musique avec le morceau C'est in Stores de Turnstile en compagnie de Elton John pour redémarrer cette émission. Et c'est parti, vous êtes eh bien dans le spot et c'est signé Média.

Did That Mean To Turn On You de Mariah Carey en compagnie de Rochelle Jordan, toujours Medien qui vous accompagne, toujours le spot chers amis, avec un match notamment qui vient de se clôturer, un match eh bien, dans le cadre de la Coupe d'Afrique des Nations, ses qualifications plutôt. C'est un match entre eh bien, le Lesotho et le Maroc qui s'est joué du côté eh bien, du stade du Free State Toyota Stadium. Chers amis, c'est un match dans le groupe A, cette seconde journée du groupe A, et donc une victoire marocaine de l'équipe des hommes de Mohamed Wahbi 2-0. Le premier but à la 45e minute de Brahim Diaz et le second but en toute fin de match signé Azdine Hounahi à partir d'une passe de Soufiane Rahimi à la 82e minute. Les hommes de Mohamed Wahbi qui enchaînent une deuxième victoire consécutive et un prochain match qui se jouera eh bien, au grand stade de Tanger ce dimanche prochain, avec lequel évidemment on vous fera un retour détaillé, notamment avec l'émission L'Autre Match comme chaque jour à partir de 16h, et aussi des émissions sportives le week-end évidemment sur Média. On continue en musique, on continue avec Alex Warren sur le morceau Emerald Eyes. On va s'écouter ça tout de suite et maintenant toujours le spot et Média pour vous accompagner.

Georgia Smith et le morceau What Are The Doors, toujours Médien qui vous accompagne et surtout le spot, chers amis. Et puis tenez, je prends quelques petites secondes pour évidemment teaser notre seconde partie d'émission avec eh bien, nos invités, en la personne eh bien, du réalisateur Ali Mesbahi et l'actrice Julie Fournier, avec qui on parlera eh bien, du film qui sort au cinéma le 9 décembre qui s'appelle Tanger Blues. On vous racontera l'histoire et comme son nom l'indique, ça se joue notamment ici au Maroc et plus précisément à Tanger. On vous racontera à la fois l'histoire et puis évidemment comment s'est passé le tournage, parce que nous il nous faut un peu des pépites, un peu des secrets pour savoir comment ça s'est passé. Et évidemment, on vous donnera envie d'aller voir ce film au cinéma qui sort donc le 9 décembre. Et ça, ça sera juste après notre seconde partie. Ça sera en seconde partie d'émission, tout simplement, toujours dans le spot et toujours Mehdi. On continue en musique jusque-là, chers amis. Talk It Over de Leon Bridges, tout de suite et maintenant sur Mehdi.

Toujours Medjian qui vous accompagne le spot, chers amis. On va clôturer cette première partie d'émission d'ici quelques petites minutes. On vient de s'écouter Fly You Out de Lucky Day et Leon Thomas. On va clôturer cette première partie donc avec une très très belle collaboration entre Shaggy et Robin Thicke sur le morceau Looking Lovely qu'on va s'écouter tout de suite et maintenant. Et on se rejoint en seconde partie d'émission avec nos invités pour parler du film Tangier Blues, toujours sur Medjian.

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2: Bonjour, bonjour à tous et à toutes, avec vous Eva Cohen. Au Moyen-Orient, l'Iran menace à nouveau ce mardi de frapper les infrastructures de la région si sa sécurité venait à être compromise. Une nouvelle déclaration alors que Téhéran attend toujours une réponse officielle de Washington à sa dernière proposition visant à rouvrir le détroit d'Ormuz. Sur le plan diplomatique, les efforts de médiation se concentrent sur la construction d'une base commune entre les parties, selon le Qatar, médiateur du conflit. L'Iran, on le rappelle, exige toujours, outre la cessation des hostilités sur tous les fronts, le dégel de ses avoirs détenus à l'étranger, la levée des sanctions frappant son secteur pétrolier ainsi que la fin du blocus américain sur ses ports. Et la situation au Moyen-Orient qui était aussi au cœur d'une rencontre

0: rencontre ce mardi entre le prince héritier et dirigeant de facto d'Arabie Saoudite, Mohamed Ben Salman, et le vice-président des Émirats Arabes Unis, Cheikh Mansour Ben Zayed Al Nahyan. Les deux chefs d'État ont également passé en revue leurs relations bilatérales selon des médias d'État. Inquiétude européenne concernant les prix de l'énergie. L'Union européenne, ce mardi, dit s'attendre à des prix du pétrole et du gaz très élevés cet hiver en raison de la guerre au Moyen-Orient. Dans ce contexte, les 27 entendent assouplir certaines règles, comme reporter la loi européenne contre les émissions de méthane liées aux importations d'hydrocarbures. Le report de ce texte doit maintenant être soumis aux États et aux États du Parlement européen. Et puis l'Afrique, pratiquement autosuffisante en carburant d'ici 2030, c'est ce qu'affirme le milliardaire nigérian Aliko Dangote, le patron de la plus grande raffinerie du continent, s'exprimait aujourd'hui à la veille de la pose de la première pierre d'une nouvelle raffinerie prévue à Lamu, sur la côte nord-est du Kenya. Les travaux doivent durer 30 mois pour un coût estimé à 16 millions de dollars. Plusieurs questions subsistent toutefois quant à l'origine du pétrole qui alimentera cette structure, les pays alentours commençant à peine à exploiter leurs réserves. Importante gronde sociale dans plusieurs pays d'Europe ce mardi. En France, un employé de la fonction publique sur 10 est en grève aujourd'hui, selon les chiffres officiels, pour demander plus de moyens pour le service public et de meilleurs salaires. Quelques 170 rassemblements sont attendus à travers tout le pays. Grogne également en Espagne, concernant le logement cette fois. Et pour répondre au blocage de la place Puerta del Sol de Madrid en cours depuis samedi soir, le gouvernement a annoncé aujourd'hui soumettre au Parlement deux demandes phares des manifestants, à savoir le gel des expulsions de logements d'ici 2030 et le renouvellement automatique des contrats de location quand ceux-ci arrivent à expiration. En Grande-Bretagne, le nouveau Premier ministre Andy Burnham promet un contrôle public renforcé sur l'eau, le logement et l'énergie. Le chef du gouvernement s'exprimait à Liverpool à l'occasion du congrès annuel du Parti travailliste. Le dirigeant a également estimé que le Brexit avait fait plus de mal que de bien à la Grande-Bretagne et promis de présenter différentes options pour les relations à long terme avec l'Union européenne à l'occasion d'un sommet qui se tiendra à la fin de l'année. Enfin, avant de se quitter, un mot de sport en très bref. Le Maroc s'impose 2-0 contre le Lesotho à l'occasion de la deuxième journée des éliminatoires de la Coupe d'Afrique des Nations 2027. 2 buts signés Brahim Diaz et Azdine Onari. Les Lions de l'Atlas restent donc en tête de leur groupe après leur première victoire vendredi dernier contre le Gabon. 2-0 également. Voilà pour l'essentiel de l'actualité. Bonne suite des programmes sur Média.
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6: De retour, chers amis, sur Média, bien sûr, évidemment, mais surtout de retour dans cette seconde partie d'émission Le Spot qui est avec vous jusqu'à 16h, une bonne vingtaine de minutes, avec qui on va passer, eh bien, avec nos invités, oui, en studio, en la personne de, eh bien, Ali Mesbaye, Julie Fournier. Bonjour à toutes les deux, comment ça va?
7: Bonjour, ça va très bien, merci.
8: Bonjour Sofiane, on est très content d'être à Tanger.
7: Ah ouais, on adore.
6: c'est cool, parce que moi je suis aussi très content de vous accueillir en studio. C'est un peu la première fois que j'ai deux invités en même temps, donc moi, je vais prendre plaisir à être avec vous, évidemment, surtout pour parler eh bien, cinéma et plus précisément d'un film qui s'appelle Tanger Blues, qui sort le 9 décembre. Alors Ali, vous êtes le réalisateur du film et Julie, vous êtes eh bien, la comédienne principale, l'actrice principale de ce film.
7: Tout à fait. Enfin, voilà. Il y a Tanger et il y a Julie Fournier.
6: Il y a Tanger d'abord ou c'est...
7: Ah, on est au même piédestal. On est égaux, non?
8: Oui, c'est la rencontre d'un personnage et d'une ville.
6: Oui, c'est ça. Donc, je vais quand même commencer à présenter, puis vous allez terminer peut-être la présentation de ce film, Ali. Donc, eh bien, c'est un film et c'est surtout l'histoire d'une...

0: Une femme qui décide de partir de la France parce qu'elle fait face à plusieurs problématiques, on va dire ça comme ça, qui arrive à Tanger. Et là, pour le coup, c'est une toute nouvelle aventure qui débarque dans sa vie. Elle fait la rencontre de plusieurs personnes, notamment d'un petit jeune aussi. Et puis là, s'ensuit plusieurs, j'ai pas envie de trop en dire, mais s'ensuit plusieurs aventures sur cette ville de Tanger. Première question pour vous, Ali, en quoi la ville de Tanger est importante dans ce film.
1: La ville de Tanger est importante d'une part parce que c'est un personnage. Moi, je voulais pas faire une carte postale de cette ville. Quand je suis arrivé, j'étais assez impressionné par la façon dont fonctionnait cette ville et ses habitants et comment elle pouvait déteindre sur les personnes. Et je me suis dit pourquoi pas la mettre en confrontation avec un personnage. Et c'est un personnage féminin, alors que c'est une adaptation de mon livre où c'était un personnage masculin. Mmh. Et donc, à un moment donné, je me suis demandé comment on pouvait avoir la relation entre la féminité, le changement, et une ville pareille qui est aussi féminine, qui est ouverte sur la mer, alors que Casablanca est une ville qui est au dos de la mer. Et c'est une ville qui accueille en même temps et qui transforme les gens. Et cette transformation, elle peut être positif ou négatif, mais en tout cas, c'est une ville qui agit sur les gens.
0: Pour revenir justement à ce livre, parce que comme vous le dites, c'est une adaptation, d'où vous vient cette idée? Comment est né en fait finalement à la fois le livre et puis ensuite le film?
1: Le livre au départ, c'était... je devais travailler sur un bouquin qui s'appelle, qui est toujours en vente, « L'affaire Jekyll et Mr. Hyde ». Et c'était sur la bipolarité. Et donc, c'est l'histoire d'un journaliste qui part à Tanger, justement. Et cette ville, je la trouve assez bipolaire, dans cette notion où elle est incontrôlable. Et l'écriture du scénario s'est fait par hasard, parce que ce livre, on m'a toujours dit que ça ferait un bon scénario. Et dans mes rencontres, j'ai rencontré des gens qui m'ont dit que ça ferait un bon scénario. Et j'ai écrit un scénario et on est arrivé à faire ce film avec Julie.
0: Génial, je me tourne vers vous Julie, comment maintenant cette rencontre, on parle de rencontre, et comment s'est faite la vôtre avec ce film?
2: Alors complètement par hasard, parce que ça devait pas être moi à la base, ça devait être Karina Testa, qui joue également dans le film, qui joue Inès, qui a pas pu faire le film à la dernière minute et qui a proposé à Ali qu'on se rencontre, parce qu'elle s'est dit je pense qu'elle fera encore une meilleure Elsa. Et en effet, moi quand j'ai lu le scénario, je suis tombée amoureuse, mais littéralement tombée en amour, comme on dit chez nous. Et voilà, on s'est rencontrés à la brasserie Barbès, à Barbès Rochechouart. Et on a eu j'ai eu un gros coup de foudre pour le scénario. Je me suis dit que je pouvais accorder et proposer énormément de choses à ce personnage. Je trouve qu'il tombait vraiment à pic dans ma vie.
0: Est-ce qu'il y a peut-être ce que vous êtes peut-être vu dans le personnage de Elsa?
2: Oui, c'est une quête identitaire, un peu une crise de la quarantaine. S'échapper, vouloir essayer de se trouver quelque part parce qu'on en a marre de ce qu'on vit. Une espèce de quête de liberté, quoi, très forte, que j'ai eue moi très jeune quand je suis partie du Québec à 17 ans. Et je suis jamais revenue chez moi. Sauf que là, Elsa va retomber sur ses pieds, elle va rentrer en France. Mais je pense que c'est ça, c'est la vraie quête de liberté.
0: Et qu'est-ce que vous avez découvert de Tanger? Est-ce que déjà c'était la première fois à l'occasion ou...
2: Alors, j'avais été 24 heures, 4 mois plus tôt. J'étais en Espagne et j'ai vu un panneau avec un ferry Tanger. Je me suis dit, mais c'est dingue ça, je pensais jamais que c'était aussi proche. On a pris le bateau et j'ai découvert cette ville et je me suis dit, mais c'est fou, mais je peux pas rester que 24 heures dans cette ville, il faut que j'y retourne et tout ça. J'ai eu un gros, gros coup de cœur et je rencontre Ali 4 mois plus tard. Incroyable. Et donc après, on a fait la prépa, tous les deux, où je me suis imprégnée de la ville et tout ça. Et c'est là où je me suis dit, je sais que je reviendrai dans cette ville. C'est une ville de contemplation, une ville d'extrême, en fait, des gens qui se côtoient, multiculturels, enfin, beaucoup d'artistes. Il y a autant une londonienne tatouée de la tête aux pieds avec un micro-short qu'une meuf en burqa. Enfin, ils sont là et personne ne se juge. Enfin, pour moi, c'est vraiment un signe de grande intelligence, en fait.
0: Et comment s'est déroulée votre rencontre à tous les deux? Comment s'est faite la collaboration? Comment vous avez avancé au fur et à mesure du film?
2: On a beaucoup travaillé sur le personnage, sur le fond d'Elsa. Parce qu'à la base, c'était un homme, c'était Ali, enfin, c'était un peu représentatif. C'était un homme quand même, c'était un peu...
1: C'était très masculin en fait. Mm-hmm. C'était très masculin et moi avant le tournage, j'ai vraiment insisté pour qu'elle vienne à Tanger 10 jours avec

0: Carina, d'ailleurs, pour qu'elle s'inspire en fait de la ville, c'est un peu comme une répétition entre comédiens. Et je trouve que c'était assez important, même Carina et Julie. Elles sont venues, on a passé 10 jours ici. Je voulais qu'elles voient les endroits, qu'elles s'imprègnent. Et effectivement, je n'ai pas les mots pour expliquer Tanger. Si tu ne viens pas, tu ne peux pas comprendre. On est encore dans des fantasmes d'espions. On dit tout et n'importe quoi d'artistes. Mais Tanger, si on n'y est pas, tu es tangérois. Si tu ne vis pas à Tanger, tu ne peux pas. C'est comme du goût, chacun ses goûts. Et si tu ne passes pas du temps, tu peux pas le comprendre, et je pense que c'était très bien de le faire avec Julie, et c'était une vraie répétition, et elle avait hâte de venir, et même si au début j'étais pas, elle le sait très bien, quand Carina, j'avais écrit le scénario sur Carina, la première fois que j'ai vu Julie, j'ai eu un peu de mal, et au premier jour de tournage, j'étais convaincu que c'était elle, et voilà, ça a donné en fait cette espèce de complicité qui est encore là.
1: Grande complicité tous les deux. Une vraie rencontre, quoi.
2: Ok. C'est cool. J'ai une question sur le personnage principal, donc de Elsa, à quel moi j'ai l'impression, bon, c'est peut-être juste une impression à la lecture de et puis à la façon de vous entendre, que le personnage d'Elsa a pris une dimension autre du fait qu'elle passe donc d'un personnage masculin à un personnage féminin, notamment pour les raisons de son départ de la France.
0: Ouais, totalement. Et ce que je voulais mettre en fait, c'est la possibilité, on m'a toujours dit, même en commission CNC, c'était trop vulgaire, mais la femme a le droit à la vulgarité, elle a le droit de s'approprier, elle a le droit à cette quête de liberté aussi. Et je voulais pas justement pas faire de comparatif entre le masculin et le féminin. Et ce que je trouvais assez chouette avec Julie, c'est que même pendant le tournage, on discutait des situations. Et je lui ai laissé une grande liberté, et en fait elle a très vite compris là où je voulais en venir sur la démarche, sur le regard que je pouvais apporter. Et en plus, moi, c'était assez difficile d'essayer de faire comprendre un peu ma réalisation, cette déambulation, cette liberté, parce que parfois c'est pas facile en tant que réalisateur d'expliquer ses volontés ou là où je veux en venir. Et là, c'était assez fluide, donc il y a eu un espèce de ping-pong assez original.
1: Il a fallu un petit dictionnaire quand même, les premiers jours de tournage. Et une fois qu'on a chopé le dictionnaire à Limes Bailly, c'est très fluide.
2: Ah, ok, dans le
1: Mais
2: sens
1: où toujours
2: faut...
1: un petit... Il y a toujours un petit temps d'adaptation, de comprendre par les mots, par la pensée, par les images qu'il a dans sa tête. Enfin, c'est normal, n'importe qui, mais c'est vrai qu'il y a eu deux, trois jours d'adaptation. Et puis une fois que j'ai compris vraiment sa façon dictionnaire, quoi, interne, on est parti pour... Là, on y est encore, quoi.
2: Il faut une phase d'adaptation, de compréhension.
1: Oui, oui, oui. Et puis de pause et de...
2: Est-ce qu'il a été cool? Parce que des fois, on a peu la réputation des réalisateurs. Bon, hollywoodiens, ils sont très durs.
1: Tyranniques, tout ça. Pas du tout.
2: Non,
1: justement, au contraire, à l'opposé de ça. Très doux, très dans l'écoute, très dans la liberté de s'exprimer, que l'autre puisse s'exprimer, et que voilà, il avait une idée fixe de ce qu'il voulait, mais on avait cette liberté qu'on pouvait quand même jongler et danser avec, quoi, cette liberté qu'il a et ces images précises qu'il avait, quoi.
0: Il y a un cadre, en fait, donc le cadre, on sort pas du cadre, et tout le monde et rester vraiment dans le cadre. Et ce que je trouve ça intéressant, c'est que il y a vraiment eu un échange, même avec les comédiens marocains qui étaient là, qui me demandaient parfois même un peu trop que je les cadre, et je leur expliquais un peu de liberté, et je voulais que ça vienne d'eux. Et notamment avec Antar Yassir, là, qui au début était très bloqué. J'ai vraiment apprécié la collaboration qu'il a eue avec Julie. C'était presque comme sa maman. Hein.
1: Ouais, puis, maman enfantine quand même.
0: Ouais,
1: dans un truc très enfantin.
0: Ouais. Et j'ai vu vraiment entre le premier jour de tournage et le dernier jour, la façon dont il s'est lâché, la manière dont il a été à l'aise. Et même sur les images, aujourd'hui, le retour que j'ai, c'est que la complicité, elle est évidente entre...
1: Ouais, on s'est amusé à jouer, quoi. Je l'apprenais à déconstruire le par cœur, les mots. Parce que parfois, on peut vouloir... Enfin, on dit quelque chose, il y a mille façons de le dire. Et parfois, il avait un truc de très protocolaire, très scolaire, que sa mère, à mon avis, lui avait fait apprendre ses textes par cœur, et qui ça fonctionnait pas. Donc, j'apprenais à déconstruire tout ça et à jouer. jouer comme si on jouait au cow-boy ou à la princesse.
2: Et qu'est-ce qui vous a apporté, vous, par exemple? Parce qu'on sent que vous lui avez apporté pas mal de et choses, peut-être.
1: Mais... ce côté enfantin qu'Elsa, c'est beaucoup de d'antard. Mmh. Elle a une force enfantine, quoi. C'est-à-dire que c'est femme-enfant qui se côtoient tout le temps et ça nourrit le côté un peu bipolaire d'Elsa, quoi.
2: Et c'est effectivement donc Antar qui est joué par Yasser El-Berki. Une autre question par rapport à justement à la ville de Tanger, peut-être d'un point de vue un petit peu plus technique, quelles ont été peut-être les, j'ai pas envie de dire problématiques, mais peut-être les challenges, on va dire, à tourner dans une ville comme Tanger?
0: Bah, y a pas eu vraiment de problématiques. Et ce qui est assez génial à Tanger, c'est que il y a toujours une solution à tout. Et mais vraiment, c'est assez... J'ai des copains aussi réels qui travaillent à Paris. On trouve très vite une solution et je félicite vraiment les équipes marocaines pour ça. Et c'est aussi beaucoup pour ça que les Français, nous, on aime bien venir à Tanger pour filmer, parce qu'on on prend plus le temps, en fait. Et à Tanger, on prend vraiment le temps de tout. Et même sur les horaires, même sur la façon, même les repas, tout est convivial. Et si on travaille justement, parce qu'on fait un métier qui nous plaît, donc autant le faire dans la bonne humeur. Et si ça se passe bien, on trouve toujours des moments super et on trouve toujours des arrangements à tout.
2: Je me tourne vers vous une nouvelle fois, Julie. Je vois que vous portez je sais pas comment on peut appeler
1: un manchon.
2: Visiblement, vous l'avez aussi dans le film. Est-ce que c'est quelque chose qui vous est propre, personnel, que vous avez réussi à coller au personnage d'Elsa? Est-ce que vous pouvez nous en dire plus?
1: Oui, c'est exactement ça. C'est-à-dire qu'on a voulu lui donner une dimension un peu plus intense, parce qu'elle est beaucoup en colère, cette Elsa. Et on s'est dit, bon, bah tiens, comme moi, avec le temps qu'il faisait, il faisait chaud, c'était l'été, je devais porter ce manchon parce que j'ai eu un cancer du sein et que mon bras gonfle sinon. Ali m'a dit, écoute, on va jouer avec, on va trouver une solution. Et ça collait avec le personnage, cette colère qu'elle avait, donc un cancer qu'elle a eu, dont elle, voilà, on peut le taire un certain nombre d'années, et puis tout d'un coup, ça ressort, quoi. Mmh. Et voilà, donc ça collait, on a décidé de le garder. Donc c'est un manchon, oui, je suis obligée de le porter tout le temps, sinon, triple de volume.
0: Ouais, mais pour la petite anecdote, je me souviens très bien qu'au départ, c'était quelque chose qui tracassait Judy. Elle me disait, essaye de filme-moi pas de ce côté-là. Elle voulait l'enlever, elle regardait son bras. Et pour moi, c'était une évidence, ça faisait partie d'elle. Puis j'en ai parlé, alors elle a posé tout de suite, elle a dit oui, écoute, si ça fait partie de moi, ça fait partie de moi. Et à partir de ce moment-là, elle a assumé, elle s'est concentrée sur son jeu. Et je trouvais ça assez formidable. Et puis on a discuté, je lui dis, on va le montrer dans le film. Parce que c'est assez poétique. Je dis, on va le montrer, et le spectateur fera ce qu'il veut de ça. Et puis après, on a joué, c'était plutôt fluide.
1: Oui, parce qu'il y a beaucoup de gens qui connaissent le manchon. C'est vraiment typique d'un lymphœdème qui est lié au cancer du sein. Le cancer du sein, ça touche énormément de femmes. C'est une femme sur 8 aujourd'hui, je crois, maintenant. Heureusement. Et donc voilà. Après, il y a des gens qui savent pas ce que c'est, mais qui l'adaptent, enfin qui le prennent à part entière et qui savent pas vraiment ce que c'est, mais qui dans l'inconscient collectif quand même ça parle, quoi. Mmh. Et c'est pas mal de montrer ça aujourd'hui. C'est quand même une réalité, quoi.
2: Oui, c'est ce que j'allais dire. Ça colle d'autant plus à la réalité, effectivement. Ouais. Surtout si ça vous a touché personnellement, est-ce que ça vous a permis aussi de plus rentrer dans le rôle, ou plutôt que le rôle rentre plus en vous?
1: Je crois que c'est un échange. Un échange, et je pense que j'ai eu besoin, en tout cas, de ma violence à moi, de mon histoire, qui tout d'un coup rencontre Elsa et qui fait sens. Ça a fait sens pour moi. Sa colère a fait sens, et sa façon de réagir aux choses, tout d'un coup prenait un sens qui était autre et qui m'a permis d'aller en plus profond dans le jeu, en fait. Parce que oui, c'est... C'est quelque chose de vivre avec ça.
2: Effectivement, effectivement. Ali, quel est le message que vous vouliez transmettre aux spectateurs dans le film?
0: Moi, j'ai un cinéma qui donne pas de message. C'était une déambulation. C'était plutôt un regard assez particulier. Le message, c'est plus la rencontre entre Tanger et un personnage féminin, et comment une ville peut agir sur un personnage. Et justement, sans jugement, sans déambulation. Enfin, c'est vraiment sans... sans a priori, mais en tout cas c'est montrer et laisser le public juge de chaque situation. Après, j'invite le public à essayer de comprendre, parce que j'ai mis un peu de poésie et un peu de symboles cachés, et chacun fera son idée sur ce film.
2: Le tournage a duré combien de temps à peu près?
0: Il a duré un mois. un mois.
1: Ouais, 28
0: un bon
1: jours
0: mois.
1: À peu
0: ouais,
1: près.
0: Ouais, c'est ça, un mois. Un petit
2: et
0: mois.
2: Comment on ressort de 28 jours de tournage à Tanger, par exemple?
1: Bon, super, c'est passé vraiment comme...
0: Bah, transformé un peu.
1: Ah oui.
0: Un peu étourdi, je dirais...

0: ça, toi, tous les tournages sont intenses, mais à Tanger, voilà, comme c'est un personnage, et puis toi, Julie, qui a beaucoup tourné, parfois les comédiens te manquent après un tournage. Bah, nous, Tanger, ça nous manque un peu, on revient.
1: Voilà. Moi, il y a eu un avant et un après Tanger Blues dans mon jeu.
2: Ah ouais?
1: Ouais.
2: C'est-à-dire?
1: Bah, je crois que le personnage m'a tellement coloré, je me suis tellement identifiée et je suis allée à pieds joints dedans. Je trouve que mon jeu est différent avant ce film qu'après.
2: Wow, c'est fort, ça, c'est peut-être même aussi gratifiant pour Ali.
0: Bah ouais, là, ouais, mais merci.
1: Bah, c'est un échange, bah, un échange à deux, à plusieurs. Enfin, tu vois, ce film, on l'a créé à plusieurs et on l'a commencé à deux et avec tout ce qu'il y avait comme matière. Mais oui, il y a un avant et après pour moi.
2: Ouais. Wow, c'est fort, fort, je trouve. Est-ce qu'on peut dire deux mots du personnage donc de Antar qui joue le jeune homme que vous rencontrez ici à Tanger, le jeune garçon même finalement. Est-ce que vous pouvez nous expliquer un peu son objectif, son but dans le film finalement?
0: Bah, Antar, c'est un peu, je dirais, moi c'est en fait, je me suis inspiré d'une histoire vraie. Mm-hmm. C'est que j'étais à Tanger, j'étais au cinéma Rif et puis un gamin. Qui est venu me demander une pièce, et je lui ai dit, j'ai pas d'argent. Voilà, comme ça, il me dit, mais t'as une carte bleue. J'ai dit, bah ouais. Et il m'a emmené à l'épicier. Et c'est, en fait, c'est là où ça m'a inspiré l'histoire de ce petit garçon, où je me dis, ils sont quand même débrouillards, il y a quelque chose qui est assez dingue par rapport à nos enfants à nous de France. Ils ont une multiplicité de douances à faire plein de choses, à être livreur, à être ces enfants ou même les jeunes Tangérois m'inspirent beaucoup à la multiplicité des tâches qu'ils peuvent faire. Et donc j'ai construit un peu ce personnage autour de cette débrouillardise qui est assez extraordinaire à Tanger. Même, je le vois en termes d'informatique, en termes, il y a toujours de la débrouille chez eux, c'est assez fascinant.
2: Et peut-être un mot sur Antar, Julie?
1: Non, bah moi j'ai su cette histoire-là, et je trouvais ça génial, et donc je suis partie de là dans mon imaginaire, et quand on s'est rencontrés avec Yasser, voilà, je l'ai poussé vers ça, quoi. Mmh. Et parce que c'était pas un petit garçon des rues à la base, hein. Donc on l'a modelé, on l'a formaté un peu dans ce sens-là. Mais c'est un petit garçon. Moi, il me faisait penser à mon fils, donc forcément, il m'a pris comme ça. Ça faisait un mois que je n'avais pas vu mon fils, donc dès que je le voyais, j'étais à deux doigts de chialer. Et puis en même temps, on jouait aux enfants, quoi. C'est vrai, on jouait aux cow-boys. Donc oui, bah, sublime relation, vraiment.
2: Super, et encore aujourd'hui, vous avez des liens encore,
1: ouais,
2: j'imagine.
1: On s'écrit sur Insta, on se commente nos trucs. Dès que je suis là, parfois il est là. La dernière fois que je suis venue, on a bu des coups ensemble et il est trop mignon. Vraiment.
2: Super. Alors, moi, je le rappelle, le film sort le 9 décembre. Où est-ce qu'on pourra aller le regarder?
0: Alors, il sort le 9 décembre en France.
2: OK.
0: Et en revanche, à partir du 13 janvier au Maroc.
2: OK.
0: Voilà, qui sera distribué à peu près dans toutes les salles. Hein, entre
2: okay, super.
0: Megarama. Et puis, on fera probablement, sûrement, une avant-première à Marrakech. Je vous donnerai les dates. Et puis aussi une avant-première à Tanger, évidemment.
2: Ah, ça, donc, j'espère qu'on sera convié quand même.
0: Il y a ces deux dates. Et puis. Et puis, bah, je remercie encore tous les Marocains, les acteurs marocains, le Maroc, mon ami Oum qui a une petite apparition dedans. J'ai aussi Éric de Marsan, mm-hmm. qui est un énorme compositeur de musique et qui a accepté de faire la bande originale. Et voilà, donc j'invite tout le monde à se précipiter aux salles de cinéma, concerts.
2: Encore peut-être une dernière question pour vous, Julie. Quel serait peut-être le pitch du film pour donner envie aux gens d'aller le regarder?
1: Je dirais que c'est une déambulation d'une quête spirituelle de la liberté en règle générale et de l'amour. Pour essayer d'essayer de trouver son soi dans une ville extraordinaire et parfois ne pas y arriver, trébucher, mais on y arrive au final.
2: Est-ce que c'est... Bon, ça devait être la dernière question, mais j'en rajoute une, on a encore quelques petites minutes et encore une autre, oui. Est-ce que c'est aussi un peu représentatif un peu de notre présence dans la société? On se pose beaucoup de questions sur notre utilité, sur notre présence dans la famille, dans nos différents cercles. Est-ce que cette déambulation, on répète aussi pour un effet miroir sur la nôtre, finalement?
1: C'est un peu une quête identitaire, en fait. Ouais. Souvent, dans une vie, on a des moments où on s'arrête, on fait... Mais qu'est-ce qu'on fait, quoi? Qu'est-ce que je fais? D'où je vais?
0: C'est un peu la crise de la quarantaine, en fait, qu'on appelle ça en Occident. Mais Tanger est une ville propice au changement. On est cadré. Mais les expats vous le diront, ceux qui sont venus, Tanger est une ville qu'il ne faut pas profaner. C'est une ville assez mystérieuse. Et soit c'est la ville qui nous accepte, c'est pas nous qui acceptons la ville. C'est différent. Et peu importe, pour

0: reparler ici sur Média, notamment.
1: Moi, je veux bien que vous m'invitiez quand vous voulez.
0: Avec grand plaisir, Julie. Surtout qu'on aime beaucoup nos amis québécois.
1: Ah bah oui, moi j'espère bien. Colin, moi aussi je t'aime, Sofiane.
0: La déclaration en direct. On va clôturer cette émission.
2: Merci.
0: Avec un dernier morceau qui s'appelle Can You Stay. Ça tombe à pic, le morceau signé Friday. Très belle soirée à vous à l'écoute de Média.
2: Merci.
0: Bye bye.
1: Si t'insistes, je stay.

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2: Bonjour à tous et à toutes, avec vous Eva Cohen. Au Moyen-Orient, l'Iran menace à nouveau ce mardi de frapper les infrastructures de la région si sa sécurité venait à être compromise. Une nouvelle déclaration alors que Téhéran attend toujours une réponse officielle de Washington à sa dernière proposition visant à rouvrir le détroit d'Ormuz. Sur le plan diplomatique, les efforts de médiation se concentrent sur la construction d'une base commune entre les parties, selon le Qatar, médiateur du conflit. L'Iran, on le rappelle, exige toujours, outre la cessation des hostilités sur tous les fronts, le dégel de ses avoirs détenus à l'étranger, la levée des sanctions frappant son secteur pétrolier ainsi que la fin du blocus américain sur ses ports. Et la situation au Moyen-Orient qui était aussi au cœur d'une rencontre ce mardi entre le prince héritier et dirigeant de facto d'Arabie Saoudite, Mohamed Ben Salman, et le vice-président des Émirats Arabes Unis, Charles Mansour Ben Zayed Al Nahyan. Les deux chefs d'État ont également passé en revue leurs relations bilatérales selon des médias d'État. Inquiétude européenne concernant les prix de l'énergie. L'Union européenne ce mardi dit s'attendre à des prix du pétrole et du gaz très élevés cet hiver en raison de la guerre au Moyen-Orient. Dans ce contexte, les 27 entendent assouplir certaines règles comme reporter la loi européenne contre les émissions de méthane liées aux importations d'hydrocarbures. Le report de ce texte doit maintenant être soumis aux États et aux États du Parlement européen. Et puis l'Afrique, pratiquement autosuffisante en carburant d'ici 2030, c'est ce qu'affirme le milliardaire nigérian Aliko Dangote.

Gauthier, le patron de la plus grande raffinerie du continent, s'exprimait aujourd'hui à la veille de la pose de la première pierre d'une nouvelle raffinerie prévue à Lamu sur la côte nord-est du Kenya. Les travaux doivent durer 30 mois pour un coût estimé à 16 millions de dollars. Plusieurs questions subsistent toutefois quant à l'origine du pétrole qui alimentera cette structure, les pays alentours commençant à peine à exploiter leurs réserves. Importante gronde sociale dans plusieurs pays d'Europe ce mardi. En France, un employé de la fonction publique sur 10 est en grève aujourd'hui, selon les chiffres officiels, pour demander plus de moyens pour le service public et de meilleurs salaires. Quelques 170 rassemblements sont attendus à travers tout le pays. Grogne également en Espagne, concernant le logement cette fois. Et pour répondre au blocage de la place Puerta del Sol de Madrid en cours depuis samedi soir, le gouvernement a annoncé aujourd'hui soumettre au Parlement deux demandes phares des manifestants, à savoir le gel des expulsions de logements d'ici 2030 et le renouvellement automatique des contrats de location quand ceux-ci arrivent à expiration. En Grande-Bretagne, le nouveau Premier ministre Andy Burnham promet un contrôle public renforcé sur l'eau, le logement et l'énergie. Le chef du gouvernement s'exprimait à Liverpool à l'occasion du congrès annuel du Parti travailliste. Le dirigeant a également estimé que le Brexit avait fait plus de mal que de bien à la Grande-Bretagne et promis de présenter différentes options pour les relations à long terme avec l'Union européenne à l'occasion d'un sommet qui se tiendra à la fin de l'année. Enfin, avant de se quitter, un mot de sport en très bref, le Maroc s'impose 2-0 contre le Lesotho à l'occasion de la deuxième journée des éliminatoires de la Coupe d'Afrique des Nations 2027. 2 buts signés Brahim Diaz et Hasdine Onahi. Les Lions de l'Atlas restent donc en tête de leur groupe après leur première victoire vendredi dernier contre le Gabon. 2-0 également. Voilà pour l'essentiel de l'actualité. Bonne suite des programmes sur Média.

Bonjour à toutes et à tous et bienvenue. L'autre match, on est mardi. Eh bien, on va parler football africain et football européen. La première partie, le Maroc, il emporte 2-0 face aux Lesotho en déplacement et conforte sa place de leader du groupe A. En attendant le match de ce soir entre le Gabon et le Niger.

0: Le Sénégal et l'Égypte l'emportent. L'Algérie et la Tunisie accrochées. Ce sont les principales informations à retenir cet après-midi en Afrique. Il y a d'autres matchs ce soir, bien sûr, c'est la deuxième journée. Et puis en Europe, le Barça est inquiet. Rafinha, le meilleur joueur au monde sur les dernières semaines, s'est blessé ce matin avec sa sélection lors d'un match contre l'Australie. Inquiétude également en Allemagne. On parle Ligue des Nations. Les hommes de Jürgen Klopp battus à domicile par la Grèce. Klopp n'est pas un sorcier, écrit la presse allemande. Et puis Zinedine Zidane dans tous ses états. Deuxième victoire pour les Bleus et célébration de fou sur le but d'Olise. Voilà donc pour le sommaire de cette édition de l'autre match. Notre ami Hicham à la réalisation.
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0: Un début de campagne idéal pour la sélection marocaine. Deux matchs, deux victoires sur le même score d'ailleurs, 2-0 face au Gabon. C'était vendredi dernier à Rabat. Et aujourd'hui, 2-0 en déplacement face aux Lesotho. Le sélectionneur Mohamed Ouahbi a opéré quelques changements cet après-midi. Bien sûr, dans le contenu, ces éliminatoires, on aura l'occasion d'en parler, bien entendu. Mais le plus important, c'est de gagner. C'est vrai que la pelouse n'était pas dans un bon état. Mais la victoire est là. On va évoquer également les matchs nuls de la Tunisie, bien sûr, parce que la Tunisie, c'est inquiétant. Il y a le piège du règlement du groupe H, parce qu'il y a l'Ouganda dans cette poule et il y a une seule place qualificative qui est disponible. Et dans ce groupe, la Tunisie a fait deux matchs nuls à domicile avec Moïn Chabani comme sélectionneur. L'Algérie a évité la défaite aujourd'hui. C'était face au Burundi. Le Sénégal s'est imposé en déplacement, tout comme l'Égypte. Mais on va parler d'abord, dans cette première partie, du Maroc. L'un des consultants de l'autre match est avec nous, Sahel Sissoko. Bonjour et bonsoir, Sahel.
2: Bonsoir, Hakim. Bonsoir à tous.
0: Victoire 2-0. Un match tranquille, les autres, on le savait, un adversaire à la portée. Le plus important, c'était éviter une lourde défaite pour cette équipe. Yacine Bounou était au repos. Comment vous avez trouvé la prestation de l'équipe du Maroc? Ou bien dans ces éliminatoires, le plus important, c'est de gagner. Et le contenu, les prestations, c'est pour les phases finales ou bien pour la Coupe du Monde, tout simplement, pour les équipes africaines?
2: Le plus important pour moi, c'est les 3 points. Je pense que sur les 2 matchs, ils ont gagné les 2 rencontres, même tarif 2-0, sérieux, appliqué. Et puis, il y a aussi cette volonté de faire mal à l'adversaire très tôt dans le match. Moi, je pense que face aux Lesotho, il y a quand même une classe d'écart. Le résultat est logique. Le contenu, c'est à l'image des autres sélections. Moi, je pense que quand on voyage en Afrique, surtout pour ces éliminatoires où les matchs sont sous un soleil de plomb, le contexte, la pelouse, les longs voyages, et gagner 2 fois de suite est une excellente nouvelle pour le moral et surtout pour les éliminatoires, parce qu'il y a de grandes nations qui sont aujourd'hui piégées dans ces éliminatoires. Là, à tout moment, ça pourrait basculer. Les Lions de l'Atlas sont tranquilles pour le moment.
0: Voilà, donc pour cette première, on a vu la composition de l'équipe du Maroc, qui a eu l'incorporation de votre copain, Ait Boudlal. Et puis Hakimi et Zelzoli étaient sur le banc. C'est vrai que les deux joueurs ont fait leur entrée vers la fin. Et on a vu Hakimi qui a essayé d'éviter les contacts, parce que vous le savez, c'est un rappel. Achraf Hakimi, le joueur du Paris Saint-Germain, revient d'une blessure. Et ces derniers temps, il n'a pas été épargné par les blessures. Et du coup, on a vu Hakimi pendant la CAN et également pendant la Coupe du Monde. C'était pas du 100%, surtout Ait Boudlal, peut-être pour commencer, Sahel.
2: Oui, Ait Boudlal, ça me fait plaisir de le voir jouer, parce que j'ai toujours clamé que ce garçon est plein de talent, qu'il a du potentiel. Mais maintenant, pour l'exploiter, il faut lui donner du temps de jeu. Tant qu'on ne le met pas devant le fait accompli, il ne pourra jamais avoir de l'expérience. Ça tombe au bon moment. Et le malheur des uns fait le bonheur des autres. La blessure de Naef Egard, moi, je pense qu'à long terme, Ait Boudlal, c'est l'avenir de cette attaque centrale-là. Parce qu'il a la taille, il a le talent, il a le potentiel maintenant. C'est au sélectionneur de lui donner du temps de jeu. Il est à côté de Issa Diop, qui a plus d'expérience et de maturité que lui. Mais je pense que dans l'ensemble, sa prestation, elle est correcte. Et puis, il évolue dans des clubs en Europe. Mais je pense que cette équipe nationale-là, Ait Boudlal, c'est l'avenir pour moi. Et je suis content pour que quand même Ouahbi ait quand même eu l'idée de changer un peu l'effectif. Il y a eu beaucoup de changements, 5 changements par rapport au match face au Gabon. Et qu'aujourd'hui, ils ont fait le boulot, comme on dit, ils ont fait le taf. C'est une très bonne nouvelle, parce qu'il faut que tous les joueurs soient impliqués. Maintenant, que le plan de jeu soit moins lisible pour les adversaires, et que ce soir, ça a été le cas aussi face aux Lesotho.
0: Justement, l'équipe du Maroc qui s'est imposée, et vous le disiez, Naef Agard qui est resté au Maroc, il devrait retrouver le groupe à l'occasion du match amical dimanche prochain ici à Tanger face au Ghana. Il poursuit sa rééducation, les soins. Il était titulaire face

0: à la sélection gabonaise vendredi dernier, mais le staff médical a préféré le laisser au repos pour poursuivre donc le protocole, comme l'a expliqué d'ailleurs le sélectionneur avant la rencontre. C'était pendant la conférence de presse. Et bien, on a vu également Hakimi, Zelzouli qui sont entrés, par contre pas de Ayoub Bouadi, et on le voit, le jeune joueur, même à Manchester City il dispute des matchs importants, par exemple face à Porto en Ligue des Champions, mais dans la foulée juste après face à Chelsea il est resté sur le banc. Il faut ménager ce jeune joueur qui fait ses débuts, surtout en Afrique avec la sélection et dans un grand club comme Manchester City. Vous pensez que c'est l'idéal, ne pas le griller en quelque sorte, entre guillemets, bien sûr, Sahel ?
1: Ne pas le surcharger, surtout moi. Je pense qu'on a vu des jeunes comme Lamine Yamal avec le nombre de matchs qu'ils ont disputés avant même 19 ans. Moi, je pense que à long terme, l'organisme d'un footballeur qui n'a pas 20 ans n'est pas le même comme quelqu'un qui a 25 ans. La gestion de Ayoub Bouadi, moi je suis content, même avec Maresca à City, il lui permet d'avoir des temps de jeu dans des matchs les plus importants, et il y a des matchs où, si l'enjeu ne le recommande pas, de laisser au repos et de souffler, surtout de récupérer, parce qu'au-delà des matchs, il y a aussi les entraînements, et que ce garçon a le gros potentiel, c'est l'avenir du football marocain. Bouadi, c'est plus de 100 millions d'euros pour City. Moi je pense qu'il faut le garder au frais. Quand le besoin est là, il faut le faire jouer. Et aujourd'hui, il a été mis au... Le prochain match face au Ghana, sûrement, il sera de la partie. Et pourquoi pas donner la pleine mesure de son talent qu'on pense dans lui.
0: Et la question que se posent souvent les supporters des Lions de l'Atlas, pourquoi ? Eh bien, toujours un joueur ou un gardien de but comme Yacine Bounou est titularisé. C'est vrai que c'était le capitaine aujourd'hui, en l'absence d'Achraf Hakimi. Mais il n'avait pas beaucoup de travail. Est-ce que... il n'est pas temps de changer un peu pour voir les autres gardiens de but? C'est vrai qu'on connaît Mhamdi, on connaît Tagnaouti, Laroche aussi. Est-ce que vous partagez cet avis, cette option en tout cas, bien de Mohamed Ouahbi, ou bien c'est tout à fait normal d'avoir toujours le gardien de but titulaire à chaque fois dans le 11 de départ?
1: En tout cas, il faut préparer l'après Bounou.
0: Ah ben ça, c'est sûr.
1: Parce que Bounou, ça fait plus de 10 ans maintenant que c'est le numéro 1, c'est un gardien qui rassure, qui est toujours fiable. Mais l'après Bounou, c'est ça qui m'inquiète. Moi, je pense que la direction technique nationale du Maroc a du boulot dans ce domaine-là. Tous ces numéros 2 n'ont pas été mis au défi depuis très longtemps, que ce soit des matchs amicaux ou des matchs où le Maroc est déjà qualifié, c'est toujours Bounou. Et ça, à long terme, ça pourrait avoir des conséquences sur la performance de ceux qui prendront la relève après Bounou, parce que c'est un gardien, c'est l'un des meilleurs gardiens de l'histoire du football africain, Bounou. On parle d'un gardien qui a disputé tellement de matchs au très haut niveau, et que voilà, pour l'équipe nationale, c'est bien tant qu'il est performant. Mais l'après Bounou, je pense que je comprends l'inquiétude des supporters qui se posent la question. Moi-même, je me pose la question parfois. Nous, aujourd'hui, le Sénégal, on est confronté à cette difficulté-là, parce que Edouard Mendy, c'était le top numéro un. Il était au niveau, à tous les rendez-vous. Et depuis quelque temps, sa blessure au mondial, sa retraite précoce, on n'est pas rassuré du tout.
0: Voilà, donc bien sûr pour Yacine Bounou, c'est la même question qui se posait pour la charnière centrale, et ça déjà depuis la Coupe du Monde au Qatar, parce qu'on le savait, il y avait Saïs, il y avait également Naïf Aguerd, et on a énormément joué, et malheureusement il n'y a eu pas de relève, et on a vu les difficultés de l'équipe du Maroc pendant la CAN, pendant la Coupe du Monde, et le problème risque de se poser au niveau en ce qui concerne du poste de gardien de but. On va écouter dans un instant le sélectionneur de l'équipe du Maroc, Mohamed Ouahbi, ça sera dans un instant, la réaction bien sûr après la victoire. Juste un petit mot concernant, bien sûr on reste avec l'équipe du Maroc, parce que ces derniers temps on reprochait beaucoup à la fédération, également à Walid Regragui, de disputer des matchs, les matchs à domicile pour l'équipe du Maroc. C'est bien de voyager, c'est bien de se produire à l'extérieur. C'est une bonne chose, il y a la pelouse et vous le disiez, les conditions climatiques qui n'aident pas, bien entendu. On va écouter d'abord Mohamed Ouahbi, le sélectionneur de l'équipe du Maroc, et après on revient.
2: C'était important, bien entendu, on a les 6 points, c'était l'objectif de bien commencer.
1: Donc, bien entendu, il y a beaucoup de choses positives, des choses qu'on doit encore progresser et dans lesquelles on doit encore s'améliorer. On est satisfait du voyage, on est satisfait de l'accueil qu'on a eu au Lesotho. Et voilà, donc on repart en plus avec les 3 points, donc on est satisfait de notre voyage au Lesotho pour la première fois, en tout cas pour moi. Je pense qu'on a dominé tout le match, mais c'est aussi... Je le dis toujours, nous on parle pas vraiment du terrain, mais c'est vrai que sur un terrain pareil, il a fallu être très très juste techniquement, faire les bonnes passes, combiner, s'approcher du but adverse. Donc on a eu des occasions, on a eu des opportunités. Je pense que là on doit un peu s'améliorer, mais je pense qu'on a assez bien fait les choses. Enfin, c'est un bloc très très compact et dans des conditions qui sont pas top. Donc c'est très bien, on est satisfait.
0: Voilà, la satisfaction du sélectionneur après la victoire 2-0 face aux Lesotho. Le Maroc occupe la première place en attendant le match de ce soir entre le Niger et le Gabon. C'est le Gabon qui reçoit, bien sûr. Le Niger avait gagné lors de la première rencontre. Eh bien, au mois de novembre, les 3e et 4e journées, justement, ce sera une double confrontation entre le Maroc et le Niger. Mais on le sait, en principe, l'équipe du Maroc devrait assurer sa qualification. On reste au Maghreb pour parler de l'Algérie et de la Tunisie. La Tunisie, ça sera dans un instant. On commence par l'Algérie, c'était cet après-midi. L'Algérie qui a très mal commencé sa rencontre. On rappelle que lors de la première journée, les Fennec s'étaient imposés face à la Zambie. Aujourd'hui, après 12 minutes, la sélection algérienne s'est retrouvée menée au score 2-0. Finalement, score final 2-0. Une petite déception quand même pour la sélection algérienne qui reste sur une participation à la dernière Coupe du Monde Sahel.
1: Oui, ils ont failli passer à la moulinose, comme on dit, mais je pense que c'est un résultat du nul qu'ils vont garder comme des 3 points, parce que le Burundi quand même avait démarré tellement fort. Je pense que l'ouverture du score après l'enchaînement des événements, c'est un match nul qui peut encore les aider à engranger le plein de confiance, parce qu'il y a commencé, il y a du bruit dans le vestiaire depuis le départ de Aïd Nouri, qui a été mis à l'écart du groupe. Il a quitté le regroupement. Je pense que c'est une nouvelle page du football algérien qui démarre, parce qu'ils reviennent de beaucoup de fiascos. La CAN au Maroc a été un petit peu une bonne nouvelle pour eux, parce qu'ils ont quitté ils sont qualifiés pour le tour suivant. Mais il y a eu deux tournois où les Fennec, c'était carrément catastrophique. Moi, je pense que là, une victoire, un match nul, quand même, ça leur permet de rester dans les rangs et d'espérer se qualifier pour la prochaine CAN.
0: 4 points pour l'Algérie, 2 seulement pour la Tunisie. Et là, c'est un début de campagne raté. À domicile, qui plus est, 2 partout face au Botswana hier. Avant cela, il y avait 1 partout face à l'Ouganda. Mais le problème dans cette poule H, c'est que l'Ouganda étant le co-organisateur de la CAN 2027, sa place est déjà assurée d'office. Par conséquent, une seule place qualificative est disponible dans cette poule où il y a la Tunisie, la Libye et le Botswana. Et il y a également cette instabilité au niveau de la barre technique, parce que lors de la dernière CAN au Maroc, décembre-janvier, c'était Samet Trabelsi en tant qu'entraîneur. La Coupe du Monde, eh bien, Sabri Lamouchi est renvoyé après le premier match. Hervé Renard qui prend le relais, mais il ne continue pas après la Coupe du Monde. Depuis quelques semaines, c'est Mouaïn Chabani, ancien international, ancien joueur de l'Espérance, ancien entraîneur de plusieurs équipes, qui est aux commandes. Et qu'est-ce qui se passe? Le championnat tunisien, on le sait, c'est pas très folichon. Et les résultats de la sélection suivent. Qu'est-ce qui se passe dans ce football tunisien qui, il y a quelques années, rivalisait avec les meilleurs Sahel?
1: Ouais, le football tunisien est aux abois, parce que... Et pendant la Coupe du Monde, je disais sur les antennes de nos confrères de TV5 que le football tunisien manquait de talent. Mais je veux aller plus loin. Il n'y a pas de talent, il n'y a pas aussi une bonne structure. Aujourd'hui, la Fédération tunisienne de football se trompe complètement. Au lieu de se remettre en question après le fiasco à la CAN et la Coupe du Monde, ils enchaînent les entraîneurs. Le problème, c'est pas un problème de sélectionneur, c'est un problème de structure, de binationaux qu'il faut convaincre pour venir renforcer les nationaux qui jouaient à l'époque. Il y avait de très bons joueurs dans le championnat tunisien, l'Espérance de Tunis. Moi, je pense que s'ils ont gagné La CAN en 2004, c'est parce qu'il y avait non seulement ceux qui jouaient au championnat local et aussi les binationaux, ceux qui ont été naturalisés comme des Brésiliens. Mais depuis lors, moi, je pense que le football tunisien est en train de dégringoler d'année en année et qu'il n'y a pas eu cette remise en question, alors que les voisins, quand ils regardent autour d'eux, tout le monde est en train d'aller au plus loin. Et cet échec-là, c'est un échec parce que là, en deux matchs, tu as deux points. Et que c'est une seule équipe.

0: qui va se qualifier dans cette poule-là, en sachant que l'un des pays hôtes est dans votre poule. Et je pense que la pression est énorme sur les aigles de Carthage, parce que et pour se qualifier, il faudra gagner tous les matchs. Et malheureusement, ça va être très compliqué, parce que le talent, il en manque, mais aussi la structure, la gestion, l'environnement toxique du football tunisien aujourd'hui fait que la sélection nationale n'arrive plus à performer dans de meilleures conditions.
1: Voilà, donc pour la Tunisie, on fait le tour du Maghreb, le Maroc, l'Algérie et la Tunisie. Bien sûr, on va du côté avant de parler du Sénégal qui s'est imposé en déplacement face à l'Éthiopie. Première victoire pour Patrick Vieira, désormais sélectionneur des Lions de la Teranga. Un petit mot quand même sur l'Égypte qui s'est baladée face au Soudan. Large victoire de l'équipe égyptienne qui restait sur un accroc à domicile. Pas grand-chose à dire, je pense. Sahel.
0: Bah, l'Égypte, quand même, si on est habitué quand même de ces éliminatoires, ils s'en sortent toujours. Je dis souvent, jouer face à l'Égypte, c'est comme aller chez le dentiste, tu t'en sors difficilement et c'est un bon résultat pour eux. Et après le match nul, la victoire, moi je pense que je ne m'inquiète pas pour l'Égypte. C'est vrai qu'il y a quand même beaucoup de bons éléments maintenant dans cette équipe nationale égyptienne après leur parcours mémorable en Coupe du Monde. Ils sont en confiance, ils ont un sélectionneur qui est bouillant sur le banc, qui a de la personnalité, des joueurs également qui ont pris conscience que Salah ne pouvait pas tout faire et que voilà, la mayonnaise est en train de prendre du côté de l'Égypte.
1: On parle du Sénégal. La semaine dernière, eh bien, le match nul face au Mozambique a été très mal vécu. Il y a eu pas mal de critiques. C'était la première de Patrick Vieira qui a, vous le savez, pris les commandes de cette équipe du Sénégal. Aujourd'hui, ça va un peu mieux après cette victoire en déplacement face à l'Éthiopie. C'est un ancien du Paris Saint-Germain.

0: sur des cadres. D'autres, par exemple, gardiens de but notamment, eh bien, ne sont pas là, Sahel.
1: Moi, je suis inquiet. Je suis inquiet. J'ai suivi ce match, mais je suis inquiet d'autant plus que Patrick Vieira, le match nul face au Mozambique a été laborieux. Aujourd'hui, et aussi, il démarre le match avec un système complètement farfelu, 3 centraux, 3-5-2. Moi, je ne comprends pas. On n'est pas un club, on est en équipe nationale. C'est le Sénégal quand même. On a une structure défensive qui est ancrée maintenant. Pourquoi démarrer avec 3 centraux, d'autant plus qu'il y avait tellement d'espace au milieu, ça courait dans tous les sens. C'était un match brouillon. Le Sénégal a gagné, mais ce n'est pas rassurant. Je suis inquiet, d'autant plus que j'ai l'impression que Patrick Vieira ne connaît pas même la qualité de ses joueurs, des différents joueurs. Ses changements, son classement, sa lecture. Je suis inquiet, d'autant plus qu'il n'est pas là pour révolutionner. Il y a déjà, on a acquis cette équipe nationale du Sénégal. Il y a tellement de talents, de personnalités, de bons joueurs. Il ne doit pas essayer de réinventer la roue, sinon il va tout droit au mur. Et ça, je pense que la presse locale va lui poser des questions par rapport à ça. C'est un match quand même où on retiendra les 3 points face à une équipe éthiopienne qui a très bien joué, qui a dominé le Sénégal, qui s'est créé d'énormes occasions. Je pense que bien même la victoire a été un peu miraculeuse pour le Sénégal.
0: Eh bien, le Sénégal qui s'impose après son match nul, 4 points au compteur, normalement la qualification devrait être bien acquise pour la prochaine Coupe d'Afrique des Nations, la CAN 2027, qui, vous le savez, est prévue au Kenya, en Tanzanie et en Ouganda. Et d'après la presse française, plusieurs médias qui évoquent ce sujet parce que c'est dans 9 mois. Et on parle encore de retard, même si au niveau de la CAF, on essaie de rassurer, mais n'empêche, même si on dit on n'est pas à la recherche d'un plan B ou d'un plan C, mais n'empêche, les informations, l'état des lieux, eh bien, on parle déjà de délocaliser la CAN, on parle du Maroc, on parle de l'Égypte, on parle de l'Afrique du Sud, notamment l'Algérie aurait décliné, eh bien, les avances de la CAF. Est-ce qu'on devrait encore assister à une délocalisation de cette CAN, Sahel?
1: Ah, avec la CAF, on s'attend à tout. C'est les champions de la cacophonie. Moi, je pense que au début, ils disaient non, il n'y a pas de quoi s'inquiéter, tout est ok. C'est une histoire en 3 temps. Ne vous inquiétez pas. Après, ils commencent à s'inquiéter. Après, c'est tout pour trouver un plan B. Moi, je pense que là, tout laisse à croire que cette CAN pourrait être délocalisée, d'autant plus que dans 3 pays, on connaît les conditions climatiques, logistiques et tous ces problèmes qui vont avec. Malheureusement, la CAF ne joue pas franc jeu. Ils attendent à la dernière minute pour nous le faire à l'envers. Et malheureusement, on est habitué à tout ça.
0: La Coupe d'Afrique des Nations, vous le savez, eh bien, la dernière édition, c'était au Maroc. Et on parle de l'Afrique du Sud qui pourrait accueillir cette Coupe d'Afrique des Nations la prochaine, 2027. On parle aussi eh bien, du Maroc, sans oublier l'Égypte, même s'il n'y a pas de confirmation de la part de l'organisation qui gère actuellement le football africain. 2 informations avant de conclure cette première partie. On va en Europe et pour parler, je ne sais pas si vous avez vu la célébration de Zinedine Zidane après le but de Michael Olise hier avec l'équipe de France contre la Belgique. Et puis un petit mot aussi, comme surtout sur celui que certains qualifient de meilleur joueur au monde ces dernières semaines, Rafinha, le joueur du Barça, blessé avec sa sélection lors du match amical face à l'Australie, sorti sur blessure. Le Barça qui compte plusieurs joueurs. Il y a Joan Garcia, le gardien de but, qui s'est blessé il y a quelques semaines. Dans la foulée, il y a Christensen, le défenseur danois. Il y a également Eric Garcia, Kubarsi face à l'Angleterre. Et aujourd'hui, le meilleur buteur, le meilleur joueur, Zidane et Rafinha. Des réactions, Sahel?
1: Rafinha, je suis supporter du Barça, vous le savez, mais je pense que Rafinha, quand même, moi, de toute façon, je pensais qu'un jour ou l'autre, il allait s'arrêter. Et que malheureusement, la trêve internationale, c'était une épidémie pour beaucoup de clubs où ces joueurs se blessent et cassent le rythme de la saison. Mais on attendra les résultats. Et pour Zidane, franchement, moi, j'ai toujours pensé que ce monsieur est un magicien. Il touche, tout ce qu'il touche devient de l'or. Cette équipe nationale de France a complètement changé de visage. Hier, c'était du beau jeu. On a l'impression de voir l'Espagne jouer. C'était chatoyant. Et puis, sa célébration, c'est quand même le Zidane qui a l'adrénaline. C'est un ancien footballeur qui sent le jeu. Il accompagne l'action, comme il l'a dit en conférence d'après-match. Et franchement, ça fait le tour du réseau parce que c'est un homme timide de, voilà, quand tu le vois, mais au fond, c'est un volcan. C'est ça.

0: personnalité.
1: Voilà, justement, c'est la pression. Peut-être ça fait quelques années qu'il attend ce poste et forcément, il visait la victoire. Quelques jours après avoir battu la Turquie en déplacement, la France a récidivé face à la Belgique et on a vu un très beau match, sincèrement, dans le contenu. C'était intéressant. Bien sûr, l'équipe de France, avec ses joueurs, va concéder quelques occasions à l'adversaire. C'est tout à fait normal quand on fait le jeu. Mais n'empêche, il y avait pas mal de joueurs titulaires absents au Pamecano, notamment en défense. Merci beaucoup pour toutes ces précisions, Sahel.
0: Merci Hakim, à très bientôt.
1: Merci Sahel. Dans la deuxième partie, on sera avec David Lortolari pour parler football en Allemagne notamment. Mais on va parler également au début de la deuxième partie de ce match entre la Somalie et la Côte d'Ivoire. On écoutera Hervé Renard et également la victoire de la RDC, toujours en éliminatoire de la CAN. Ça sera avec Sébastien De Sabre et ensuite ça sera David Lortolari. Voilà donc pour la première partie de l'autre match. On se retrouve juste après le point sur l'actualité.

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1: Bonjour, bonjour à tous et à toutes avec vous, Eva Cohen. Ce sera donc une femme à la tête du gouvernement pour la première fois au Maroc. Le roi Mohamed VI a reçu aujourd'hui Fatima Ezzahra El-Mansouri, coordinatrice de la direction collégiale du PAM, le parti Authenticité et Modernité, arrivé vainqueur des élections législatives mercredi dernier. Le souverain a donc nommé la dirigeante chef du gouvernement et l'a chargée de former le nouveau gouvernement. C'est ce qu'annonce le ministère de la Maison Royale du Protocole et de la Chancellerie. C'est donc une nouvelle période de tractation qui s'ouvre dans le royaume. Fatima Ezzahra El-Mansouri, on le rappelle, avait déclaré au lendemain du vote que le PAM n'avait arrêté aucune alliance. Cette décision devant revenir au bureau politique du parti, avec 90 sièges remportés, le PAM devra composer avec des alliés pour obtenir les 198 députés nécessaires à l'investiture de la Chambre. Le PJD, arrivé quatrième avec 54 sièges, a d'ores et déjà fermé la porte il y a 5 jours à participer à un gouvernement dirigé par le PAM. En France, journée de grogne sociale ce mardi. Des dizaines de milliers d'agents publics ont manifesté à travers le pays pour protester contre le recul de leur pouvoir d'achat et demander plus de moyens pour les services publics. 30 000 personnes ont notamment défilé à Paris, dont 8 000 pompiers, sans incident majeur selon la police de la ville. Le syndicat de la CGT, lui, évoque une mobilisation nationale de 300 000 personnes. Et une grève générale qui se tenait en parallèle d'un mouvement de blocage des lycées, toujours en France. 338 établissements étaient concernés ce matin. Les élèves et certains personnels demandent là encore plus de moyens, plus d'effectifs et du meilleur matériel en classe. Au Royaume-Uni, les promesses du nouveau chef d'État. Andy Burnham s'est exprimé ce mardi à l'occasion du congrès annuel du Parti travailliste à Liverpool et s'est engagé à rompre avec les gouvernements précédents. Le dirigeant entend réengager l'État dans les services essentiels que sont l'eau et l'énergie, et a promis de s'atteler à une vaste réforme du système social et des retraites. Andy Burnham a aussi annoncé sur le plan diplomatique qu'il proposerait plusieurs options pour les relations du pays et de l'Union européenne à l'occasion d'un sommet bilatéral prévu à la fin de l'année. La Russie, pas du tout intéressée par des pourparlers sérieux en Ukraine, c'est ce qu'estime ce mardi le chef du gouvernement allemand Friedrich Merz, 3 jours après un échange entre les ministres russes et allemands des affaires étrangères, première rencontre de ce type depuis le début de la guerre contre l'Ukraine. Hier, c'est l'émissaire russe Kirill Dmitriev qui a rencontré à Washington des responsables américains pour parler de la fin de la guerre, mais aussi pour évoquer de possibles initiatives américano-russes dans le secteur de l'énergie après la fin de la guerre. C'est ce que rapporte une source à la Maison-Blanche. Des discussions qui se tiennent dans un contexte d'intensification des frappes russes en plein jour contre Kiev à l'aide de drones à réaction que les forces ukrainiennes peinent à intercepter. Ce mardi, une importante université de la capitale ukrainienne a annoncé passer les cours temporairement en distanciel face à la recrudescence des attaques russes. Voilà pour l'essentiel de l'actualité. Dans un tout petit instant, retrouvez Hakim Tamim pour la suite de l'autre match.
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1: La deuxième partie de l'autre match tout à l'heure. Dans la première partie, on était avec Sahel Sissoko. On a évoqué les éliminatoires de la CAN 2027, la deuxième journée, les résultats enregistrés et les matchs à venir. On va en parler dans un instant. On rappelle que l'équipe du Maroc s'est imposée cet après-midi en Afrique du Sud face aux Lesotho 2-0. Des buts de Brahim Diaz et le deuxième signé Hasdine Onahi, idéalement servi par Rahimi, entré en jeu. Il était sur le banc des remplaçants au coup d'envoi. Deux matchs, deux victoires pour les hommes de Mohamed Dewahbi, qu'on a écouté tout à l'heure dans la première partie. La première victoire, c'était face au Gabon, 2-0. C'était vendredi dernier à Rabat. Le deuxième match, cet après-midi, le Maroc occupe la première place de ce groupe A. En attendant, la rencontre de ce soir entre le Niger et le Gabon. Le Niger avait gagné lors de la première rencontre. Le Gabon, forcément, avait perdu. Dans les autres résultats enregistrés, il y a la large victoire de l'Égypte face au Soudan, 4-0. La victoire en déplacement du Sénégal face à l'Éthiopie, 1-0. Et puis l'Algérie a été accrochée en déplacement, 2-2. Et bien la sélection, c'était face au Rwanda, une équipe qui a failli l'emporter, bien sûr. Et hier, la Tunisie a été accrochée également. La Tunisie, où les craintes, bien sûr, dans ce groupe où il y a l'Ouganda, et bien la sélection tunisienne compte 2 matchs et 2 points seulement après 2 victoires. Le Burundi pour l'Algérie, bien sûr. La sélection tunisienne de points avec un groupe où se trouve l'Ouganda qualifié d'office en tant qu'organisateur avec l'Ouganda et la Tanzanie, sans oublier bien sûr eh bien, l'Ouganda et la Tanzanie et le Kenya, le troisième pays qui devrait donc organiser la Coupe d'Afrique des Nations 2027 dans 9 mois, même si les informations de presse laissent entendre que cette édition pourrait être délocalisée. Eh bien, avec, toujours avec la CAN, dans un instant on sera avec David Lortolari. Hier, c'est la RDC qui s'est imposée. Aujourd'hui, on attend la rencontre entre la Somalie et la Côte d'Ivoire. La Côte d'Ivoire avait battu le Ghana lors de la première journée. Et la Somalie, pour confirmer, c'est d'ailleurs, c'était la première sortie de Hervé Renard en tant que sélectionneur des éléphants. On écoute justement le technicien français à propos de cette rencontre face à la Somalie.
2: Gagner les matchs, c'est toujours l'idée qu'on aura quand on affrontera un adversaire. Et ce match, il faut le prendre très au sérieux. On a la chance de jouer à Abidjan, de faire la course en tête après une première bonne prestation. À nous de confirmer, parce que le plus important en football, c'est d'être constant et régulier. Et c'est comme ça qu'on progresse et qu'on devient de plus en plus ambitieux.
1: Voilà, c'était Hervé Renard, le sélectionneur de la Côte d'Ivoire après cette victoire face au Ghana. Avant de croiser eh bien, la Somalie aujourd'hui, parmi les résultats enregistrés, il y a la victoire en déplacement de la RDC. La RDC, on le sait, a retrouvé la Coupe du Monde après plus d'un demi-siècle d'absence. La RDC s'est imposée en déplacement, c'était face au Zimbabwe, avec une nouvelle réalisation signée Wissa, l'un des meilleurs joueurs de cette équipe congolaise, Sébastien De Sabre, c'est le sélectionneur de la RDC après la victoire.
3: Je pense que c'est un match qu'on a maîtrisé, même si sur la fin de match, en mettant pas le troisième but ou quelques situations qu'on a, jamais à l'abri de prendre un coup de pied arrêté, c'est ce qui s'est passé à la fin, mais dans l'ensemble, à l'image de la première mi-temps, je pense qu'on a maîtrisé le match. On a changé 3 joueurs par rapport à la Guinée équatoriale, et forcément, on ne baisse pas en qualité non plus, donc on a un groupe qui est assez homogène, du premier jusqu'au 23e, ce qui nous donne quand même pas mal d'options.
1: Voilà, c'était Sébastien De Sabre, le sélectionneur de la RDC après cette victoire en déplacement. La RDC qui a participé à la dernière Coupe du Monde. Avant cela, c'était Hervé Renard, le sélectionneur de la Côte d'Ivoire qui s'apprête à affronter ce soir la Somalie. La Côte d'Ivoire qui a idéalement entamé les éliminatoires de la CAN après sa victoire face au Ghana, l'un des gros bras, vous le savez, du football africain. On rappelle que l'équipe du Maroc s'est imposée, on l'a écouté tout à l'heure dans la première partie, pour ceux qui

0: n'ont pas écouté la réaction de Mohamed Wahbi. Eh bien, on écoute le sélectionneur après la victoire en déplacement. C'était face aux Lesotho. On rappelle, bien entendu, les buteurs. Brahim Diaz en première période et Azdine Ounahi en deuxième. Une équipe remaniée. On va y revenir dans un instant. Mais d'abord, on écoute le sélectionneur marocain.
1: C'était important, bien entendu, on a les 6 points, c'était l'objectif de bien commencer. Donc bien entendu, il y a beaucoup de choses positives, des choses qu'on doit encore progresser et dans lesquelles on doit encore s'améliorer. On est satisfait du voyage, on est satisfait de l'accueil qu'on a eu au Lesotho. Et voilà, donc on repart en plus avec les 3 points, donc on est satisfait de notre voyage au Lesotho pour la première fois, en tout cas pour moi. Je pense qu'on a dominé tout le match, mais c'est aussi... Je le dis toujours, nous on ne parle pas vraiment du terrain, mais c'est vrai que sur un terrain pareil, il a fallu être très très juste techniquement, faire les bonnes passes, combiner, s'approcher du but adverse. Donc on a eu des occasions, on a eu des opportunités. Je pense que là on doit un peu s'améliorer, mais je pense qu'on a assez bien fait les choses. Enfin, c'est un bloc très très compact et dans des conditions qui ne sont pas top. Donc c'est très bien. On est satisfait.
0: Voilà la satisfaction du sélectionneur de l'équipe du Maroc, Mohamed Wahbi, qui a apporté quelques changements. On a vu le retour de Saïbali, qui évolue au Bayern Munich. Par contre, Hakimi est entré vers la fin de la rencontre et on l'a vu, on le sait, il revient de blessure, il a évité plusieurs contacts. Et puis l'incorporation, par exemple, de Ait Boudlal, le défenseur de Rennes, dans la défense centrale. Beaucoup de joueurs, Ayoub Bouadi, qui est resté sur le banc. Quelques changements apportés par le sélectionneur. 2 matchs, 2 victoires. Le compte est bon pour l'équipe du Maroc, en tête de son groupe, bien sûr. Et la prochaine sortie, double confrontation face au Niger, aller et retour, ce sera au mois de novembre. Après l'Afrique, eh bien, on part en Europe. On va évoquer le football en Allemagne. Peut-être si on a le temps, eh bien, on va revenir sur la victoire de l'équipe de France face à la Belgique. C'était en déplacement. Et la célébration qui a fait le tour du monde, la célébration de Zinedine Zidane, bien sûr. Aujourd'hui, sélectionneur des Bleus après le but d'Olysée. Tout nous ramène en Allemagne et bien l'Allemagne. On retrouve David de l'Hortolari. Bonjour David.
2: Bonjour Hakim, bonjour à tous.
0: Je ne sais pas comment vous célébrez, vous, les buts. C'est comme Zidane, non? Plus, moins?
2: Alors moi je suis très sobre parce que j'ai pas envie de me blesser bêtement, donc je lève le doigt si je marque un but ou si je marque un point lorsque je suis sur un terrain de tennis, je lève le doigt comme ça sobrement parce que j'ai pas envie de me faire mal.
0: Voilà, Zizou restera Zizou, bien entendu, joueur, entraîneur, quelqu'un voilà, adoré par tout le monde, on le sait, pendant plusieurs années, eh bien c'était l'homme admiré ou aimé par pas les Français, mais pas que les Français, bien sûr, Zidane, une carrière exemplaire. On lui souhaite, bien entendu, tout le bonheur du monde en tant que sélectionneur de l'équipe de France. Eh bien, on va commencer par un autre technicien, parce que, eh bien, il est apprécié aussi, mais ses débuts ne sont pas à la hauteur. On parle de Jürgen Klopp avec la sélection allemande. Bien sûr, quand on commence, on a besoin de temps, surtout un sélectionneur, un entraîneur d'une façon générale, pour mettre en place ses idées. Ce n'est jamais facile, d'autant plus qu'on prend une équipe, on ne va pas dire malade, mais qui est en train de retrouver, bien sûr, le sommet, comme ça a été le cas pour la sélection allemande. Première sortie, match nul face aux Pays-Bas. Ça va, c'est en déplacement. Par contre, la deuxième sortie et cette défaite face à la Grèce, la défaite fait partie du jeu, bien sûr, mais ça ne passe pas en Allemagne. Les raisons, eh bien, également beaucoup de critiques en Allemagne, David.
2: Oui, bien sûr, bien sûr. Alors, sur la douzaine de sélectionneurs qui ont émaillé l'histoire de la République fédérale d'Allemagne, il y en a eu une douzaine, il n'y en a que trois. Hein, il n'y en a que trois qui ont gagné leurs 3 premiers matchs. Rudi Völler, Joachim Löw et Hansi Flick. Les autres ont perdu des points dans leur premier match et on se rassure en regardant un peu l'histoire, Hakim. C'est un premier point que je voulais voir avec vous. Et les deux célèbres sélectionneurs qui n'ont pas gagné sur leurs 2 premiers matchs, de même que Jürgen Klopp cette année, ce sont messieurs Herberger et Schön. Le premier dans les années 50, il y a eu le titre mondial derrière, le premier titre mondial de l'Allemagne en 1954. Un miracle. À Berne contre la Hongrie, Herberger n'avait pas gagné ses 2 premiers matchs. Et 20 ans plus tard, Helmut Schön, sélectionneur l'un des plus célèbres, est le seul à avoir remporté, après avoir perdu ses 2 premiers matchs, le championnat d'Europe et la Coupe du Monde dans la foulée. 1972-1974. Donc c'est pour ça que les Allemands, qui ont un peu de mémoire, se disent « Jürgen Klopp a le droit d'avoir des ratés au début, il faut qu'ensuite, évidemment, la machine s'enclenche ».

0: Et je crois, pour résumer, Hakim, Klopp se donnait le mois d'octobre pour tester un maximum de joueurs. Il en a appelé 44 au total. Il va y avoir des changements jeudi contre la Serbie. Beaucoup de changements. Il y a 9 nouveaux. Et je crois que Klopp se dit, je fais mes tests, je fais mes choix. Et ensuite, au mois de novembre, je dégage peut-être une équipe principale, un groupe principal, une équipe type, idéalement. C'est un petit peu l'idée qu'il s'est fait de ces longues trêves internationales, se servir d'octobre comme laboratoire et voir en novembre si ses choix seront validés. Il y a une pression du résultat, mais il estime, lui, qu'elle est secondaire, qu'il faut d'abord voir un maximum de joueurs pour pouvoir ensuite peut-être imposer son style.
1: Déçu mais pas abattu, il reste serein, on l'a vu parmi les déclarations qu'il a faites, je ne peux pas régler tous les problèmes d'un petit coup de baguette magique. Eh bien, il estime qu'il a besoin de temps et c'est tout à fait normal. Après, quand on entraîne une sélection comme l'Allemagne, vous le savez, les résultats qui priment, bien entendu, d'autant plus quand on sort d'une Coupe du Monde ratée. Est-ce qu'on sent déjà la patte chez les techniciens, chez les observateurs en Allemagne, la patte Jürgen Klopp ou c'est pas encore le cas?
0: Alors oui, sur le match contre les Pays-Bas, on a vu une défense vers l'avant, on a vu un semblant de pressing. Je reste prudent sur les analyses, mais oui, le fait d'être agressif dans le bon sens sur le porteur adverse du ballon, ce pressing que Klopp a mis en place si bien avec Dortmund et avec Liverpool, les clubs où il a eu le plus grand succès, on a commencé à voir ça. Mais contre une équipe qui jouait beaucoup plus bas, une équipe qui défendait recroquevillée comme la Grèce, ça a été beaucoup beaucoup moins opérant, ça a été beaucoup plus stérile. Et donc, il va falloir chercher des solutions individuelles, c'est ce qu'il fait, en testant des joueurs, mais collectives aussi. Imposer un style, imposer un bloc, imposer un collectif. Et ça, pour l'instant, autant on avait eu un semblant de quelque chose contre les Pays-Bas, peut-être l'adversité plus prestigieuse, peut-être des joueurs, peut-être, je sais pas, un petit peu plus concernés, un petit peu plus habitués à leur adversaire. Il y avait beaucoup de d'allers-retours entre ben, Klopp et Virgil van Dijk, par exemple, le défenseur néerlandais. On se connaissait, peut-être que contre la Grèce, c'était moins évident. Et le deuxième match, oui, a fait naître quelques inquiétudes parce qu'on s'est aperçu que l'Allemagne n'avait pas de solution, pas trop d'idées, pas trop de percussions, pas trop d'impact. Et le fait de ne pas marquer un but et en plus d'en encaisser un, oui, ça fait tirer quelques conclusions en disant « mais aujourd'hui, on est une équipe ordinaire, on est une équipe moyenne en Europe et dans le monde. Et il faut se contenter de ça et reconstruire avec peut-être de la modestie. »
1: On rappelle que l'équipe allemande était privée de Jamal Musiala et Kai Havertz, l'attaquant d'Arsenal. Tous deux forfaits après donc, le match face aux Pays-Bas. Et cette histoire de 44 jours, c'est vrai qu'on le sait, il y a le calendrier trop chargé et on va laisser les 44 joueurs et même Voller l'a annoncé. Mais est-ce que le fait de prendre les 44 joueurs ne limite pas en quelque sorte l'occasion d'avoir une équipe stable, un 11, on ne va pas dire un 11 stable parce que le 11 c'est fini dans le football moderne, avoir des choix réduits en quelque sorte, David?
0: Ben, y a quand même quelques évidences, je crois, c'est-à-dire qu'un technicien comme Jürgen Klopp ne se passera pas de Musiala s'il est apte, ne se passera pas de Florian Wirtz s'il est apte, ne se passera pas de Kai Havertz, on verra Serge Gnabry, on verra Jonathan Tah et Nico Schlotterbeck, les deux défenseurs centraux. Peut-être certains postes sont un peu moins clairs, mais on imagine quand même très bien que Kimmich, même s'il n'est plus indispensable, sera quelqu'un d'important dans le 11. À côté de lui, ça va se jouer entre deux ou trois joueurs, Pavlovic, Félix Mecha, et vous avez déjà là quelque chose qui ressemble à un 11 si on met Ter Stegen dans les buts. Lui aussi, il faut qu'il soit au point physiquement, bien sûr, mais là, vous êtes pas mal déjà. Vous avez votre ossature, ça ressemble quand même plutôt à l'Allemagne qu'on a connue les années précédentes, mais ces joueurs-là sont difficiles à déloger quand même. On peut ajouter Valdemar Anton, le défenseur central aussi, à Dortmund, qui fait une belle saison, qui s'est imposé. Et au-delà de ça, ben, c'est compréhensible que Jürgen Klopp donne leur chance à des joueurs qui n'ont jamais eu de sélection, qui peuvent s'affirmer, qui peuvent être de bonnes surprises. Il va y avoir du déchet, bien entendu. Certains joueurs qui n'auront pas marqué de points là sur les deux premiers matchs seront peut-être écartés définitivement. On verra dans les prochaines semaines. Mais je crois que de toute façon, en arrière-plan, il y a une ossature. Il y a les joueurs principaux, les plus talentueux, les plus forts, les plus, ceux qui ont le plus de charisme dans leur club. Schlotterbeck, là, sur le site des confrères du kicker, il est en une. On sait que ce défenseur-là, avec son pied gauche, avec sa relance, sa qualité de relance, avec son talent, sera dans un 11 de Jürgen Klopp, comme quelques autres. Donc, ça répond en partie à la question. Ça n'empêche pas, effectivement, de tester quelques jeunes et de voir un peu si on peut injecter des joueurs qui sont peut-être des joueurs de 20, 21, 22, 23 ans qu'on n'avait pas eu l'habitude de voir en sélection encore. Et je comprends que Jürgen Klopp ouvre l'éventail au maximum dans un premier temps.
1: Quand on voit l'Allemagne avec Jürgen Klopp à sa tête, les Pays-Bas avec Xavi Hernandez, l'ancien du Barça, joueur et ensuite entraîneur. Il y a également Zizou à la tête de l'équipe française. Van Bommel, un ancien du Bayern, il est passé par l'Allemagne notamment, qui est de côté de la Belgique. Est-ce que c'est une nouvelle, j'allais dire, c'est un nouveau modèle, ce sont les anciens joueurs qui prennent en quelque sorte les rênes des sélections, on le sait souvent, et ça arrive, quand on prend le cas par exemple de José Mourinho, qui n'a pas connu une énorme carrière de joueur, mais il fait partie, il fera toujours partie des meilleurs entraîneurs. C'est une bonne chose, mauvaise chose, comment on voit ça d'une façon générale? On en parle un peu en Allemagne, en Europe d'une façon générale, David?
0: Oui, oui, Hakim, c'est sûr. Alors là, il y a quelques particularités, c'est-à-dire qu'en Allemagne, on a toujours renoncé à un sélectionneur étranger, ça c'est un autre critère, mais côté Pays-Bas, je crois que c'est la première fois que c'est un entraîneur qui vient du sud de l'Europe. Et en ce qui concerne le fait que ce soit des anciens joueurs, c'est plutôt la majorité, je crois. Néanmoins, en Allemagne, on a quand même deux exemples flagrants qui sont pas en réussite sur ces toutes dernières années, ces toutes dernières saisons, mais qui sont des candidats très très de premier plan pour toute sélection. Domenico Tedesco, qui a été entraîneur avec la Belgique en Belgique et qui a un peu essayé d'avoir des expériences à l'étranger, qui n'a pas été un joueur de premier plan du tout, et Julian Nagelsmann non plus. Il avait joué à Munich 1860, le deuxième club de Munich, mais Nagelsmann n'a pas été Zidane, n'a pas été Van Bommel, n'a pas été Xavi Hernandez, bien sûr. Et donc il y a quand même quelques contre-exemples aussi de sélectionneurs qui peuvent avoir des idées neuves sans avoir été joueurs. Mais c'est sûr que en France, on a Didier Deschamps, on a eu Laurent Blanc, maintenant c'est Zidane. C'est quand même une filière privilégiée, et je crois que surtout les joueurs dans le vestiaire respectent beaucoup un sélectionneur ou un entraîneur qui a gagné une Ligue des Champions, ou qui a gagné une Coupe du Monde, ou qui a gagné un grand trophée. Et en tout cas, c'est ce qu'on entend, les échos de vestiaire qu'on entend. Et ça, c'est un argument pour avoir peut-être un soupçon d'autorité en plus par rapport à un entraîneur respectable, mais qui n'a pas été un joueur de top, top niveau.
1: Dans ce groupe où il y a l'Allemagne, les Pays-Bas, la Grèce, la Serbie, eh bien c'est la Grèce qui est en tête avec 6 points, 2 matchs, 2 victoires. Les Pays-Bas suivent à 2 longueurs. L'Allemagne, une victoire et une défaite. La Serbie ferme la marche avec 0 points. Et justement, eh bien, le prochain match, la prochaine sortie, je pense que c'est jeudi prochain, eh bien l'Allemagne croise la Serbie. Serbie, lanterne rouge, 0 points. L'Allemagne, 3e. C'est pour les deux, bien surtout pour la Serbie, le match de la dernière chance. Surtout, eh bien, on arrive à mi-parcours dans ce mini-championnat et une contre-performance n'est pas souhaitable pour les deux sélections d'ailleurs, et peut-être plus pour l'Allemagne, sans oublier que la Serbie avec 0 points, David.
0: Oui, alors là, c'est vrai que si on regarde sportivement et le contexte, ça va se jouer à Munich, dans le stade du Bayern, ce match-là. L'Allemagne avec un renouvellement de joueurs, hein, parce que les joueurs qu'on a vus sur les deux premiers matchs vont être remplacés entre guillemets par des joueurs d'un deuxième groupe, une deuxième grappe de joueurs. Ça veut pas dire qu'ils seront moins bons, mais ils auront plus de pression. Ça, c'est vrai. Les éditorialistes ce matin en conviennent dans la presse allemande. Les joueurs qui arrivent maintenant, il y a plus de temps à perdre, parce que il faut gagner sa place et il faut gagner des points. Et l'avantage peut-être, il est double. Hakim, c'est que effectivement ça joue à Munich, donc il va y avoir un gros soutien, et en tout cas il va y avoir du monde dans une Allianz Arena qui peut contenir 75 000 personnes. Et puis le deuxième avantage en théorie, c'est que le football serbe, alors je suis pas le plus grand spécialiste, d'autres en parleraient plus précisément que moi, mais le football serbe a quand même des tourments, a des difficultés, les clubs, la sélection, des violences aussi sur et en dehors du terrain qui ont un petit peu entaché ce football-là depuis quelques années. Donc les Serbes sont pas du tout dans leur meilleure période. A fortiori quand on se souvient de la Yougoslavie avant, mais la Serbie d'aujourd'hui est peut-être un adversaire bon à prendre pour une Allemagne en chantier. C'est ce qu'on peut imaginer. Après, s'il y avait trois défaites en trois, enfin, pardon, zéro victoire en trois matchs pour l'Allemagne, ce serait une première, Hakim. Aucun sélectionneur n'a commencé son mandat avec l'Allemagne avec trois victoires et trois matchs et zéro victoire. Donc il y a un petit peu de pression forcément, à la fois pour Klopp et pour les joueurs qui sont sur le terrain jeudi soir.
1: Et juste pour information, David, parce que avant chaque match, que ce soit en championnat d'Allemagne ou en coupe, vous nous communiquez, eh bien, les titularisations des joueurs, des internationaux marocains. Eh bien, sachez que aujourd'hui, avec la sélection marocaine, Ismaïl Saïbari était titulaire. On le sait, il était suspendu pour le premier match de ses éliminatoires. Il n'était pas face au Gabon. Naïl Aïnaoui, titulaire, et bien entendu, Bilal El Khannous, pour ne citer que ces cadres de la sélection qui évoluent en Allemagne. Et bien entendu, ce sont des joueurs prometteurs qui ont besoin de régularité au plus haut niveau, que ce soit avec leur club ou la sélection, même si ça a été très difficile. On a vu l'état de la pelouse aujourd'hui, un terrain eh bien de rugby, et il fallait surtout éviter les blessures. Et on a vu lorsque, dans le dernier quart d'heure, Achraf Hakimi, le joueur du Paris Saint-Germain, a fait son entrée, il a évité au maximum les contacts. C'était juste pour faire ses débuts dans ses éliminatoires, parce que lui aussi était absent lors de la première journée face au Gabon. Un dernier mot, et après on écoutera Zinedine Zidane. Un dernier mot concernant l'équipe de France. C'est vrai que Didier Deschamps est resté 14 ans à la tête de l'équipe. Il a gagné un titre mondial, bien sûr, à Ligue des Nations. Mais ces derniers temps, il y avait des critiques, surtout après l'élimination en demi-finale de la dernière Coupe du Monde. Dans la presse, d'une façon générale, il y a, j'allais dire, un enthousiasme avec une équipe agréable à voir. C'est vrai que peut-être elle va concéder des occasions, comme toutes les
0: Oui.
1: équipes joueuses. Mais n'empêche, il y avait des absents, mais l'équipe française face à la Belgique hier était agréable à voir. Je ne sais pas ce que vous en pensez, David.
0: Oui, après, c'est vrai que le but qui intervient tardivement, c'est quand même un solo de Michael Olise. Alors c'est amusant parce que vu d'Allemagne, on voit ce joueur assez insaisissable et assez hors norme. Chaque week-end et chaque journée de championnat. Donc, les gens sont maintenant habitués à ces talents de magicien et on voit les commentaires de ceux qui le regardent un peu moins dire, ouais, Olise, fantastique. Effectivement, superbe but. Mais ça veut dire aussi 1-0. Ça veut dire aussi que ben, ça a pas été simple, que il n'y a pas forcément encore beaucoup de réalisme, qu'il y a des choses à peaufiner, à améliorer pour Zinedine Zidane. Je crois quand même très objectivement qu'il a à sa disposition, là, tout de suite, maintenant, avec Olise et quelques autres, beaucoup de talents,

0: autour de ce match.
1: Merci beaucoup David pour toutes ces précisions. On vous retrouve bien entendu pour revenir sur les matchs de l'Allemagne face à la Serbie notamment et les autres informations concernant le football allemand. Merci David.
0: Merci, bonne fin de journée à tous. À très bientôt. Merci Hakim.
1: Merci également. On va écouter Zinedine Zidane après la victoire face à la Belgique et sa célébration qui a fait le tour du monde et on revient.
2: Je crois que j'ai un groupe, une team qui vit bien ensemble, qui travaille bien. J'ai des joueurs de grande qualité. J'ai de la chance d'avoir des joueurs de grande qualité qui se comprennent bien et qui vivent bien. Donc à l'arrivée, je crois que voilà, j'ai confiance en eux et ils me redonnent, enfin ils me la rendent en bien jouant sur le terrain. Même s'il y a eu ces changements, enfin, moi j'ai pas eu peur du tout de ce qui pouvait se passer. Et c'était prévu comme ça de toute façon. Depuis le départ, enfin, de me dire j'ai 23 joueurs à ma disposition et ils sont prêts à jouer et ce soir ils l'ont super bien fait.
1: Voilà, c'était Zinedine Zidane après la victoire de l'équipe de France face à la Belgique. Avant de rendre l'antenne, on rappelle la victoire du Maroc en Afrique du Sud face aux Lesotho. 2 victoires et une première place. On y reviendra ce soir dans nos journaux. Merci à toutes et à tous. Merci de votre fidélité et bonne continuation à l'écoute de Média.

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1: Bonjour à tous et à toutes avec vous, Eva Cohen. Ce sera donc une femme à la tête du gouvernement pour la première fois au Maroc. Le roi Mohamed VI a reçu aujourd'hui Fatima Ezzahra El Mansouri, coordinatrice de la direction collégiale du PAM, le parti Authenticité et Modernité, arrivé vainqueur des élections législatives mercredi dernier. Le souverain a donc nommé la dirigeante chef du gouvernement et l'a chargée de former le nouveau gouvernement. C'est ce qu'annonce le ministère de la Maison Royale du Protocole et de la Chancellerie. C'est donc une nouvelle période de tractation qui s'ouvre dans le royaume. Fatima Ezzahra El Mansouri, on le rappelle, avait déclaré au lendemain du vote que le PAM n'avait arrêté aucune alliance. Cette décision devant revenir au bureau politique du parti, avec 90 sièges remportés, le PAM devra composer avec des alliés pour obtenir les 198 députés nécessaires à l'investiture de la Chambre. Le PJD, arrivé quatrième avec 54 sièges, a d'ores et déjà fermé la porte il y a 5 jours à participer à un gouvernement dirigé par le PAM. En France, journée de grogne sociale ce mardi. Des dizaines de milliers d'agents publics ont manifesté à travers le pays pour protester contre le recul de leur pouvoir d'achat et demander plus de moyens pour les services publics. 30 000 personnes ont notamment défilé à Paris, dont 8 000 pompiers, sans incident majeur selon la police de la ville. Le syndicat de la CGT, lui, évoque une mobilisation nationale de 300 000 personnes. Et une grève générale qui se tenait en parallèle d'un mouvement de blocage des lycées, toujours en France. 338 établissements étaient concernés ce matin. Les élèves et certains personnels demandent là encore plus de moyens, plus d'effectifs et du meilleur matériel en classe. Au Royaume-Uni, les promesses du nouveau chef d'État. Andy Burnham s'est exprimé ce mardi à l'occasion du congrès annuel du Parti travailliste à Liverpool et s'est engagé à rompre avec les gouvernements précédents. Le dirigeant entend réengager l'État dans les services essentiels que sont l'eau et l'énergie et a promis de s'atteler à une vaste réforme du système social et des retraites. Andy Burnham a aussi annoncé sur le plan diplomatique qu'il proposerait plusieurs options pour les relations du pays et de l'Union européenne à l'occasion d'un sommet bilatéral prévu à la fin de l'année. La Russie, pas du tout intéressée par des pourparlers.

0: Sérieux en Ukraine, c'est ce qu'estime ce mardi le chef du gouvernement allemand Friedrich Merz, trois jours après un échange entre les ministres russes et allemands des affaires étrangères, première rencontre de ce type depuis le début de la guerre contre l'Ukraine. Hier, c'est l'émissaire russe Kirill Dmitriev qui a rencontré à Washington des responsables américains pour parler de la fin de la guerre, mais aussi pour évoquer de possibles initiatives américano-russes dans le secteur de l'énergie après la fin de la guerre, c'est ce que rapporte une source à la Maison-Blanche. Des discussions qui se tiennent dans un contexte d'intensification des frappes russes en plein jour contre Kiev à l'aide de drones à réaction que les forces ukrainiennes peinent à intercepter. Ce mardi, une importante université de la capitale ukrainienne a annoncé passer les cours temporairement en distanciel face à la recrudescence des attaques russes. Voilà pour l'essentiel de l'actualité. 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
1: Bonjour, bonjour à tous et à toutes avec vous, Eva Cohen. C'est donc une femme qui prend pour la première fois la tête du gouvernement au Maroc. Le roi Mohamed VI a reçu aujourd'hui au Palais Royal à Rabat Fatima Ezzahra El Mansouri, coordinatrice de la direction collégiale du PAM, le parti Authenticité et Modernité qui a remporté les législatives de mercredi dernier. Le souverain a donc nommé la dirigeante du parti chef du gouvernement et l'a chargée de former le nouveau gouvernement. Fatima Ezzahra El Mansouri qui s'est exprimée, l'avocate, actuelle maire de Marrakech, affirme qu'elle va œuvrer à proposer un gouvernement qui soit à la hauteur des attentes du roi Mohamed VI et de l'ensemble des citoyens du royaume. Elle a également salué un moment historique pour le Maroc et annoncé que les tractations en vue de former un gouvernement démarreront dès aujourd'hui au sein de sa formation et auprès des autres partis politiques. Le PAM, qui est arrivé en tête des élections avec 97 sièges, doit trouver, on le rappelle, des alliés pour réunir les 198 députés nécessaires pour obtenir l'investiture à la Chambre des représentants. En Europe, journée de grogne sociale en France. Des dizaines de milliers d'agents de la fonction publique ont manifesté à travers le pays aujourd'hui pour protester contre le recul de leur pouvoir d'achat et pour demander plus de moyens pour le service public. Professeurs, soignants, pompiers étaient au rendez-vous dans les cortèges. À Paris, quelques 30 000 personnes ont défilé selon la police, 70 000 selon le syndicat de la CGT. En Angleterre, pas d'engin explosif, mais une quantité d'essence découverte dans des véhicules des suspects autour de la base de Fairford. C'est ce qu'annonce la police antiterroriste chargée de l'enquête autour de ce projet d'attaque déjoué ce week-end sur cette base militaire utilisée par les États-Unis. Et puis dans la bande de Gaza, 6 morts, dont un commandant du Hamas, dans des tirs israéliens à l'ouest de Gazaville, à Jabalia et à Deir el-Bala.

0: C'est ce que confirme aujourd'hui la défense civile du territoire après des informations déjà relayées un peu plus tôt par Israël. Israël qui se prépare pour sa part à des élections législatives très serrées à la fin du mois d'octobre, mais non sans inquiétude. Ce mardi, le ministre de la Défense israélien a menacé de s'en prendre aux dirigeants du Hamas résidant dehors de la bande de Gaza. Benjamin Netanyahou, le Premier ministre, a lui déclaré qu'il existait des indices que des ennemis du pays puissent mener des attaques contre le pays avant le scrutin. Voilà pour l'essentiel de l'actualité. Avant de vous quitter, un dernier petit mot, c'était mon dernier passage en direct sur Média 1 depuis le studio. Je m'apprête à voguer vers d'autres horizons, mais je tenais à remercier toutes les équipes de la radio, mes collègues journalistes, mes chefs au féminin, mais aussi toutes celles et ceux qui font fonctionner l'antenne, régisseurs, techniciens, producteurs que j'ai eu le plaisir de côtoyer durant toutes ces années. C'est un immense plaisir de vous accompagner, de vous avoir accompagné en matinale. En soir, ces dernières années, en mi-journée également. Alors à très bientôt, peut-être sous d'autres formes, avec d'autres récits. Restez branchés sur Média 1.
1: 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Attirer les talents, donner envie de rejoindre une entreprise, mettre en avant sa culture, ses valeurs, ses perspectives. Depuis plusieurs années, les entreprises travaillent leur marque employeur. Mais le monde du travail change, les candidats sont mieux informés, les salariés expriment davantage leurs attentes et l'expérience vécue à l'intérieur de l'entreprise devient aussi importante que l'image qu'elle projette à l'extérieur. Alors, qu'est-ce qu'une marque employeur aujourd'hui? Quelle différence avec la promesse employeur? Pourquoi cette promesse devient-elle si importante et que se passe-t-il lorsqu'il y a un décalage entre ce que l'entreprise promet et ce que les collaborateurs vivent réellement? Nouvelle piste, Yasmine Karouani. On en parle avec Houda Ben Sadiq, ex-DRH et aujourd'hui consultante. Houda Ben Sadiq, bonjour, merci beaucoup d'être là.
2: Merci Yasmine, merci pour l'invitation, pour cette nouvelle occasion d'échanger ensemble.
1: Houda Ben Sadiq, quand une entreprise parle de sa marque employeur, de quoi parle-t-elle exactement?
2: Alors, pour moi, Yasmine, il faut distinguer trois choses et je le dis toujours en une phrase. La marque employeur, c'est la réputation de l'entreprise en tant qu'employeur. Et la promesse, c'est l'engagement qu'elle prend vis-à-vis des candidats et des collaborateurs. Ce qu'ils peuvent attendre d'elle en échange de leur contribution. Et puis, il y a l'expérience collaborateur. Donc, je te rajoute une troisième notion.
1: Ouais.
2: Et du coup, la marque employeur, c'est la réputation. D'accord? La promesse, c'est un engagement. Et l'expérience collaborateur, on est la preuve du croisement des deux.
1: Mmh. OK. Alors, est-ce que la marque employeur, ou là plutôt la promesse employeur, est une forme de charte écrite? Ou bien c'est des valeurs qui ne sont pas palpables, mais qui sont, on va dire, les us et coutumes de cette entreprise?
2: En fait, la promesse employeur, elle peut être écrite, mais surtout il faut qu'elle soit vécue. Et je peux dire que la promesse employeur, c'est l'engagement concret de l'entreprise vis-à-vis de ses collaborateurs. Ce qu'elle offre en échange de la contribution du collaborateur à la vie de l'entreprise. Elle répond à une question simple, ce que tout candidat peut se poser quand il veut postuler. Qu'est-ce que je vais gagner à travailler ici? Et qu'est-ce qu'on attend de moi? Et qu'est-ce que je pourrais apporter? Et qu'est-ce que l'entreprise pourrait m'apporter? C'est la notion de réciprocité aussi. Une bonne promesse, elle est vérifiable. Comme tu dis, elle peut être écrite dans une charte, mais en même temps, elle est vérifiable sur le terrain. Sur le terrain, auprès des collaborateurs qui en parlent autour d'eux ou bien qui en parlent dans les réseaux sociaux, parce qu'on est ouvert dans un monde quand même de médias sociaux, elle peut aussi être vérifiable auprès de ceux qui ont quitté l'entreprise. Et donc, je peux dire que la promesse, ça peut être un slogan ou une charte, mais en même temps, c'est des témoignages, c'est du vécu.
1: Oui, et aujourd'hui, ces vécus sont encore plus facilement partageable aussi à travers les réseaux sociaux. Donc en fait, une marque employeur, c'est pas l'image, c'est avant tout la culture et les conditions de travail, le management.
2: C'est un tout. C'est un peu tout cela à la fois. Pour distinguer la marque, la marque employeur est une perception en dehors de votre contrôle en tant qu'employeur. Elle vit dans la tête des gens de ce qu'ils

0: voient dans les réseaux sociaux, de ce qu'ils entendent de leurs copains, de leurs amis ou auprès des gens qui sont passés par cette entreprise ou bien qui y travaillent. Et du coup, elle est tout cela à la fois. C'est pour cela que je ne réduis pas la marque employeur à la communication ou aux affichages. Elle se lit en quatre couches. Il y a l'image, ce que l'entreprise montre ou veut montrer, la réputation, ce que les autres en disent en termes de culture, de management, de manière de décider, de traiter les gens, les conditions de rémunération, d'équité, de développement, de mobilité, d'équilibre de vie, et même la façon de gérer les départs. Ça aussi, ça impacte aussi notre marque employeur. Et donc, les deux premières couches se voient de l'extérieur, mais les deux autres se vivent de l'intérieur par les collaborateurs ou bien par ceux qui sont passés par l'entreprise. Et donc, la marque est solide quand les quatre composantes racontent la même histoire.
1: Okay.
0: Et qu'il n'y ait pas de divergence entre chaque composante de cette notion de marque employeur.
1: Ok, là on est vraiment en train de poser le cadre pour essayer de comprendre comment ça fonctionne aujourd'hui et puis ce qui est en train de changer. Cette marque employeur, qui la conçoit? Qui stratégiquement la réfléchit, la pense et donne le tempo?
0: Alors, c'est une très bonne question, Yasmine, parce qu'on a tendance à responsabiliser la RH à cette marque employeur. Hein. Alors que qui intervient, c'est un tout, c'est toutes les composantes de l'entreprise, la RH, la direction, la communication et surtout les managers. Avant de décider de ce que l'on va dire ou de ce qu'on va promettre, il faut comprendre la stratégie. Du coup, ça vient de la direction. Pourquoi les collaborateurs nous ont rejoints, pourquoi ils restent, pourquoi ils partent, de quoi ils sont fiers. Et ensuite, la RH, bien sûr, la décline, la communication l'affiche. L'affiche en interne pour développer l'engagement ou en externe ou auprès des écoles, des forums, etc. Et surtout, c'est les managers qui la font vivre au quotidien de par leur style managérial, des promesses tenues, comment ils incarnent au quotidien cette promesse employeur. Et les collaborateurs disent au marché si elle est vraie ou pas. Et le piège classique, c'est de laisser la seule responsabilité à la RH ou à la communication.
1: Alors aujourd'hui, ce principe de marque employeur, promesse employeur également, est-ce que c'est le propre des multinationales ou bien même le tissu des PME marocaines est sensibilisé à cette question?
0: Moi, je vois qu'il y a de plus en plus de prise de conscience, que ce soit de la part des PME, des grandes entreprises marocaines, de cette notion de marque employeur. Parce qu'on voit de plus en plus des entreprises, PME, grandes ou moyennes entreprises, travailler leur marque via... Plusieurs consultations. Moi, j'ai travaillé aussi sur des consultations par rapport à la définition d'une marque employeur, d'une promesse, comment la projeter en interne, vers l'externe, même à un niveau très précoce, au niveau de l'école, au niveau des lycées aussi. Et donc, il y a une vraie prise de conscience des entreprises pour travailler une marque employeur qui reflète la réalité de l'interne de l'entreprise.
1: En fait, jusque-là, quels étaient les principaux arguments justement pour travailler cette marque employeur? Est-ce que c'était le salaire, la carrière, la stabilité, le prestige de l'entreprise?
0: Alors, il y a longtemps, on disait que le choix de l'entreprise par un candidat se basait sur le salaire, sur la réputation de l'entreprise et sur la stabilité de l'emploi. Aujourd'hui, ce paradigme, il a changé. Hein. Aujourd'hui, le candidat, il peut aller se renseigner sur plusieurs plateformes, sur les avis des collaborateurs qui travaillent dans l'entreprise ou bien les avis de ceux qui sont partis.

0: non seulement sur les grilles de salaire, mais aussi sur plusieurs composantes comme l'évolution de carrière, la formation, l'équilibre vie pro, vie perso, comment l'entreprise fait grandir les gens. Et donc, ça a beaucoup changé par rapport à avant. Et du coup, c'est un tout. Et dans cette promesse, il va falloir aussi prendre en considération les attentes, que ce soit en interne des collaborateurs ou en externe des candidats que l'entreprise veut attirer. Mmh.
1: Alors, justement, aujourd'hui, est-ce que l'entreprise contrôle encore sa marque employeur comme avant ?
0: Ah ben, malheureusement, non. Parce que les avis, comme ce qu'on trouve sur Glassdoor ou d'autres plateformes, elles sont en fait exprimées à chaud par les collaborateurs ou dans des questionnaires poussés sur les réseaux sociaux. Et du coup, l'entreprise n'a pas le total contrôle sur ce type de questionnaire, ni sur ce que le candidat ou l'ex-collaborateur raconte sur l'entreprise. D'où un travail continu sur l'écoute et sur le reflet de la réalité de la promesse en interne pour que ça soit vraiment crédible et que ça reflète la réalité de ce qui est vécu à l'intérieur. C'est-à-dire le from in to out, qu'est-ce qui est vécu à l'intérieur pour que ce soit reflété à l'extérieur. Et pour qu'une fois un candidat, il le lit, il se renseigne et qu'il intègre, qu'il trouve vraiment qu'il y a une cohérence, une correspondance de ce qu'il a eu comme écho sur le marché, de ce qui est vécu en interne. Du coup, on ne peut pas contrôler ce qui se dit sur nous totalement dans les réseaux sociaux.
1: Et justement, les nouvelles générations ont-elles aussi changé la nature des attentes, c'est-à-dire le rapport au management, la flexibilité, la notion de sens aussi qui a fait son entrée dans le monde professionnel, l'équilibre vie privée, vie professionnelle. Tout ça, c'est beaucoup de nouvelles attentes, de nouvelles notions à inclure dans la marque employeur, mais en même temps, ces entreprises existent depuis longtemps. Donc, comment trouver ce nouvel équilibre ?
0: C'est un travail continu sur la mise à jour de cette promesse et du coup de sa marque employeur. Donc je dirais que surtout que cette génération exprime explicitement ses attentes et qu'elle compare plus facilement ses attentes par rapport à d'autres concurrents sur le marché. Du coup, il faut faire toujours cette écoute active et cette veille. Parce que les générations changent. S'il y a des entreprises qui recrutent beaucoup, ça veut dire qu'il faut qu'elles soient beaucoup plus proactives dans l'écoute de ses collaborateurs. Il y a des moyens et des outils aujourd'hui de baromètres internes qui permettent de récolter ce qui va, ce qui ne va pas. Et il faut aussi avoir l'humilité et la proactivité de mettre à jour ces pratiques et ces politiques RH en fonction des nouvelles attentes.
1: Mais alors justement, vous avez été DRH justement, vous connaissez le fonctionnement des entreprises, le métier de l'intérieur, donc vous échangez avec énormément de collègues, de confrères, de consoeurs. Qu'est-ce qui empêche la mise en place ou l'adaptabilité de la stratégie ?
0: Aujourd'hui, je pense que si on n'est pas sur le terrain, c'est ça le frein essentiel qui empêcherait l'adaptabilité des stratégies par rapport aux attentes et par rapport à la réussite d'une bonne marque employeur crédible. Donc il faut être vraiment sur le terrain, être à l'écoute de ce qui se passe et sur le marché. Par les pratiques, il faut faire des benchmarks, il faut écouter ce qui se fait sur le marché et en même temps écouter ses collaborateurs et ses candidats. Quelqu'un qui passe un entretien et qui le dit sur une plateforme que ça s'est très mal passé, il va falloir vraiment revoir ses processus de recrutement, pourquoi il y a eu un tel commentaire et comment on peut s'améliorer. Donc ce cycle d'amélioration continue fait vivre une marque employeur crédible, que ce soit en termes d'externe, ou en même temps une promesse interne crédible et à l'écoute des attentes des collaborateurs.
1: Vous avez évoqué en tout début d'entretien cette notion de réciprocité, ce que l'entreprise m'apporte et ce que j'apporte à l'entreprise. Corrigez-moi si je me trompe, mais pendant très longtemps, ce qu'on considérait l'entreprise apporter au salarié, ce que le salarié se considérait comme recevoir, c'est une stabilité et un salaire.

0: salaire.
1: Oui, c'est ça, une sécurité de l'emploi
0: C'est quoi,
1: et
0: là?
1: un salaire. Mais aujourd'hui, ça a muté, ça a changé, parce qu'un collaborateur ne se contente plus du salaire. Il y a plusieurs autres attentes, conditions qui lui permettent, un, de choisir son employeur et deux, de rester chez cet employeur. Et du coup, les attentes ont évolué au fil de l'eau, hein, au fil des temps également.
0: Alors, ça veut dire que on est passé d'une époque où il fallait avoir une belle marque employeur à une époque où il faut être capable de prouver sa promesse employeur?
1: Oui, dire nous développons les talents, par exemple, ne suffit plus. Il faut montrer les parcours et démontrer comment on développe les talents sur les réseaux sociaux via des témoignages et dire nous favorisons la mobilité. Il faut montrer des mobilités réelles avec des chiffres ou bien désigner des ambassadeurs qui vont parler au nom de l'entreprise,
0: Donc de la vraie communication,
1: afficher
0: en fait.
1: de la vraie communication avec des preuves et avec des témoignages. Par exemple, si on déroule des pages entreprises sur LinkedIn ou bien sur d'autres réseaux sociaux, on peut trouver quelqu'un qui parle de son parcours. Et là, on peut avoir quelqu'un qui est la preuve du développement des talents d'une entreprise. Et dans mon expérience, dans mes expériences précédentes, nous avons mis en place des communications avec des hauts potentiels qui parlent de leur parcours. Et ça, c'est des gens réels. On faisait pas appel à des agences de com pour nous ramener des figurants. Donc, c'est des parcours réels, vérifiables sur leur profil LinkedIn et qui parlent de leur certification, de leur formation, de leur parcours. Et ils ont fait partie des promotions managériales, par exemple, et ils en parlent. Et donc, il faut avoir un fil conducteur de communication avec des éléments réels et des ambassadeurs qui parlent de leur expérience collaborateur au sein de l'entreprise.
0: Donc aujourd'hui, en fait, la direction RH, la direction com, travaillent ensemble pour faire vivre cette marque et promesse employeur.
1: Bien sûr, c'est important, exactement. Et ce que je dis, c'est que il faut éviter de trop promettre. Parce que si on promet, il faut prouver au candidat. Et donc, moi, mon conseil, c'est promettez moins, mais prouvez davantage. Moi, je préfère avoir trois promesses vécues réellement à l'entreprise qu'une charte de 10 promesses, mais non vérifiables et difficilement approuvées pour les candidats ou pour les collaborateurs en interne. Et à chaque fois qu'on a des preuves, ça crédibilise et ça donne plus de poids à notre marque employeur.
0: Justement, que coûte aujourd'hui une promesse employeur qui n'est pas tenue? Est-ce qu'on le voit dans le turnover, par exemple, ou les difficultés de
1: Ben oui,
0: recrutement?
1: c'est tout de suite, ça impacte tout de suite le turnover et aussi l'attractivité de l'entreprise. On peut aussi le détecter dans le nombre de candidatures reçues. Parce que le marché est très petit, hein, et les promesses non tenues sont facilement vérifiables auprès des candidats et ça part très très vite de bouche à oreille. Et donc la réputation externe vous dit ce que le marché pense de vous. Et donc il y a plusieurs impacts. J'en ai cité que le turnover et l'attractivité, mais il y a des impacts de réputation. Quand même, qui sont assez sérieux. C'est pour ça qu'il faut vraiment être sensible, être à l'écoute de ce qu'on dit sur le marché de vous.
0: Alors, certains parleraient de dynamique de rapport de force qui a changé. Moi, cette expression me dérange, en fait. Le rapport de force a switché. Il est plus maintenant chez les salariés que chez l'employeur. Au-delà, justement, des appellations, est-ce que c'est vrai?
1: Non, je pense pas que c'est un rapport de force. Aujourd'hui, il y a plus de prise de conscience et plus de transparence dans la relation entre employeur et employé. je n'appellerai pas ça non plus un rapport de force.
0: On est d'accord.
1: Une entreprise a besoin d'un collaborateur, mais le collaborateur ou bien le candidat, il a aussi des besoins et il exprime plus explicitement qu'avant.
0: Oui. Cette histoire de marque employeur, promesse employeur, est-ce qu'il

0: faut en parler lors des moments, lors des entretiens d'embauche.
1: Ouais, mais pas avec des mots aussi techniques. Je pense qu'il faut en parler de façon plus vulgarisée auprès des candidats. C'est que pourquoi vous nous avez choisis, que connaissez-vous de notre entreprise, comment vous avez vécu cette expérience. Donner des questionnaires aussi pour récolter les feedbacks lors de l'embauche, lors des différentes étapes de
0: Mais
1: l'entretien.
0: inversement, la future recrue, est-ce qu'elle peut poser des questions sur ce qu'elle peut, elle va recevoir au-delà du salaire?
1: Bien sûr, mais on a des candidats qui posent des questions au cours des entretiens sur ce qu'ils ont eu comme avis sur les réseaux sociaux, sur les Glassdoor. J'ai entendu parler de vous par rapport à ce point. Et si on est vraiment très confortable avec ce qu'on promet en interne et ce qu'on fait vivre comme expérience collaborateur, il faut jouer la transparence et répondre avec des preuves, avec des chiffres, ou même en mettant à disposition des collaborateurs qui peuvent témoigner vis-à-vis des candidats. C'est pour ça qu'on trouve lors des forums d'emploi ou écoles, on ramène des ambassadeurs qui peuvent parler de leur expérience en interne de l'entreprise.
0: Alors, tout à l'heure, justement, Oda Mzader, vous avez dit, moi, je préfère trois promesses tenables et vérifiables qu'une liste de 10 non vérifiables. Justement, une entreprise vient vous voir demain en disant, OK, nous devons travailler notre marque employeur. Ce serait quoi les top 3 incontournables à avoir?
1: Les top 3 incontournables à avoir, c'est d'abord, il faut écouter. Faut écouter ses collaborateurs. Il faut faire des baromètres aussi pour recueillir les recommandations ou les attentes. Il va falloir aussi, comme j'ai dit, les poser sur ce qu'on a pu réaliser, ce qu'on a pu promettre et ce qu'on a pu proposer concrètement. Et puis, c'est l'engagement, l'expérience collaborateur qui est la preuve de ces engagements. Le collaborateur, on devient l'ambassadeur ou bien le détracteur. Et du coup, ces trois notions de proximité, écoute terrain, de qu'est-ce qu'on a réalisé, qu'est-ce qu'on doit encore réaliser et qu'en pense le collaborateur, c'est les trois briques principales qu'il va falloir prendre en considération dans la construction d'une bonne marque employeur crédible.
0: Donc ça, c'est vraiment la base de la base.
1: Exactement, ouais.
0: C'est se sentir écouté, se sentir écouté et compris.
1: Exactement, exactement.
0: Et donc la marque employeur ne se construit plus seulement à travers ce que l'entreprise dit d'elle-même. Elle se construit aussi et peut-être surtout à travers ce que les collaborateurs vivent et racontent. Dans un monde du travail où les attentes évoluent et où l'information circule beaucoup plus vite, l'enjeu n'est peut-être plus seulement de savoir attirer les talents, mais de tenir la promesse qui leur a été faite. Merci à Oda Mzader d'avoir été avec nous dans Nouvelle Piste, le rendez-vous qui décrypte pour vous et avec vous les grandes mutations du monde professionnel.

0: Bienvenue à toutes et à tous, vous venez de nous rejoindre sur les ondes de Midi 1 pour ce nouveau numéro du Carrefour de l'information. Selma avec vous au micro et je suis ravie de vous accompagner sur nos ondes pour ce rendez-vous consacré à l'actualité. Et au sommaire du jour, on démarrera comme tous les jours avec notre image du jour. Ce sera suivi par l'invité de la rédaction qui est aujourd'hui Paolo Stupia, enseignant en sciences politiques à l'Institut d'études politiques de Paris, chercheur associé au Centre européen de sociologie et de sciences politiques et spécialiste des mouvements sociaux et de la jeunesse. Nous continuerons avec notre story écho avant de passer à notre éphéméride du jour qui nous emmène 1384 ans en arrière. Ce sera ensuite au tour de nos lettres d'Orient avant de continuer comme tous les mardis avec notre chronique du Grand Journal, aujourd'hui chronique santé. Notre chronique d'actualité de son côté nous emmènera à Madrid et nous conclurons avec notre magazine de la rédaction qui nous emmène de son côté en Turquie. Voilà donc pour le sommaire du jour, dans quelques instants, notre premier point sur l'actualité. Mais avant ça, un coup d'œil sur la météo de demain. En Afrique de l'Ouest, il fera 28 degrés à Abidjan, 31 degrés à Lagos et Dakar. Il fera 33 degrés à Bamako, 28 degrés à Conakry et 32 degrés à Ouagadougou. En Afrique centrale, il fera 32 degrés à Libreville, 28 degrés à Yaoundé, 31 degrés à Douala, 35 degrés à N'Djamena, 31 degrés à Bangui avec des averses et 32 degrés à Kinshasa. Et en Afrique australe de l'Est, prévoir 27 degrés à Luanda, 13 degrés à Johannesburg avec un temps orageux, 40 degrés à Khartoum ou encore 27 degrés à Nairobi.
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2: Bonjour à tous et à toutes, avec vous Eva Cohen. C'est donc une femme qui prend pour la première fois la tête du gouvernement au Maroc. Le roi Mohamed VI a reçu aujourd'hui au Palais Royal à Rabat Fatima Ezzahra El Mansouri, coordinatrice de la direction collégiale du PAM, le parti Authenticité et Modernité qui a remporté les législatives de mercredi dernier. Le souverain a donc nommé la dirigeante du parti chef du gouvernement et l'a chargée de former le nouveau gouvernement. Fatima Ezzahra El Mansouri qui s'est exprimée, l'avocate, actuelle maire de Marrakech, affirme qu'elle va œuvrer à proposer un gouvernement qui soit à la hauteur des attentes du roi Mohamed VI et de l'ensemble des citoyens du royaume. Elle a également salué un moment historique pour le Maroc et annoncé que les tractations en vue de former un gouvernement démarreront dès aujourd'hui au sein de sa formation et auprès des autres partis politiques. Le PAM, qui est arrivé en tête des élections avec 97 sièges, doit trouver, on le rappelle, des alliés pour réunir les 198 députés nécessaires pour obtenir l'investiture à la Chambre des représentants. En Europe, journée de grogne sociale en France. Des dizaines de milliers d'agents de la fonction publique ont manifesté à travers le pays aujourd'hui pour protester contre le recul de leur pouvoir d'achat et pour demander plus de moyens pour le service public. Professeurs, soignants, pompiers étaient au rendez-vous dans les cortèges. À Paris, quelques 30 000 personnes ont défilé selon la police, 70 000 selon le syndicat de la CGT. En Angleterre, pas d'engin explosif, mais une quantité d'essence découverte dans des véhicules des suspects autour de la base de Fairford. C'est ce qu'annonce la police antiterroriste chargée de l'enquête autour de ce projet d'attaque qui a déjoué ce week-end sur cette base militaire utilisée par les États-Unis. Et puis dans la bande de Gaza, 6 morts, dont un commandant du Hamas, dans des tirs israéliens à l'ouest de Gazaville, à Jabalia et à Deir el-Bala. C'est ce que confirme aujourd'hui la défense civile du territoire après des informations déjà relayées un peu plus tôt par Israël. Israël qui se prépare pour sa part à des élections législative très serrée à la fin du mois d'octobre, mais non sans inquiétude. Ce mardi, le ministre de la Défense israélien a menacé de s'en prendre aux dirigeants du Hamas résidant en dehors de la bande de Gaza. Benjamin Netanyahou, le premier ministre, a lui déclaré qu'il existait des indices que des ennemis du pays puissent mener des attaques contre le pays avant le scrutin. Voilà pour l'essentiel de l'actualité. Avant de vous quitter, un dernier petit mot. C'était mon dernier passage en direct sur Médias depuis le studio. Je m'apprête à voguer.

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Alors à très bientôt, peut-être sous d'autres formes, avec d'autres récits. 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

0: Et démarrons tout de suite ce carrefour de l'information avec l'image du jour proposée par Mélanie Pinto.
1: Le pape à Paris, tout d'abord, entre 300 000 et 800 000 personnes ont constitué une marée humaine sur les Champs-Élysées pour l'acclamer, le célébrer et tenter de capturer ce moment historique avec le chef de l'Église catholique. C'est dans sa papa mobile que le souverain pontife a remonté l'avenue la plus connue du monde. Et qui dit bain de foule, dit baptême de bébé. Le pape a ainsi tracé le signe de croix sur le front de dizaines d'enfants pendant ces moments. Et le lendemain, 700 000 fidèles étaient présents sur la place de la Concorde pour une messe géante, des milliers de personnes qui prient à quelques mètres du palais de l'Élysée. Est-elle une rockstar la veille pour clôturer sa première journée? Léon XIV a observé une veillée des jeunes au Stade de France. Rien que ça, là où des milliers de stars de la musique et du sport ont déjà foulé la pelouse. Au troisième jour de son voyage, le pape s'est déplacé au sanctuaire de Lourdes où il s'est opposé notamment au projet de loi en France sur l'aide à mourir. Il a dit ce qui est légal n'est pas forcément moral. Mais c'est à Lourdes aussi qu'il a choisi de rencontrer cette victime de violences sexuelles au sein de l'Église de France, avouant que c'est un problème systémique, selon les mots d'une victime qui a assisté à cette rencontre. Au quatrième jour de son voyage à Metz, un autre discours politique, un appel du souverain pontife à la paix, à l'Union européenne. Aux abords de ces célébrations, des prières en pleine rue, mais aussi des fidèles qui se confessent. Ou encore Marine Le Pen, la chef de file du Rassemblement National, qui rit et qui échange de bon cœur avec une sœur catholique. Une sœur voilée, elle qui lutte d'ailleurs contre le voile islamique en France. Et cette question alors, qu'en est-il de la loi du 9 décembre 1905 concernant la séparation des églises et de l'État inscrite dans la Constitution française ? Une laïcité à deux vitesses en France illustrée durant ces quatre jours de ce voyage apostolique.

0: Le carrefour de la formation continue en compagnie de notre invité de la rédaction qui est aujourd'hui Paolo Stupia, enseignant en sciences politiques à l'Institut d'études politiques de Paris, chercheur associé au Centre européen de sociologie et de sciences politiques, spécialiste des mouvements sociaux et de la jeunesse et auteur de l'ouvrage Géopolitique de la jeunesse, engagement et mobilisation qui a été publié aux éditions Cavalier Bleu. Avec lui, nous allons parler des manifestations de la Gen Z. Un an après, qu'est-ce qui a changé? Il est au micro de Sophie Volatier.
1: Alors de quoi la Gen Z est-elle le nom? Qu'est-ce qu'elle dit du lien qu'entretient notre jeunesse à la politique? Enfin, quel avenir pour cette mobilisation? Pour en parler, nous sommes avec Paolo Stupia. Bonjour.
2: Oui, bonjour.
1: Merci d'avoir accepté notre invitation ce midi sur Medi1. Vous êtes enseignant en sciences politiques à l'Institut d'études politiques de Paris, chercheur associé au Centre européen de sociologie et de sciences politiques, le CESSP, spécialiste des mouvements sociaux et de la jeunesse et auteur de l'ouvrage Géopolitique de la jeunesse, engagement et mobilisation, un ouvrage publié aux éditions du Cavalier Bleu en 2024. Alors il y a eu des mouvements de la Gen Z un peu partout dans le monde, je disais, dans des pays si différents que le Maroc, le Pérou, le Népal ou encore Madagascar. Est-ce qu'on peut revenir sur les caractéristiques communes à tous ces jeunes qui se sont mobilisés l'année dernière, s'il vous plaît?
2: Oui, tout à fait. Alors, la première caractéristique, c'est qu'il s'agit des pays du sud global qui ont une longue histoire de mobilisation liée au contexte post-colonial. C'est des pays qui sont en général jeunes, c'est-à-dire qu'à chaque fois, on retrouve au moins 30% de ceux qu'on appelle des zoomers. Des zoomers, c'est ces jeunes de la Gen Z qui sont nés, on va dire, entre 1997 et 2012. C'est aussi des pays où il y a des très fortes inégalités économiques et sociales. Malgré tout, il y a une urbanisation à un niveau d'éducation en hausse et on retrouve toujours les mêmes accusations, c'est-à-dire les accusations de malgouvernance et la dénonciation de privilèges ou de la corruption des élites. Et du coup, c'est des pays effectivement qui présentent une série de caractéristiques objectives communes avec à chaque fois quelques nuances dans l'histoire de chaque pays, mais ils sont aussi traversés par cette jeunesse qui se réclame elle-même d'une génération, la génération Z, et qui a ses propres modes d'action, ses propres symboles et des revendications qu'on le verra peut-être un petit peu plus tard, mais elles ne sont pas si nouvelles que ça. Néanmoins, elles sont réitérées puisque le changement tarde souvent à arriver.
1: Vous parliez tout à l'heure, Paolo Stupia, de contexte décoloniaux. Est-ce que vous pouvez revenir sur cette expression, s'il vous plaît?
2: Oui, tout à fait. C'est des pays qui ont été marqués en général par une colonisation longue. Après, il y a des différences. Par exemple, chez vous, depuis la fin du protectorat, mais on peut regarder aussi par exemple, les cas qui se sont produits ailleurs, en Madagascar ou au Népal, avec des démocraties assez jeunes, avec quelques changements quand même qui ont été apportés dans le temps. Je pense chez vous à la Constitution de 2011, mais aussi par exemple dans le cas du Népal au processus de démocratisation de l'Indonésie. C'est un autre pays qui a connu une démocratisation assez tardive. Et là, vous avez des générations qui ont aussi grandi avec souvent les mêmes dirigeants et qui n'ont pas connu les dirigeants antérieurs. La Gen Z de 112 au Maroc, c'est à la fois la première génération qui a grandi en ne connaissant que Internet et les réseaux sociaux, mais aussi, c'est, me semble-t-il, la première génération qui n'a pas connu d'autres rois que Mohamed VI. Au Népal, c'est une génération qui a grandi beaucoup après la mise en place d'une démocratisation effective en 2008. Et on pourrait dire la même chose, par exemple, de l'Indonésie. Donc il y a encore quand même des marqueurs qui sont bien inscrits de l'histoire intérieure de tous les processus longs de décolonisation. Et dans le cas spécifique du Maroc, me semble-t-il qu'ils se transmettent aussi à la diaspora qui est en France. Il y a le cas aussi de Madagascar, par exemple.
1: Alors j'aimerais qu'on revienne sur les revendications de cette Gen Z, des revendications qui sont très concrètes hein, sur les conditions de vie. À Madagascar, les jeunes sont descendus après des coupures récurrentes d'eau et d'électricité. Au Maroc, c'était le système de santé, l'école qui était au cœur des mobilisations. Il y avait aussi cette idée de mettre fin à la corruption au Népal ou encore au Pérou. Ce que vous nous disiez tout à l'heure, Paolo Stupia, c'est que ces revendications ne sont pas nouvelles en fait.
2: Non, elles ne sont pas nouvelles parce que c'est des dénonciations d'inégalités socio-économiques et politiques assez anciennes qui sont encore plus liées dans les pays du sud global à l'histoire justement de la colonisation. Et il y a un traitement, si vous voulez, qui est souvent pris sous l'angle des privilèges et de la corruption. Alors, par exemple, si on regarde le cas népalais, c'est pour ça en 2025 qu'on a beaucoup parlé de népalisation. Hein, c'est peut-être ça qui distingue ces protestations des séquences antérieures. Par exemple, je pense à ce qu'on a appelé les printemps arabes. Vous voyez, là, c'était une dimension beaucoup plus régionale, alors que cette fois-ci, c'est une dimension beaucoup plus globale. Néanmoins, ce qui a mis le feu aux poudres, au Népal, ça a été, par exemple, cet étalement de richesses des enfants de l'élite népalaise quand la plupart de la population vit dans des conditions de pauvreté. Autre chose, la corruption, c'est aussi un thème récurrent. Donc, c'est une jeunesse qui veut des changements, c'est une jeunesse qui a des demandes matérielles. C'est une jeunesse aussi qui veut prendre la parole. Ça, c'est quelque chose qui me semble important et qui veut être associé à la cause publique. Alors après, reste le problème de l'embrasement et puis de comment traduire cet embrasement un petit peu plus sur le long terme, surtout qu'il y a eu un petit peu partout, enfin pas partout, mais il y a eu quand même une relative répression de ces mobilisations. Il y a eu des effets très contrastés, en fait. On voit que ça peine quand même à se traduire sur quelque chose de plus institutionnel, de plus à long terme. À partir de Madagascar, où l'armée a repris, par exemple, la chose, jusqu'à aujourd'hui au Népal, où, par exemple, il y a eu effectivement un changement de gouvernement, mais qui insatisfait très largement les contestataires. Au Pérou, il y avait cette dénonciation du pacte mafieux qui lie un petit peu les élites économiques et gouvernementales, mais c'est un contexte où très peu de choses ont changé depuis ces protestations.
1: Alors, vous nous dites beaucoup de choses, hein, Paolo Stupia. J'aimerais qu'on revienne, vous parliez des réseaux sociaux. Dans tous ces pays, ces manifestations s'organisaient sur la plateforme Discord, un réseau social qui est utilisé à l'origine par les aficionados de jeux vidéo, si bien qu'en fait, il était difficile d'identifier, ne serait-ce que des figures de proue hein, de cette Gen Z. Pourquoi est-ce que Discord a été tant plébiscité?
2: Alors, Discord a été plébiscité en raison, pour plusieurs raisons, mais l'une des raisons, c'est déjà une culture qui est assez commune à cette génération, qui a grandi donc avec des écrans et des jeux vidéo. C'est une plateforme qui était très populaire. C'est une plateforme aussi qui permet une organisation très horizontale et c'est très difficile pour les autorités de contrôler toutes les choses qui se passent sur ce type de plateforme. Dans les années 2011-2012, au moment des printemps arabes, on avait déjà parlé de révolution Facebook ou de révolution Twitter. Là, les modes d'organisation changent. Une hypothèse qu'on a aussi émise avec plusieurs collègues et qui est confirmée par les entretiens qu'on effectue avec les jeunes mobilisés de la Gen Z, c'est aussi que cette plateforme de jeux vidéo s'est vue à la fois comme une agora, donc comme un espace de prise de parole. Alors, on se souviendra par exemple que au Népal, la première ministre transitoire après la chute du gouvernement a été élue par un sondage sur Discord, par exemple. Donc, c'est vraiment un espace de prise de parole, de décision politique, mais c'est aussi un espace où on expérimente différents rôles qui sont un petit peu calqués sur le jeu vidéo. Et, si vous voulez, il y a aussi cette idée de coopération, de complémentarité entre différentes personnes. Comme dans un jeu vidéo, vous pouvez avoir le soignant qui fait telle tâche, le magicien qui fait telle autre tâche, etc. Et cette dimension de culture populaire, en fait, qui revêt aujourd'hui le jeu vidéo, elle se traduit aussi par le symbole qui a été celui de 2025. Alors là, ce n'est pas un jeu vidéo, mais c'est plutôt un manga. C'est des éléments d'unité générationnelle, si vous voulez, comme ça pouvait être dans les années 1960, je ne sais pas moi, le visage de Che Guevara, ou au moment de l'altermondialisme, le drapeau zapatiste. Vous voyez, des choses qui vont renvoyer quand même un marqueur qui va créer une identité commune un petit peu entre tous ces jeunes.
1: Et qu'est-ce que ces mouvements, ils disent du rapport que les jeunes entretiennent à la politique? Parce que c'est quelque chose qu'on a entendu, nous, au Maroc, récemment, avec les élections législatives de la semaine dernière. C'est-à-dire que seuls 4% du corps électoral était âgé entre 18 et 24 ans. Donc on entendait souvent, oui, les jeunes ne s'intéressent pas à la politique. Mais est-ce que ces manifestations, elles ne montrent pas finalement que les jeunes s'engagent autrement, une autre politisation des jeunes?
2: Je pense qu'effectivement, ce qui dit du rapport jeune à la politique, c'est un grand désenchantement vis-à-vis de formes plus traditionnelles, plus institutionnelles, comme vous venez de le dire, et à la fois une série de colères qui peuvent être des colères anciennes, mais aussi ce sentiment qui traverse finalement toute une partie de la génération Z. Hein, on ne va pas dire toute la génération Z, puisque, comme on le rappelait tout à l'heure, il y a une partie de la génération Z qui est très privilégiée et qui vit très bien, voyez. Mais ça traduit une très grande colère, un sentiment d'horizon bouché, aussi le fait d'avoir conscience que on est aujourd'hui, ils sont aujourd'hui des enfants de l'urgence climatique, de la dystopie post-Covid, de l'hyperconnexion. Donc des sentiments de colère qui vont se cumuler dans un monde qui est de plus en plus traversé par des crises et dans lesquelles on ne voit pas bien quelle pourrait être une issue qui est institutionnelle ou dans les structures traditionnelles.
1: Merci beaucoup Paolo Stupia d'avoir été avec nous ce midi sur Medellin. Je rappelle que vous êtes enseignant en sciences politiques à l'Institut d'études politiques de Paris, chercheur associé au Centre européen de sociologie et de sciences politiques, le CESSP. Je rappelle votre ouvrage « Géopolitique de la jeunesse, engagement et mobilisation » qui a paru aux éditions du Cavalier Bleu, c'était en 2024. Merci beaucoup et bonne journée à vous.

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1: Bonsoir à tous, c'est à la une de l'actualité ce soir. Le royaume connaît sa nouvelle chef du gouvernement. Le roi Mohamed VI a nommé cet après-midi Fatima Ezzara El-Mansouri, coordinatrice nationale du PAM, le parti vainqueur des élections législatives. On entendra sa réaction dès le début de ce journal. De la mairie de Marrakech à la tête du gouvernement, mais qui est donc Fatima Ezzara El-Mansouri. Retour sur son histoire personnelle et son ascension politique au sein du royaume. Jamais une femme au Maroc n'avait occupé un poste de chef du gouvernement. Une nomination historique donc pour le royaume, mais aussi pour le monde arabe qui n'a connu qu'une seule femme à ce poste. Analyse à suivre. Et dans le reste de l'actualité internationale, nous sommes entrés dans le 8e mois de la guerre entre les États-Unis et l'Iran. Les menaces de frappe venant de Téhéran sont toujours d'actualité. Après avoir dit pendant des mois que la guerre était finie et gagnée, le président américain change de discours. Mais alors, quelles issues sont encore envisageables aujourd'hui? La réponse à la fin de ce journal. C'est donc à la une de l'actualité politique marocaine. Une semaine après la tenue des élections législatives dans le royaume, Fatima Ezzara El-Mansouri a été nommée aujourd'hui par le roi Mohamed VI. Elle occupe désormais le poste de chef du gouvernement. Un rôle clé dans un contexte où la coordinatrice du PAM, le parti vainqueur du scrutin législatif, devra composer avec d'autres partis politiques pour former une coalition gouvernementale, et ce pour les 5 prochaines années. On écoute la première déclaration de la nouvelle chef du gouvernement.
2: Cette audience a été l'occasion de recevoir de Sa Majesté le roi Mohamed VI, que Dieu l'assiste, ses hautes orientations pour conduire la prochaine étape. Le travail commence dès aujourd'hui. Nous entamerons d'abord les concertations internes au sein du parti, puis des consultations avec l'ensemble des partis politiques, afin de soumettre dans les plus brefs délais à Sa Majesté une proposition de gouvernement à la hauteur de ses attentes ainsi que de celles des citoyennes et des citoyens. Nous sommes pleinement conscients que cette période sera déterminante et qu'elle suscite de fortes attentes de la part des citoyennes et des citoyens, en particulier des jeunes. C'est pourquoi nous présenterons un programme proposant des solutions concrètes et réalistes aux préoccupations des citoyennes et des citoyens, conformément à la vision souhaitée par Sa Majesté le Roi, que Dieu l'assiste.
1: Voilà, vous venez d'entendre Fatima Ezzara El-Mansouri, nouvelle chef du gouvernement fraîchement nommée par le roi Mohamed VI. Aujourd'hui reste maintenant le rôle essentiel de la composition du nouveau gouvernement qui succédera à celui d'Aziz Harnouch. D'ailleurs, El-Mansouri avait déjà un pied dans l'exécutif en tant que ministre de l'Habitat. Et évidemment, on la connaît surtout en tant que maire de Marrakech. Mais qui est donc Fatima Ezzara El-Mansouri et quel est son parcours politique au sein du royaume? C'est un portrait signé Soukaina Aziz.
3: Avocate de formation, Fatima Ezzara El-Mansouri est un visage connu du paysage politique marocain. Issue d'une famille de notables originaire de Rahamna, elle a suivi les pas de son père Abdelrahman El-Mansouri, qui a été pacha de Marrakech et ambassadeur du Maroc aux Émirats Arabes Unis. Fatima Ezzara El-Mansouri rejoint le parti Authenticité et Modernité dès sa création en 2008. Pariant sur cette nouvelle formation, elle est élue haut la main maire de Marrakech un an après et devient la deuxième femme marocaine a occupé un tel poste, une élection controversée et invalidée en raison d'irrégularités, puis rétablie par la justice. Elle porte ensuite plusieurs casquettes, maire, députée, mais aussi ministre. Fraîchement de retour à la tête de la mairie de la Villocre en septembre 2021, Fatima Ezzara El-Mansouri est chargée de l'habitat et de l'aménagement du territoire un mois plus tard. Elle fait son entrée dans le gouvernement d'Aziz Harnouch suite à la victoire du RNI aux législatives. Cette femme politique poursuit alors son ascension au sein du parti du tracteur. Désormais incontournable, la maire de Marrakech décroche la tête du PAM aux côtés de Mohamed Mehdi Ben Saïd et Fatema Saadi le 10 février 2024 et met fin à l'ère d'Abdelatif Ouahbi.
1: Le portrait de la nouvelle chef du gouvernement signé Soukaina Aziz. Et on le disait donc, Fatima Ezzara El-Mansouri est connue pour son statut de maire au sein de la ville Ocre, qu'elle a occupée une première fois en 2009. À l'époque, elle était donc devenue la première maire dans l'histoire de Marrakech. Marrakech. Elle devient aujourd'hui la première chef du gouvernement dans l'histoire du Maroc. C'est évidemment un moment historique pour la politique du royaume. Écoutez la réaction d'Amal Ben Brahim, professeur de droit public et sciences politiques.
4: C'est une nomination qui fera date dans l'histoire politique et institutionnelle du Maroc. Pour la première fois, une femme accède à la fonction de chef du gouvernement. Alors il y a incontestablement une dimension historique. Mais je crois qu'il faut aller au-delà de cette première lecture. Ce qui me paraît particulièrement intéressant, c'est que cette nomination se situe à la rencontre de trois dynamiques. Dynamique électorale, institutionnelle et une évolution plus profonde de la place des femmes dans la vie politique marocaine. Bien sûr, sur le plan constitutionnel, il faut naturellement revenir à l'article 47 de la Constitution de 2011 qui établit un lien entre les résultats des élections législatives et la nomination du chef du gouvernement, puisque Sa Majesté nomme celui-ci au sein du parti arrivé en tête des élections à la Chambre des représentants. Et au vu de leurs résultats, il faut donc replacer la nomination de Fatem Zahra Mansouri dans cette logique institutionnelle. C'est un élément essentiel, car il permet de ne pas lire cette nomination exclusivement à travers le prisme du genre. Nous sommes évidemment face à une première historique pour les femmes marocaines, mais nous sommes également face à l'aboutissement d'une séquence électorale et à la consécration d'un parcours politique.
1: Voilà l'analyse d'Amal Ben Brahim, professeur de droit public et sciences politiques. Elle est également experte en communication et stratégie politique et répondait aux questions d'Arnaud Dalma. C'est ce que l'on peut noter également, c'est que ce n'est pas la toute première femme de chef du gouvernement dans le monde arabe. En 2021, le président tunisien Kais Saied avait nommé Najla Bouden à ce poste jusqu'en 2023. Elle avait donc été à cette époque la toute première femme chef de gouvernement dans la région. Fatima Ezra El Mansouri se trouve donc être la deuxième dans l'histoire du monde arabe. Dans le reste de l'actualité internationale, les États-Unis sont entrés dans leur huitième mois de guerre contre l'Iran, un conflit qui se poursuit dans la région depuis New York et dans le cadre de l'Assemblée générale de l'ONU. Le chef de la diplomatie de Téhéran a dit aujourd'hui être toujours dans l'attente d'une réponse de Washington concernant le détroit d'Hormuz. L'armée iranienne confirme que le passage aujourd'hui d'un petit nombre de pétroliers étrangers dans le détroit. Mais dans ce contexte, est-ce qu'une solution convenable pour les deux belligérants reste possible? La réponse d'Adel Bakawan, directeur de l'Institut européen d'études sur le Moyen-Orient et l'Afrique du Nord.
5: Souhaitable, oui. Durable, non, c'est pas possible dans le contexte actuel. Peut-être dans un mois, dans deux mois, dans trois mois, ça changera. Mais aujourd'hui, lorsqu'on analyse les conditions objectives, le contexte factuel, je ne vois absolument aucune issue positive pour cette conflictualité entre Téhéran et Washington. Au contraire, plus les Américains s'approchent des élections de mi-mandat, les Iraniens vont monter en puissance ou bien pour faire capituler à la table de négociateurs Donald Trump, ce qui est peu probable en connaissant Donald Trump, ou bien ils vont pousser Donald Trump pour se lancer dans de nouvelles frappes. Et on sait très bien, selon les calculs, bien évidemment, du logiciel, de la réflexion, d'analyse stratégique des Iraniens, hein, c'est que si jamais Donald Trump se relance dans des attaques contre la République islamique d'Iran, il y aura un mouvement de contestation beaucoup plus large aux États-Unis, et donc la probabilité que Donald Trump perde les élections est très très forte.
1: Et voilà l'analyse d'Adel Bakawan, directeur de l'Institut européen d'études sur le Moyen-Orient et l'Afrique du Nord, au micro d'Arnaud Dalmas. Et dans le reste de l'actualité en Europe, c'est une victoire pour les manifestants espagnols. Après plusieurs jours de mobilisation pour une meilleure protection des locataires dans le pays, le gouvernement espagnol a présenté aujourd'hui plusieurs mesures pour répondre à la crise du logement qui frappe l'Espagne et notamment Madrid, la capitale, en espérant les faire adopter au Parlement où il n'a pas la majorité. C'est ainsi que se clôture ce journal. Merci beaucoup de l'avoir suivi. Je vous laisse tout de suite avec votre émission Sport Soir avec Hakim Tamim. Bonsoir Hakim.
6: Bonsoir Anoua, bonsoir à toutes et à tous. Au sommaire de cette édition, le Maroc l'emporte en déplacement 2-0 face aux Lesotho à l'occasion de la deuxième journée des éliminatoires de la CAN 2027. L'Algérie accrochée par le Burundi de partout après avoir été menée 2-0 et le Sénégal s'impose en Éthiopie. Aucune victoire en deux matchs pour l'Allemagne de Jürgen Klopp en Ligue des Nations, mais l'opinion publique n'est pas inquiète. On verra pourquoi.
7: Pas de hors-jeu. Sylvain Rémy. Allez, bon service. Et ça fait 2-0. Unai qui trouve enfin l'ouverture.
8: Eh bien, Ounahi, Hasdin Ounahi pour le deuxième but et Brahim Diaz en première période ont permis au Maroc de dominer le Lesotho 2-0 lors de la deuxième journée des éliminatoires de la CAN 2027, un match qui s'est déroulé en Afrique du Sud. 2-0 donc face au Lesotho. La victoire était obligatoire, chose faite. Deux matchs, deux succès et une première place du groupe A. La satisfaction du sélectionneur marocain Mohamed Ouahbi.
9: C'était important, bien entendu, on a les 6 points, c'était l'objectif de bien commencer. Donc bien entendu, il y a beaucoup de choses positives, des choses qu'on doit encore progresser et dans lesquelles on doit encore s'améliorer. On est satisfait du voyage, satisfait de l'accueil qu'on a eu au Lesotho. Et voilà, donc on repart en plus avec les 3 points, donc on est satisfait de notre voyage au Lesotho pour la première fois, en tout cas pour moi. Je pense qu'on a dominé tout le match, mais c'est aussi... Je le dis toujours, nous on parle pas vraiment du terrain, mais c'est vrai que sur un terrain pareil, il a fallu être très très juste techniquement, faire les bonnes passes, combiner, s'approcher du but adverse. Donc on a eu des occasions, on a eu des opportunités. Je pense que là on doit un peu s'améliorer, mais je pense qu'on a assez bien fait les choses. Enfin, c'est un bloc très très compact et dans des conditions qui sont pas top. Donc c'est très bien. On est satisfait.
8: Mohamed Ouahbi, le sélectionneur marocain, on n'a pas assisté à une énorme rencontre. Le match a été à sens unique. La domination et la possession pour le Maroc, mais la transmission était difficile. Il faut dire que la pelouse était dans un état, mauvais état. Le plus important, eh bien, c'est la victoire pour Sahel Sissoko, l'un des consultants de Média.
10: Le plus important, c'est les 3 points. Je pense que sur les 2 matchs, ils ont gagné les mêmes tarifs, 2-0, sérieux, appliqué. Il y a aussi cette volonté de faire mal à l'adversaire très tôt dans le match. Moi, je pense que face aux Lesotho, il y a quand même une classe d'écart. Le résultat est logique, le contenu, c'est à l'image des autres sélections. Moi, je pense que quand on voyage en Afrique, surtout pour ces éliminatoires où les matchs sont sous un soleil de plomb, le contexte, la pelouse, les longs voyages, et gagner 2 fois de suite est une excellente nouvelle pour le moral et surtout pour les éliminatoires, parce qu'il y a de grandes nations qui sont aujourd'hui piégées dans ces éliminatoires. Là, à tout moment, ça pourrait basculer. Les Lions de l'Atlas sont tranquilles pour le moment.
8: Voilà, c'était Sahel Sissoko tout à l'heure dans l'émission. L'autre match de 16 à 17h. Lors de cette rencontre, Mohamed Ouahbi a fait tourner, par exemple, la titularisation de Ait Boudlel, le défenseur de Rennes, en l'absence d'Anaïf Agat resté au Maroc. Ouahdi également comme latéral, sans oublier eh bien, un joueur comme Ayoub Ouahdi qui est resté sur le banc alors que d'habitude il était titulaire. Ce soir, l'autre match de cette poule A, le Gabon affronte le Niger. Le Niger, justement, ça sera le futur adversaire des Lions de l'Atlas. Ça sera au mois de novembre, les 3e et 4e journées. On retrouve le sélectionneur marocain à propos des matchs à venir.
9: Le plan qu'on a, c'est d'essayer de gagner nos matchs. On a 2 matchs contre le Niger et puis après on rejouera contre au Gabon et contre le Lesotho à domicile. Donc nous, on garde le même plan. Donc on sait qu'on est une équipe qui aspire à beaucoup. On sait aussi que ces matchs nous servent aussi à nous à nous préparer au mieux, en donnant du temps de jeu à ceux qui le méritent, en essayant des choses. Mais le plus important, je pense, c'est qu'on puisse aborder, quel que soit l'adversaire, les matchs avec beaucoup de sérieux. C'est ce qu'on fait depuis le début, donc on va continuer comme ça.
8: Parmi les résultats enregistrés ce mardi à l'occasion de cette deuxième journée, la large victoire de l'Égypte face au Soudan du Sud, 4-0. L'équipe sénégalaise s'est imposée en déplacement face à l'Éthiopie, 1-0. Un but inscrit dès la 10e minute. Par contre, l'Algérie a partagé les points avec le Burundi à Bujumbura. Les Fennecs se sont retrouvés menés au score 2-0 après 12 minutes de jeu seulement avant d'égaliser à 2. Partout. Le football européen et la Ligue des Nations. L'Allemagne de Jürgen Klopp n'est pas encore guérie. 0 victoire après 2 matchs. La dernière sortie a été catastrophique. Défaite à domicile face à la Grèce après le match nul face aux Pays-Bas. Mais pas d'inquiétude pour le sélectionneur allemand parce que, eh bien, il a encore le temps pour mettre en place ses idées. David Lortolari, l'un des consultants de Média.
11: Les deux célèbres sélectionneurs qui n'ont pas gagné sur leurs 2 premiers matchs, de même que Jürgen Klopp cette année, ce sont messieurs Herberger et Schön. Le premier dans les années 50, il y a eu le titre mondial derrière, le premier titre mondial de l'Allemagne en 1954, un miracle à Berne contre la Hongrie. Herberger n'avait pas gagné ses 2 premiers matchs Et 20 ans plus tard, Helmut Schön, sélectionneur l'un des plus célèbres, est le seul à avoir remporté, après avoir perdu ses deux premiers matchs, le championnat d'Europe et la Coupe du Monde dans la foulée. 1972-1974. Donc c'est pour ça que les Allemands se disent Jürgen Klopp a le droit d'avoir des ratés au début. Il faut qu'ensuite, évidemment, la machine s'enclenche. Il va y avoir des changements jeudi contre la Serbie, se servir d'octobre comme laboratoire et voir en novembre si ses choix seront validés.
8: David Lortolari, l'un des consultants de Median. Donc on rappelle la prochaine sortie de la sélection allemande qui a vécu une Coupe du Monde décevante. Eh bien, ça sera jeudi face à la Serbie, bien entendu. La victoire est obligatoire. C'est la fin de cette édition. Merci de votre fidélité. Bonne continuation à l'écoute de Média.

0: Le carrefour de l'information continue avec notre éphéméride du jour. Il y a 1384 ans, l'Égypte des pharaons devient une terre d'islam. Un général, 4000 hommes et une ville fondée sur les rives du Nil qui deviendra des siècles plus tard le Caire. Voici l'éphéméride du jour par Mehdi Jaziri.
1: Nous sommes le 29 septembre 2026 et il y a 1384 ans, 505 496 jours, la conquête musulmane de l'Égypte touche à son terme. Après près de 3 ans de campagne, le général Amr ibn al-As

0: La soumission de la dernière grande province byzantine d'Afrique du Nord, l'Égypte des pharaons et des Césars, devient, pour les siècles à venir, une terre d'islam. Tout commence fin 639, quand Amr ibn al-As, compagnon du prophète, paix et salut de Dieu sur lui, est fin connaisseur du pays pour y avoir voyagé comme marchand, convainc le calife Omar de tenter l'aventure égyptienne. Il s'élance avec seulement 4000 hommes. Un chiffre presque dérisoire face à l'immensité de la tâche. Amr pensait que l'Égypte était facile à soumettre. Eh bien, il se trompe lourdement. Devant la forteresse de Babylone, près de l'actuel Caire, ses troupes s'enlisent dans un siège interminable. Il doit réclamer des renforts du calife, qui lui envoie 4000 hommes supplémentaires, des vétérans aguerris des campagnes de Syrie, parmi lesquels l'un des compagnons les plus respectés du prophète. Paix et salut de Dieu sur lui. La forteresse de Babylone finit par tomber au printemps 641. Reste alors Alexandrie, la grande capitale byzantine. Une ville immense et fortifiée, ouverte sur la mer. Le patriarche Cyrus, chargé de la défendre, finit par négocier sa reddition, obtenant en échange la garantie que les chrétiens d'Égypte pourront continuer à pratiquer librement leur foi et gérer eux-mêmes les affaires de leur communauté. Et contrairement à une légende sacrément tenace, l'incendie de la grande bibliothèque d'Alexandrie n'est pas le fait des troupes arabes. Les historiens ont depuis établi que ce désastre culturel s'était produit bien avant leur arrivée dans la ville. En tout cas, ce qui est vraiment à retenir dans cette histoire, c'est que plutôt que de s'installer dans la prestigieuse Alexandrie, Amr ibn al-As choisit de fonder sur les rives du Nil une nouvelle ville, Fustat, pensée comme un camp militaire permanent. Autour d'elle grandira des siècles plus tard la future capitale de l'Égypte, le Caire.
1: Et comme tous les jours, parlons économie en compagnie de Oumar Baldé avec sa Story Echo. Bonjour Oumar.
2: Bonjour Mélanie Pinto.
1: Allez, hein, vous nous emmenez donc, on met le cap sur la frontière entre les États-Unis et le Canada. Une frontière que certains produits canadiens ne traversent plus depuis cette nuit.
2: Oui, c'est un nouveau durcissement du bras de fer commercial entre Washington et Ottawa depuis quelques heures en effet. Et comme c'était prévu d'ailleurs depuis le 8 septembre, les États-Unis interdisent l'entrée de plusieurs produits canadiens, notamment les boissons alcoolisées et certaines grosses motos. Cette décision avait été prise après les mesures de rétorsion donc, que le Canada avait prises contre des produits américains. Donald Trump accuse notamment Ottawa de mener une politique commerciale discriminatoire envers les États-Unis. Le Canada, lui, avait réagi aux surtaxes américaines qui visaient ses exportations. Pour les producteurs canadiens, l'enjeu est important car le marché américain représente un débouché majeur. Surtout que, d'ores et déjà, depuis quelques jours, les États-Unis avaient imposé une surtaxe de 50% sur les produits canadiens.
1: Alors, ceci ne risque-t-il pas d'impacter le commerce entre les deux pays et surtout le Canada?
2: Cela va sans dire, et sachant que l'enjeu est énorme. En 2025, par exemple, le Canada et les États-Unis ont échangé près de 1300 milliards de dollars de biens et services. 1300 milliards, il faut bien noter. Mais ça commence à ralentir. Les exportations canadiennes vers les États-Unis ont reculé de presque 4% au terme de l'année dernière. C'est environ plus de 26 milliards de dollars donc de moins. Avec les nouvelles restrictions, les entreprises des deux côtés de la frontière vont payer plus cher. Elles devront revoir leur chaîne d'approvisionnement. Et certains exportateurs canadiens devront chercher d'autres clients ailleurs. Le risque, c'est un commerce qui baisse, alors qu'il est vital pour les deux économies.
1: Et justement, en attendant, le Canada diversifie ses partenaires aux grandes dames de Donald Trump.
2: Oui, Ottawa veut clairement dépendre moins du marché américain et de son voisin américain. Et ça se voit déjà en 2025. Les exportations canadiennes vers le reste du monde ont bondi de plus de 11% pendant ce temps. Celles vers les États-Unis, comme on le disait à l'instant, ont reculé de 4%. Vers l'Union européenne, elles atteignent désormais ces exportations près de 68 milliards de dollars, soit une hausse de plus de 16%. D'ailleurs, Canada et Union européenne entendent renforcer leur partenariat avec le fameux statut de membre associé.
1: Ouais.
2: Une initiative qui, on le rappelle, a poussé Donald Trump à menacer d'arrêter les échanges commerciaux avec l'Union européenne.

0: 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Mais avant cela, la météo. En Afrique de l'Ouest, il fera 28 degrés à Abidjan, 31 degrés à Lagos et Dakar. Il fera 33 degrés à Bamako, 28 degrés à Conakry et 32 degrés à Ouagadougou. En Afrique centrale, il fera 32 degrés à Libreville, 28 degrés à Yaoundé, 31 degrés à Douala, 35 degrés à N'Djamena, 31 degrés à Bangui avec des averses et 32 degrés à Kinshasa. Et en Afrique australe de l'Est, prévoir 27 degrés à Luanda, 13 degrés à Johannesburg avec un temps orageux, 40 degrés à Khartoum ou encore 27 degrés à Nairobi.
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2: Bonsoir à tous, c'est à la une de l'actualité ce soir. Le royaume connaît sa nouvelle chef du gouvernement. Le roi Mohamed VI a nommé cet après-midi Fatima Ezzara El-Mansouri, coordinatrice nationale du PAM, le parti vainqueur des élections législatives. On entendra sa réaction dès le début de ce journal. De la mairie de Marrakech à la tête du gouvernement, mais qui est donc Fatima Ezzara El-Mansouri. Retour sur son histoire personnelle et son ascension politique au sein du royaume. Jamais une femme au Maroc n'avait occupé un poste de chef du gouvernement. Une nomination historique donc pour le royaume, mais aussi pour le monde arabe qui n'a connu qu'une seule femme à ce poste. Analyse à suivre. Et dans le reste de l'actualité internationale, nous sommes entrés dans le 8e mois de la guerre entre les États-Unis et l'Iran. Les menaces de frappe venant de Téhéran sont toujours d'actualité. Après avoir dit pendant des mois que la guerre était finie et gagnée, le président américain change de discours. Mais alors, quelles issues sont encore envisageables aujourd'hui? La réponse à la fin de ce journal. C'est donc à la une de l'actualité politique marocaine. Une semaine après la tenue des élections législatives dans le royaume, Fatima Ezzara El-Mansouri a été nommée aujourd'hui par le roi Mohamed VI. Elle occupe désormais le poste de chef du gouvernement. Un rôle clé dans un contexte où la coordinatrice du PAM, le parti vainqueur du scrutin législatif, devra composer avec d'autres partis politiques pour former une coalition gouvernementale, et ce, pour les 5 prochaines années. On écoute la première déclaration de la nouvelle chef du gouvernement.
3: Cette audience a été l'occasion de recevoir de Sa Majesté le roi Mohamed VI, que Dieu l'assiste, ses hautes orientations pour conduire la prochaine étape. Le travail commence dès aujourd'hui. Nous entamerons d'abord les concertations internes au sein du parti, puis des consultations avec l'ensemble des partis politiques, afin de soumettre, dans les plus brefs délais, à Sa Majesté une proposition de gouvernement à la hauteur de ses attentes ainsi que de celles des citoyennes et des citoyens. Nous sommes pleinement conscients que cette période sera déterminante et qu'elle suscite de fortes attentes de la part des citoyennes et des citoyens, en particulier des jeunes. C'est pourquoi nous présenterons un programme proposant des solutions concrètes et réalistes aux préoccupations des citoyennes et des citoyens, conformément à la vision souhaitée par Sa Majesté le Roi, que Dieu l'assiste.
2: Voilà, vous venez d'entendre Fatima Ezzara El-Mansouri, nouvelle chef du gouvernement fraîchement nommée par le roi Mohamed VI. Aujourd'hui, reste maintenant le rôle essentiel de la composition du nouveau gouvernement qui succédera à celui d'Aziz Harnouche. D'ailleurs, El-Mansouri avait déjà un pied dans l'exécutif en tant que ministre de l'Habitat. Et évidemment, on la connaît surtout en tant que maire de Marrakech. Mais qui est donc Fatima Ezzara El-Mansouri et quel est son parcours politique au sein du royaume? C'est un portrait signé Soukaina Aziz.

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1: Avocate de formation, Fatem Zahra Mansouri est un visage connu du paysage politique marocain, issue d'une famille de notables originaire de Rahamna. Elle a suivi les pas de son père, Abdelrahman Mansouri, qui a été pacha de Marrakech et ambassadeur du Maroc aux Émirats Arabes Unis. Fatem Zahra Mansouri rejoint le parti Authenticité et Modernité dès sa création en 2008. Pariant sur cette nouvelle formation, elle est élue haut la main maire de Marrakech un an après et devient la deuxième femme marocaine à occuper un tel poste, une élection controversée et invalidée en raison d'irrégularités, puis rétablie par la justice. Elle porte ensuite plusieurs casquettes, maire, députée, mais aussi ministre. Fraîchement de retour à la tête de la mairie de la Villocre en septembre 2021, Fatem Zahra Mansouri est chargée de l'habitat et de l'aménagement du territoire un mois plus tard. Elle fait son entrée dans le gouvernement d'Aziz Arnouch suite à la victoire du RNI aux législatives. Cette femme politique poursuit alors son ascension au sein du parti du tracteur. Désormais incontournable, la maire de Marrakech décroche la tête du PAM aux côtés de Mohamed Mehdi Ben Saïd et Fatema Saadi le 10 février 2024 et met fin à l'ère d'Abdlatif Ouhebi.
0: Le portrait de la nouvelle chef du gouvernement signé Soukaina Aziz. Et on le disait donc, Fatema Zahra Mansouri est connue pour son statut de maire au sein de la ville Ocre, qu'elle a occupée une première fois en 2009. À l'époque, elle était donc devenue la première maire dans l'histoire de Marrakech. Elle devient aujourd'hui la première chef du gouvernement dans l'histoire du Maroc. C'est évidemment un moment historique pour la politique du royaume. Écoutez la réaction d'Amal Ben Brahim, professeur de droit public et sciences politiques.
2: C'est une nomination qui fera date dans l'histoire politique et institutionnelle du Maroc. Pour la première fois, une femme accède à la fonction de chef du gouvernement. Alors, il y a incontestablement une dimension historique. Mais je crois qu'il faut aller au-delà de cette première lecture. Ce qui me paraît particulièrement intéressant, c'est que cette nomination se situe à la rencontre de trois dynamiques. Dynamique électorale, institutionnelle et une évolution plus profonde de la place des femmes dans la vie politique marocaine. Bien sûr, sur le plan constitutionnel, il faut naturellement revenir à l'article 47 de la Constitution de 2011, qui établit un lien entre les résultats des élections législatives et la nomination du chef du gouvernement, puisque Sa Majesté nomme celui-ci au sein du parti arrivé en tête des élections à la Chambre des représentants. Et au vu de leurs résultats, il faut donc replacer la nomination de Fatem Zahra Mansouri dans cette logique institutionnelle. C'est un élément essentiel, car il permet de ne pas lire cette nomination exclusivement à travers le prisme du genre. Nous sommes évidemment face à une première historique pour les femmes marocaines, mais nous sommes également face à l'aboutissement d'une séquence électorale et à la consécration d'un parcours politique.
0: Voilà l'analyse d'Amal Ben Brahim, professeur de droit public et sciences politiques. Elle est également experte en communication et stratégie politique et répondait aux questions d'Arnaud Dalma. C'est ce que l'on peut noter également, c'est que ce n'est pas la toute première femme de chef du gouvernement dans le monde arabe. En 2021, le président tunisien Kais Saied avait nommé Najla Bouden à ce poste jusqu'en 2023. Elle avait donc été à cette époque la toute première femme chef de gouvernement dans la région. Fatema Zahra Mansouri se trouve donc être la deuxième dans l'histoire du monde arabe. Dans le reste de l'actualité internationale, les États-Unis sont entrés dans leur huitième mois de guerre contre l'Iran, un conflit qui se poursuit dans la région depuis New York et dans le cadre de l'Assemblée générale de l'ONU. Le chef de la diplomatie de Téhéran a dit aujourd'hui être toujours dans l'attente d'une réponse de Washington concernant le détroit d'Hormuz. L'armée iranienne confirme que le passage aujourd'hui d'un petit nombre de pétroliers étrangers dans le détroit, mais dans ce contexte, est-ce qu'une solution convenable pour les deux belligérants reste possible? La réponse d'Adel Bakawan, directeur de l'Institut européen d'études sur le Moyen-Orient et l'Afrique du Nord.
3: Souhaitable, oui. Durable, non, c'est pas possible dans le contexte actuel. Peut-être dans un mois, dans deux mois, dans trois mois, ça changera. Mais aujourd'hui, lorsqu'on analyse les conditions objectives, le contexte factuel, je ne vois absolument aucune issue positive pour cette conflictualité entre Téhéran et Washington. Au contraire, plus les Américains s'approchent des élections de mi-mandat, les Iraniens vont monter en puissance ou bien pour faire capituler à la table de négociateurs Donald Trump, ce qui est peu probable en connaissant Donald Trump, ou bien ils vont pousser Donald Trump pour se lancer dans de nouvelles frappes. Et on sait très bien, selon les calculs, bien évidemment, du logiciel, de la réflexion, d'analyse stratégique, les Iraniens, hein, c'est que si jamais Donald Trump se relance dans des attaques contre la République islamique d'Iran, il y aura un mouvement de contestation beaucoup plus large aux États-Unis, et donc la probabilité que Donald Trump perde les élections est très très forte.
0: Et voilà l'analyse d'Adel Bakawan, directeur de l'Institut européen d'études sur le Moyen-Orient et l'Afrique du Nord, au micro d'Arnaud Dalmas. Et dans le reste de l'actualité en Europe, c'est une victoire pour les manifestants espagnols après plusieurs jours de mobilisation pour une meilleure protection des locataires dans le pays. Le gouvernement espagnol a présenté aujourd'hui plusieurs mesures pour répondre à la crise du logement qui frappe l'Espagne et notamment Madrid, la capitale, en espérant les faire adopter au Parlement où il n'a pas la majorité. C'est ainsi que se clôture ce journal. Merci beaucoup de l'avoir suivi.

0: Et continuons tout de suite ce carrefour de l'information avec nos lettres d'Orient. Décidément, beaucoup de cinéma en cette semaine dans le monde arabe. Du Maghreb au Mashrek, les réalisatrices occupent une place de plus en plus visible dans le cinéma arabe contemporain. Le festival Regard de Femmes, organisé en Tunisie, en apporte une nouvelle illustration avec 19 films venus de 9 pays. On vient d'apprendre la programmation prévue dans ce festival qui se tiendra en octobre. Les femmes à l'honneur, donc, derrière ces œuvres se dessine surtout une évolution, celle de femmes qui ne sont plus seulement des personnages à l'écran, mais celles qui choisissent désormais où poser la caméra. C'est nos lettres d'Orient avec Pierre Boussel.
1: Elle est intéressante, elle est très intéressante, cette programmation annoncée pour ce festival où les femmes seront à l'honneur, les réalisatrices qui ne parlent pas seulement de la condition féminine. Non, non, elles filment la famille, l'exil, la guerre, mais aussi le travail, le désir, la mémoire, la maternité ou encore le rapport au territoire. Leur regard déplace souvent le centre du récit. Des personnages longtemps secondaires deviennent les sujets de leurs propres histoires et le quotidien, la vie intime, familiale, tout cela finalement ouvre les portes à des questions plus larges et surtout à des narratifs qui sont différents. La sensibilité féminine nous permet finalement de voir et de vivre le monde arabe à travers le regard de ces réalisatrices, de ces cinéastes comme la Libanaise Henni Sroor qui a été honorée en Tunisie ou encore la Tunisienne Moufida Klati qui a pu ouvrir le bal des représentations féminines à l'occasion de cette grande réunion qui est prévue donc pour le monde arabe, pour le cinéma arabe. Il y a aussi, ça c'est une présence qui est tout à fait symbolique mais néanmoins prégnante d'un point de vue émotionnel, c'est la présence de la palestinienne Anne-Marie Jassir dont les films ont déjà été couronnés de nombreuses reprises dans des grands festivals internationaux mais qui est également présente dans cette Tunisie qui va se consacrer au cinéma vu par les femmes arabes qui réfléchissent, qui racontent à leur manière la vie du monde arabe.

0: Vous êtes toujours sur les ondes de Média 1, le carrefour de l'information continue avec, comme tous les mardis, notre chronique santé en compagnie de Éline Roussel. Éline Roussel cette semaine. Bonjour Éline.
1: Bonjour Sophie, bonjour à toutes et tous.
0: Alors je le disais, c'était hier la journée mondiale pour le droit à l'avortement chaque année. Le sujet réveille les passions au Maroc et pour cause, le code pénal interdit l'avortement. Oui mais voilà, malgré cette restriction, de nombreuses femmes choisissent d'interrompre leur grossesse à l'abri des regards, des avortements clandestins donc, passibles de peine de prison.

0: et surtout particulièrement dangereux pour les femmes, Eileen.
1: Exactement, Sophie. Au mieux, ils ont lieu chez un médecin, à l'abri des regards, vous le disiez. Au pire, dans l'appartement d'une herboriste ou encore d'une faiseuse d'anges. Qu'ils soient réalisés par un professionnel ou non, les avortements sont interdits au Maroc. Et pourtant, l'association marocaine de lutte contre l'avortement clandestin, l'AMLAC, a réalisé une étude en 2012. Une estimation basée sur des jours de veille et d'observation dans les cliniques du Royaume. Et Sophie, le constat. Et là, 600 à 800 avortements ont lieu par jour au Maroc. Comprenez bien ici, avec un calcul rapide, cela nous donne un chiffre de plus de 200 000 IVG clandestins par an qui sont réalisés donc dans le pays.
0: C'est colossal, hein, Eileen. Alors, vous parliez des médecins, mais aussi des faiseuses d'anges. Comment est-ce que ces interventions sont pratiquées au Maroc?
1: Eh bien, Sophie, dans les cas les plus fréquents, les femmes qui souhaitent interrompre une grossesse se rendent chez un médecin spécialisé. À ce propos, écoutez le professeur Shafik Shraibi. Il est gynécologue, obstétricien et il est aussi président de l'AMLAC. Écoutez.
2: Les avortements en cabinet médical se font par aspiration et par curetage. Ça prend 3, 4, 5 minutes et sous sédation, sous une petite anesthésie, mais ça se fait dans un cabinet, non pas dans une clinique, non pas dans un bloc opératoire, non pas en présence d'un médecin anesthésiste, non pas dans des conditions d'asepsie. Donc, même si c'est fait par des médecins, il y a des risques.
0: Alors, si on comprend bien, Eileen, on va reprendre, les médecins pratiquent l'avortement, mais dans l'illégalité, car la loi interdit ces pratiques, et donc elles ne peuvent pas être encadrées.
1: Tout à fait, Sophie. Les médecins qui pratiquent les IVG risquent jusqu'à 5 ans de prison, une menace qui décourage plus d'un praticien, et c'est justement lorsque ces femmes ne trouvent pas de médecin spécialisé ou qu'elles ne possèdent pas les 3 000, 4 000 ou encore 5 000 dirhams requis, qu'elles se tournent vers les fameuses faiseuses d'anges. Le professeur Shraibi, encore une fois, nous parle des risques de ces interventions.
2: C'est encore plus grave quand ce n'est pas fait par des médecins, quand c'est fait par des charlatans ou n'importe qui. Il y a des risques, des infections génitales, même des tétanos, des hémorragies abondantes qui peuvent tuer, des délabrements génitaux et même des intoxications aiguës de femmes qui ingurgitent n'importe quoi pour se débarrasser de cette grossesse.
1: Des interruptions de grossesse clandestines qui représentent l'une des plus grandes causes de mortalité maternelle. Alors, quelques chiffres, Sophie. Pour l'illustrer, l'OMS, l'Organisation mondiale de la santé, déclare qu'en moyenne 47 000 femmes meurent tous les ans des suites d'un avortement clandestin. Cela représente le décès d'une femme toutes les 9 minutes.
0: Et on comprend bien, Eileen, que ces chiffres sont directement liés à l'interdiction de recourir à des avortements encadrés.
1: Absolument, mais malgré les risques judiciaires, les risques monétaires ou encore sanitaires, et bien les femmes partout dans le monde continuent d'interrompre des grossesses non désirées. Alors concernant le Maroc, hein, vous en parliez en introduction, Sophie, et bien l'article 453 du code pénal marocain interdit donc l'avortement, sauf si, je cite, il constitue une mesure nécessaire pour sauvegarder la santé de la mère. Et à ce propos, Shafik Shraibi toujours nous invite à repenser la définition du terme santé. Écoutez.
2: Qui dit l'avortement n'est pas puni lorsqu'il vise à sauvegarder la vie ou la santé de la femme. Moi, je dis, nous allons appliquer la définition de l'OMS. La santé est un état de bien-être physique, psychologique ou mental et social. Donc, quand une femme est menacée dans une de ces trois composantes, telles que le définit l'OMS, on doit lui donner le droit.
0: Merci beaucoup à vous, Eileen Roussel, pour cette chronique santé. Une chronique que vous pouvez, chers auditeurs, retrouver sur notre site internet, medien.com.

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1: Bonsoir à tous. Nomination historique au Maroc. L'exécutif sera dirigé par Fatima Ezzara Al-Mansouri. Elle devient donc dès aujourd'hui la première femme chef du gouvernement au Maroc. Vous entendrez sa réaction dès le début de ce journal. On se trouve une semaine après le scrutin législatif remporté par le parti Authenticité Modernité. El-Mansouri en est justement sa coordinatrice. Que pense la population de cette nouvelle nomination? On a tendu notre micro à quelques Kazaouis. Au-delà de l'aspect historique de cette annonce, Fatima Ezzara Al-Mansouri aura le rôle clé et délicat de composer avec d'autres partis politiques pour former une coalition gouvernementale, et ce, pour les 5 prochaines années. Enfin, dans le reste de l'actualité internationale, on sera en France où le Rassemblement National, le principal parti d'extrême droite, se trouve dans la tourmente après la publication hier d'une enquête sur le patron du parti, Jordan Bardella, accusé de propos antisémites. C'est donc à la une de l'actualité politique marocaine. Une semaine après la tenue des élections législatives dans le royaume, Fatima Ezzara El-Mansouri a été nommée aujourd'hui par le roi Mohamed VI. Elle occupe désormais le poste de chef du gouvernement. Une première dans l'histoire du royaume qui n'avait jamais eu une femme à la tête de l'exécutif. Écoutez la réaction de Fatima Ezzara El-Mansouri à l'issue de l'audience royale.
2: Je voudrais dire que c'est un moment historique. Pour la première fois dans l'histoire de notre pays, une femme assume la responsabilité de chef du gouvernement. Ce n'est pas seulement une fierté pour moi, c'est une fierté pour toutes les femmes de ce pays en lesquelles Sa Majesté le Roi a toujours eu confiance. Il a toujours cru aux capacités de la femme marocaine et au fait qu'elle mérite notre respect et notre considération. C'est un message adressé à toutes les femmes du royaume. Nous travaillerons avec l'ensemble des composantes de la société. Mais en tant que femme, je connais les réalités et les défis auxquels les femmes sont confrontées. Je sais également que les hautes orientations de Sa Majesté en la matière sont claires. Bâtir une société harmonieuse, forte de toutes ses forces vives.
1: Vous venez d'entendre la réaction de la nouvelle chef du gouvernement et première à ce poste dans l'histoire du royaume. Fatima Ezzara El-Mansouri est connue aussi pour avoir été la toute première maire de la ville de Marrakech. C'était en 2009, elle avait alors 33 ans. Et dans le monde arabe, on n'a connu qu'une seule femme à la tête d'un gouvernement. C'était en 2021 en Tunisie, quand le président Kais Saied a nommé à ses côtés Najla Bouden, qui est restée à ce poste jusqu'en 2023. C'est donc une avancée considérable pour le royaume comme pour la région du Maghreb et du Moyen-Orient. Une femme à la tête de l'exécutif

0: marocain. Notre correspondant à Casablanca, Mathias Reynal, est parti sonder la population sur cette nouvelle nomination.
1: C'est la première fois que ça arrive dans l'histoire du Maroc, qu'une femme soit à la tête du gouvernement. C'est un progrès, c'est nouveau. J'espère que ça va nous permettre d'aller loin.
2: Avoir une femme à la tête du gouvernement, c'est l'opportunité de donner de l'espoir aux Marocaines, de leur montrer qu'elles peuvent occuper de hautes fonctions dans le pays.
3: Ça fait plaisir de voir pour la première fois une femme marocaine qui est à la tête du gouvernement marocain. Et voilà, je pense qu'elle doit rester fidèle à toutes les promesses qu'elle nous a données.
4: C'est une première où il va faire un jour A normalement au Canada.
5: C'est une première et c'est une décision audacieuse. C'est une bonne chose si l'on veut voir du changement. C'est bien, pourquoi pas. Il faut voir comment elle va travailler avant de juger.
0: Voilà des propos recueillis par Mathias Reynal, notre correspondant à Casablanca, après la nomination aujourd'hui de la nouvelle chef du gouvernement. Et ce qu'il faut également retenir de cette annonce, c'est que Fatima Israël Mansouri est la coordinatrice de la direction collégiale du PAM, le parti Authenticité et Modernité, qui, on le rappelle, a remporté la semaine dernière les élections législatives dans le royaume. Alors aujourd'hui, sa première mission sera de composer avec d'autres partis politiques pour former une coalition gouvernementale, et ce pour les 5 prochaines années. Écoutez à ce propos Hicham Mouattadid, politologue, auteur et chercheur en études politiques publiques et internationales.
6: Le premier grand test sera la construction de la coalition. L'arithmétique en fait parlementaire devient immédiatement centrale parce que avec 97 députés, le PAM est la première force, mais une majorité absolue à la Chambre des représentants exige au moins 198 sièges. Donc, plusieurs configurations sont mathématiquement envisageables puisque le RNI dispose de 66 sièges, l'Istiqlal de 65. On va mettre du côté le PJD avec ses 54 sièges parce que déjà il a manifesté son intérêt de se positionner du côté de l'opposition. Mais quand même, je pense que le PAM a plusieurs cartes sur table afin qu'il puisse aller de l'avant avec la formation d'une coalition. Il faudra négocier simultanément l'architecture de la majorité, les grandes orientations politiques et la répartition des responsabilités gouvernementales. Et à ce niveau-là que le leadership et l'ingénierie politique de cette nouvelle nomination va être sous surveillance.
0: Voilà l'analyse politique d'Hicham Mouattadid, politologue, auteur et chercheur en études politiques publiques et internationales. Il était au micro d'Arnaud Dalmas. Et à ce propos, on note que Fatima Ezra El-Mansouri a déclaré aujourd'hui qu'elle allait, je cite, « œuvrer à proposer un gouvernement qui soit à la hauteur des attentes de Sa Majesté le Roi et de l'ensemble des citoyennes et citoyens ». Dans le reste de l'actualité internationale en France, le Rassemblement National, principal parti d'extrême droite dans le pays, se trouve une nouvelle fois dans la tourmente. Hier, une enquête publiée par le média d'investigation Mediapart dévoile des propos antisémites et complotistes qu'aurait tenu le patron du parti, Jordan Bardella, alors qu'il commençait à peine à militer au sein de la formation d'extrême droite. À Paris, on revient sur ce scandale politique avec notre correspondante Candice Mazotomazic.
7: Des années de dédiabolisation rattrapées par ce qui a fait l'essence même du parti à sa création par des Waffen-SS, l'antisémitisme. Les banques sont toutes détenues par des juifs. Le juif doit dominer les autres peuples, les écraser et les voler. Voici pêle-mêle quelques écrits attribués par Mediapart à Jordan Bardella. Des propos qu'aurait tenus l'actuel président du RN en 2013 lors de conversations privées. 17 ans à l'époque, il semblait aussi fasciné par l'idéologue antisémite et multicondamné Alain Soral. Sur CNews, le dauphin de Marine Le Pen a nié en bloc.
8: Ces propos orduriers relèvent du délire. J'espère que nous en saurons plus, parce qu'il y a manifestement une tentative de déstabiliser la campagne, comme par hasard à quelques mois d'une élection où nous sommes donnés en tête.
7: Jordan Bardella a par la même occasion annoncé déposer plainte en diffamation contre le journal en ligne. Mais pas de quoi inquiéter Mediapart, à l'origine de révélations de nombreux scandales d'État et coutumiers de ce type de procédure. Sur France Inter, Fabrice Arfi, le responsable du pôle enquête, défend les auteurs de cette investigation.
9: Bien entendu que nous avons de quoi démontrer à la fois la qualité de l'enquête, l'authentification des propos écrits que nous attribuons à Jordan Bardella, la manière dont nous avons pu

0: vérifier à la fois d'un point de vue technique et de contenu.
1: Des publications qui tombent en tout cas mal dans la course à la présidentielle pour Jordan Bardella, potentiel futur Premier ministre en cas de victoire de Marine Le Pen. À Paris, Candice Mazotomazic pour Média.
2: Également dans l'actualité internationale, les États-Unis sont entrés dans leur 8e mois de guerre contre l'Iran, un conflit qui se poursuit dans la région depuis à New York et dans le cadre de l'Assemblée générale de l'ONU. Le chef de la diplomatie de Téhéran a dit aujourd'hui être toujours dans l'attente d'une réponse de Washington concernant le détroit d'Ormuz. L'armée iranienne confirme le passage aujourd'hui d'un petit nombre de pétroliers et étrangers dans le détroit. Et c'est une victoire pour les manifestants espagnols. Après plusieurs jours de mobilisation pour une meilleure protection des locataires dans le pays, le gouvernement espagnol a présenté aujourd'hui plusieurs mesures pour répondre à la crise du logement qui frappe le pays, et notamment Madrid, la capitale, en espérant les faire adopter au Parlement où il n'a pas de majorité. C'est ainsi que se clôture ce journal. Merci beaucoup de l'avoir suivi et bonne soirée sur les ondes de Média.

0: Prenons maintenant la direction de Madrid avec notre chronique d'actualité. C'est à la une de l'actualité en Espagne, l'expulsion de Mari Carmen Abascal, 87 ans, de l'appartement madrilène qu'elle occupait depuis 7 décennies. Après une manifestation ce week-end, des dizaines de personnes occupent désormais la célèbre place de la Puerta del Sol de la capitale espagnole. Un nouveau défi pour le Premier ministre Pedro Sánchez qui avait pourtant placé le logement au cœur de ses priorités. Le gouvernement doit convaincre le Parlement d'adopter un décret sur la question qui ne fait pas l'unanimité, comme l'explique notre correspondante à Madrid, Diane Cambon.
1: La crise du logement en Espagne porte désormais le visage d'une vieille dame âgée de 87 ans, Mari Carmen, qui a été expulsée de son appartement où elle vivait depuis 7 décennies. Son portrait est partout sur la place de la Puerta del Sol, où des centaines de jeunes, en majorité, ont installé leur tente pour faire pression auprès du gouvernement. Tout va se jouer ce mardi au Parlement, à moins d'un kilomètre du campement improvisé. Le gouvernement a promis d'approuver un décret-loi pour en finir avec la hausse des loyers et protéger les locataires vulnérables comme Mari Carmen, des promoteurs immobiliers ou fonds de pension qui expulsent les habitants à des fins spéculatives. Roberto, qui campe depuis 2 jours, a l'intention d'occuper l'espace public jusqu'au bout.
2: Le débat est à l'ordre du jour, non seulement en Espagne, mais dans le monde entier. Le seul fait que les politiques se soient mobilisés pour se réunir et apporter des réponses à la crise, c'est déjà un succès.
1: Paco, qui fait partie du syndicat des locataires, un mouvement de militants très organisé et qui a su médiatiser le cas de Mari Carmen, estime que le bras de fer avec le gouvernement ne fait que commencer.
3: Avec Mari Carmen, nous avons vu comment notre propre grand-mère, notre mère ou nous-mêmes, on pouvait être dans une situation de grande précarité. Et s'il n'y a pas de réponse claire de la part des autorités, on envisage une paralysie générale du pays avec une grève des loyers pour défendre la population. On se sent armé de force et prêt à lutter pour obtenir des changements radicaux.
1: Comme de nombreux militants qui ont vécu les mouvements des indignés il y a 11 ans, Paco espère des faits concrets et ne croit plus aux belles paroles.
3: Le décret-loi, c'est une

0: Bonne chose s'il l'est approuvé, mais cela ne va servir à rien si cela n'est pas appliqué. On ne veut plus de belles promesses, c'est pour cela que nous sommes ici à camper. Nous voulons aller plus loin, notamment en mettant fin aux expulsions, et nous voulons voir une véritable politique de logement public.
1: Le gouvernement de Pedro Sánchez a certes approuvé un plan de 7 milliards d'euros pour développer un parc locatif social. L'Espagne est à la traîne dans ce domaine, avec seulement 2,5% de logements public disponible aux ménages modestes. Les lois approuvées ces dernières années pour limiter la hausse des loyers n'ont pas non plus porté les résultats attendus. Décentralisation oblige, ce sont les régions qui décident de geler les loyers dans les zones tendues des centres-villes. Or, les régions gouvernées par la droite, comme Madrid, n'ont pas appliqué ces mesures. Madrid est devenue la ville la plus prisée des ultra-riches, selon le Barnes City Index. Diane Cambon à Madrid pour Média.
2: Nous arrivons bientôt à la fin de ce carrefour de l'information, mais avant ça, un dernier détour par la Turquie avec notre magazine de la rédaction.
3: Dans quelques jours, Samuel Edette commencera les cours à l'Université des sciences sociales d'Ankara. Ce Nigérian de 28 ans entame sa deuxième année en Turquie. La première, il l'a passée à apprendre le turc, obligatoire pour son master en études africaines. Avant la Turquie, Samuel n'avait jamais quitté le Nigeria. Sa venue est tout sauf un hasard, c'est un choix calculé, un pari sur l'avenir.
4: En Afrique, si l'on s'intéresse à la dynamique géopolitique avec le retrait des Français du Mali, du Burkina Faso et d'autres pays, ainsi que celui des Américains, on constate que le départ de ces puissances étrangères s'est en quelque sorte produit au moment même où le gouvernement turc renforçait sa présence. Je voulais venir ici pour découvrir un pays qui, selon moi, disposera à l'avenir d'une influence majeure en Afrique.
3: Mais la Turquie elle-même a tout fait pour faciliter la venue de Samuel dans cette université d'Ankara. Le jeune Nigérian a décroché une bourse d'études financée par le gouvernement. Une bourse très complète qui couvre à peu près tout, des études au logement, de la santé, aux billets d'avion. En tout, 15 000 étudiants étrangers bénéficient actuellement de cette bourse d'État, dont environ 1 000 Africains. La Turquie cherche à attirer les meilleurs élèves, notamment en Afrique. Emel Erice Tepecioglu enseigne au sein de la chaire d'études africaines de l'Université des sciences sociales d'Ankara. Elle présente l'éducation comme un élément central de la politique de soft power turque sur le continent.
5: La Turquie s'attend bien sûr à ce que ses étudiants, une fois diplômés, jouent un rôle de pont dans le développement des relations avec leur pays d'origine et avec l'Afrique en général. Il est donc important que ces étudiants obtiennent leur diplôme ici et rentrent dans leur pays avec une bonne image. C'est pour ça que la Turquie, comme d'autres pays d'ailleurs, investit tellement d'argent dans ses programmes de bourse.
3: Ces 20 dernières années, la Turquie a considérablement développé ses relations avec le continent africain. Diplomatie, économie, défense, culture, éducation, c'est une quête d'influence et de marché tous azimuts. Les échanges économiques sont passés d'environ 5 milliards de dollars en 2003 à près de 40 milliards aujourd'hui. La Turquie possède également l'un des réseaux diplomatiques les plus denses du continent, avec 44 ambassades contre une douzaine en 2002. Les étudiants venus d'Afrique font partie de cette stratégie. Au-delà des campagnes de bourse, il y a aussi le bouche à oreille. Les jeunes qui, comme Samuel au Nigeria, entendent d'abord parler de la Turquie par leurs amis ou leur famille et qui, une fois sur place, découvrent des réseaux d'entraide d'étudiants africains, des associations, des groupes sur les réseaux sociaux. La communauté étudiante africaine en Turquie est de plus en plus dynamique et n'est pas cloisonnée. Elle est transnationale, insiste Samuel.
4: Par exemple, le premier soutien que j'ai reçu ici à mon arrivée venait d'un étudiant camerounais. Il nous a emmenés au marché pour acheter des vêtements chauds pour l'hiver, des chaussures et des cartes SIM. À ce moment-là, je n'avais même pas encore eu de contact avec la communauté étudiante nigériane. Ici, j'ai toujours bénéficié d'une forme de soutien qui s'est avérée très utile.
3: Il y a les réseaux d'étudiants africains en Turquie. Il y a aussi les réseaux de diplômés des universités turques. Des réseaux que la Turquie entretient. Le gouvernement d'Ankara suit notamment de près le devenir de ses anciens boursiers africains. Christian Muyumba en sait quelque chose. Après un master en sciences politiques à Ankara, il poursuit actuellement un doctorat à l'université de Çorum. tout en occupant un poste d'attaché commercial à l'ambassade de la République démocratique du Congo à Ankara. Il mentionne l'existence d'une

0: Une plateforme officielle des anciens boursiers en Turquie.
1: Et cette plateforme, elle est utilisée comme un tremplin pour des offres d'emploi, que ce soit avec Turkish Airlines, avec des entreprises de construction, j'en passe, toutes ces grandes entreprises turques. Ils ont une base de données. Quelle est cette base de données? Les anciens étudiants. La Turquie a besoin de ces étudiants-là. Et la Turquie le sait déjà, que voilà, on a dans chaque pays, il y a au moins une marge de la population des anciens étudiants qui parlent turc.
0: La chercheuse Emel Erice Tepecikliordu confirme l'existence et l'importance de ces réseaux avec une nuance.
2: On se focalise sur la Turquie, mais on ne doit pas négliger l'Afrique en tant qu'acteur, notamment ce qu'on appelle l'African Agency, la capacité d'action africaine. Les investissements réalisés par la Turquie dans ses étudiants sont certes importants, mais d'un autre côté, lorsqu'ils rentrent dans leur pays, les postes qu'ils occupent, les fonctions qu'ils assument ne sont pas forcément les postes clés. Ou bien certains commencent leurs études en Turquie, puis poursuivent leur formation à l'étranger, aux États-Unis ou dans des pays européens. Donc on ne peut pas dire, en termes triviaux, qu'il y a un retour sur investissement à 100% pour la Turquie. Tout ce qu'on peut faire, c'est espérer le meilleur.
0: Et parmi ce meilleur, il y a un nom qui revient toujours chez ceux qui s'intéressent de près aux relations Turquie-Afrique, Abdulkadir Mohamed Nour. Ce dernier préside actuellement le Parlement somalien, après avoir été ministre de la Justice, de la Défense, puis des Ports. Il y a tout juste 10 ans, Abdulkadir Mohamed Nour sortait diplômé de la Faculté des sciences politiques de l'Université d'Ankara. Il conserve jusqu'à aujourd'hui des liens très étroits avec la Turquie. À Ankara, un endroit pour Médien.

0: Nous arrivons déjà à la fin de ce carrefour de l'information. Merci encore de nous avoir suivis sur les ondes de Médias. Dans quelques instants, notre prochain point sur l'actualité. Mais avant cela, jetons un dernier coup d'œil sur la météo de demain. En Afrique de l'Ouest, il fera 28 degrés à Abidjan, 31 degrés à Lagos et Dakar. Il fera 33 degrés à Bamako, 28 degrés à Conakry et 32 degrés à Ouagadougou. En Afrique centrale, il fera 32 degrés à Libreville, 28 degrés à Yaoundé, 31 degrés à Douala, 35 degrés à N'Djamena, 31 degrés à Bangui avec des averses et 32 degrés à Kinshasa. Et en Afrique australe de l'Est, prévoir 27 degrés à Luanda, 13 degrés à Johannesburg avec un temps orageux, 40 degrés à Khartoum ou encore 27 degrés à Nairobi.
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2: Bonsoir à tous. Nomination historique au Maroc. L'exécutif sera dirigé par Fatima Ezzara Al-Mansouri. Elle devient donc dès aujourd'hui la première femme chef du gouvernement au Maroc. Vous entendrez sa réaction dès le début de ce journal. On se trouve une semaine après le scrutin législatif remporté par le parti Authenticité Modernité. El-Mansouri en est justement sa coordinatrice. Que pense la population de cette nouvelle nomination? On a tendu notre micro à quelques Kazaouis. Au-delà de l'aspect historique de cette annonce, Fatima Ezzara Al-Mansouri aura le rôle clé et délicat de composer avec d'autres partis politiques pour former une coalition gouvernementale, et ce, pour les 5 prochaines années. Enfin, dans le reste de l'actualité internationale, on sera en France où le Rassemblement National, le principal parti d'extrême droite, se trouve dans la tourmente après la publication hier d'une enquête sur le patron du parti, Jordan Bardella, accusé de propos antisémites. C'est donc à la une de l'actualité politique marocaine. Une semaine après la tenue des élections législatives dans le royaume, Fatima Ezzara El-Mansouri a été nommée aujourd'hui par le roi Mohamed VI. Elle occupe désormais le poste de chef du gouvernement. Une première dans l'histoire du royaume qui n'avait jamais eu une femme à la tête de l'exécutif. Écoutez la réaction de Fatima Ezzara El-Mansouri à l'issue de l'audience royale.
3: Je voudrais dire que c'est un moment historique. Pour la première fois dans l'histoire de notre pays, une femme assume la responsabilité de chef du gouvernement. Ce n'est pas seulement une fierté pour moi, c'est une fierté pour toutes les femmes de ce pays, en lesquelles Sa Majesté le Roi a toujours eu confiance. Il a toujours cru aux capacités de la femme marocaine et au fait qu'elle mérite notre respect et notre considération. C'est un message adressé à toutes les femmes du royaume. Nous travaillerons avec l'ensemble des composantes de la société, mais en tant que femme, je connais les réalités et les défis auxquels les femmes sont confrontées. Je sais également que les hautes orientations de Sa Majesté en la matière sont claires: bâtir une société harmonieuse, forte de toutes ses forces vives.
2: Vous venez d'entendre la réaction de la nouvelle chef du gouvernement et première à ce poste dans l'histoire du royaume. Fatima Ezzara El-Mansouri est connue aussi pour avoir été la toute première maire de la ville de Marrakech. C'était en 2009. Elle avait alors 33 ans. Et dans le monde arabe, on n'a connu qu'une seule femme à la tête d'un gouvernement. C'était en 2021 en Tunisie, quand le président Kais Saied a nommé à ses côtés Najla Bouden, qui est restée à ce poste jusqu'en 2023. C'est donc une avancée considérable pour le royaume comme pour la région du Maghreb et du Moyen-Orient. Une femme à la tête de l'exécutif marocain. Notre correspondant à Casablanca, Mathias Reynal, est parti sonder la population sur cette nouvelle nomination.
4: C'est la première fois que ça arrive dans l'histoire du Maroc, qu'une femme soit à la tête du gouvernement. C'est un progrès, c'est nouveau. J'espère que ça va nous permettre d'aller loin.
5: Avoir une femme à la tête du gouvernement, c'est l'opportunité de donner de l'espoir aux Marocaines, de leur montrer qu'elles peuvent occuper de hautes fonctions dans le pays.
6: Ça fait plaisir de voir pour la première fois une femme marocaine qui est à la tête du gouvernement marocain. Et voilà, je pense que

0: elle doit rester fidèle à toutes les promesses qu'elle nous a données.
1: C'est une première où il y a fait un jour A normalement au Canada.
2: C'est une première et c'est une décision audacieuse. C'est une bonne chose si l'on veut voir du changement. C'est bien, pourquoi pas. Il faut voir comment elle va travailler avant de juger.
3: Voilà des propos recueillis par Mathias Reynal, notre correspondant à Casablanca, après la nomination aujourd'hui de la nouvelle chef du gouvernement. Et ce qu'il faut également retenir de cette annonce, c'est que Fatima Israël Mansouri est la coordinatrice de la direction collégiale du PAM, le parti Authenticité et Modernité, qui, on le rappelle, a remporté la semaine dernière les élections législatives dans le Royaume. Alors aujourd'hui, sa première mission sera de composer avec d'autres partis politiques pour former une coalition gouvernementale, et ce pour les 5 prochaines années. Écoutez à ce propos Hicham Mouattadid, politologue, auteur et chercheur en études politiques publiques et internationales.
4: Le premier grand test sera la construction de la coalition. L'arithmétique en fait parlementaire devient immédiatement centrale parce que avec 97 députés, le PAM est la première force, mais une majorité absolue à la Chambre des représentants exige au moins 198 sièges. Donc, plusieurs configurations sont mathématiquement envisageables puisque le RNI dispose de 66 sièges, l'Istiqlal de 65. On va mettre du côté le PJD avec ses 54 sièges parce que déjà il a manifesté son intérêt de se positionner du côté de l'opposition. Mais quand même, je pense que le PAM a plusieurs cartes sur table afin qu'il puisse aller de l'avant avec la formation d'une coalition. Il faudra négocier simultanément l'architecture de la majorité, les grandes orientations politiques et la répartition des responsabilités gouvernementales. Et à ce niveau-là que le leadership et l'ingénierie politique de cette nouvelle nomination va être sous surveillance.
3: Voilà l'analyse politique d'Hicham Mouattadid, politologue, auteur et chercheur en études politiques publiques et internationales. Il était au micro d'Arnaud Dalmas. Et à ce propos, on note que Fatima Ezra El Mansouri a déclaré aujourd'hui qu'elle allait, je cite, « œuvrer à proposer un gouvernement qui soit à la hauteur des attentes de Sa Majesté le Roi et de l'ensemble des citoyennes et citoyens ». Dans le reste de l'actualité internationale en France, le Rassemblement National, principal parti d'extrême droite dans le pays, se trouve une nouvelle fois dans la tourmente. Hier, une enquête publiée par le média d'investigation Mediapart dévoile des propos antisémites et complotistes qu'aurait tenus le patron du parti, Jordan Bardella, alors qu'il commençait à peine à militer au sein de la formation d'extrême droite. À Paris, on revient sur ce scandale politique avec notre correspondante Candice Mazotomazic.
5: Des années de dédiabolisation rattrapées par ce qui a fait l'essence même du parti à sa création par des Waffen-SS, l'antisémitisme. Les banques sont toutes détenues par des juifs. Le juif doit dominer les autres peuples, les écraser et les voler. Voici pêle-mêle quelques écrits attribués par Mediapart à Jordan Bardella. Des propos qu'aurait tenus l'actuel président du RN en 2013 lors de conversations privées. 17 ans à l'époque, il semblait aussi fasciné par l'idéologue antisémite et multicondamné année Alain Soral. Sur CNews, le dauphin de Marine Le Pen a nié en bloc.
6: Ces propos orduriers relèvent du délire. J'espère que nous en saurons plus parce qu'il y a manifestement une tentative de déstabiliser la campagne. Comme par hasard, à quelques mois d'une élection, nous sommes donnés en tête.
5: Jordan Bardella a par la même occasion annoncé déposer plainte en diffamation contre le journal en ligne. Mais pas de quoi inquiéter Mediapart, à l'origine de révélations de nombreux scandales d'État et coutumiers de ce type de procédure. Sur France Inter, Fabrice Arfi, le responsable du pôle enquête, défend les auteurs de cette investigation.
7: Bien entendu que nous avons de quoi démontrer à la fois la qualité de l'enquête, l'authentification des propos écrits que nous attribuons à Jordan Bardella, la manière dont nous avons pu vérifier à la fois d'un point de vue technique et de contenu.
5: Des publications qui tombent en tout cas mal dans la course à la présidentielle pour Jordan Bardella, potentiel futur Premier ministre en cas de victoire de Marine Le Pen. À Paris, Candice Mazotomazic pour Média.
3: Et également dans l'actualité internationale, les États-Unis sont entrés dans leur 8e mois de guerre contre l'Iran, un conflit qui se poursuit dans la région depuis à New York et dans le cadre de l'Assemblée générale de l'ONU. Le chef de la diplomatie de Téhéran a dit aujourd'hui être toujours dans l'attente d'une réponse de Washington concernant le détroit d'Ormuz. L'armée iranienne confirme le passage aujourd'hui d'un petit nombre de pétroliers étrangers dans le détroit.

3. Et c'est une victoire pour les manifestants espagnols. Après plusieurs jours de mobilisation pour une meilleure protection des locataires dans le pays, le gouvernement espagnol a présenté aujourd'hui plusieurs mesures pour répondre à la crise du logement qui frappe le pays, et notamment Madrid, la capitale, en espérant les faire adopter au Parlement où il n'a pas de majorité. C'est ainsi que se clôture ce journal. Merci beaucoup de l'avoir suivi et bonne soirée sur les ondes de Médian.

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1: Bonsoir à toutes et à tous, avec vous Noah Perret. Nomination historique au Maroc, l'exécutif sera dirigé par Fatima Ezzahra El Mansouri. Une semaine après la tenue des élections législatives dans le royaume, El Mansouri était nommée aujourd'hui par le roi Mohamed VI. Elle occupe désormais le poste de chef du gouvernement, un rôle clé dans un contexte où la coordinatrice du PAM, le parti vainqueur du scrutin législatif, devra composer avec d'autres partis politiques pour former une coalition gouvernementale, et ce pour les 5 prochaines années. Une nomination également historique pour le royaume puisqu'il s'agit de la toute première femme à ce poste dans l'histoire du pays. Fatima Ezzahra El Mansouri avait déjà marqué l'histoire en tant que première femme à la tête de la mairie de Marrakech en 2009. Plus largement dans le monde arabe, c'est une avancée notable puisqu'on a connu jusqu'alors qu'une seule femme à la tête d'un gouvernement. C'était en 2021 en Tunisie quand le président Kais Saied avait nommé à ses côtés Najla Bouden qui est restée à ce poste jusqu'en 2023. Dans le reste de l'actualité internationale, les cours du pétrole ont clôturé en petite baisse ce soir sous l'effet de signaux encourageants quant à la reprise progressive des exportations depuis le Moyen-Orient. Et ce, malgré l'impasse diplomatique entre Téhéran et Washington, le baril de Brent a perdu plus de 2%, mais le prix reste au-dessus de la barre symbolique des 100$. Au Proche-Orient, 7 personnes, dont un commandant du Hamas, ont été tuées aujourd'hui par les forces israéliennes dans la bande de Gaza. C'est ce qu'a annoncé la défense civile du territoire palestinien. Dans ce contexte, et plus de 3 ans après le début de la guerre à Gaza, de nouvelles images de Google Maps obtenues par satellite montrent l'ampleur des destructions perpétrées par Israël. Des zones entières ont été littéralement effacées de la carte. Selon les derniers chiffres communiqués par l'UNRWA, 82% des structures de Gaza ont été endommagées, des destructions qui ont augmenté de 9% depuis l'entrée en vigueur du cessez-le-feu il y a environ un an. Enfin, pour clôturer cette synthèse, les manifestants espagnols ressortent victorieux de leur combat contre l'augmentation des prix des loyers. Le gouvernement a présenté aujourd'hui plusieurs mesures pour répondre à la crise du logement qui frappe l'Espagne et notamment Madrid, la capitale. C'est la fin de cette synthèse. Merci de l'avoir suivi. Tout de suite, retrouvez les dossiers extraordinaires sur notre antenne Afrique et Assama Assoufi sur notre antenne Maghreb.
2: Un paysage à la fois désolé et banal. Un lieu où l'on passe 1000 fois dans sa vie et qui vous paraît sans intérêt. C'est là pourtant qu'a eu lieu le crime. Un metteur en scène américain du temps du noir et blanc en aurait sûrement fait le cadre d'un beau suspense. Sous la caméra, dans l'obscurité, sous le faisceau des phares qui s'annoncent là-bas derrière les arbres et qui vont déboucher bientôt dans notre champ de vision, cette petite route française se transfigure et s'emplit de mystère. Oui, décidément, cela serait un bon point de départ pour un film policier. Et les personnages aussi. Ce gros homme au triple menton, dont on se demande comment il arrive à glisser son embonpoint remarquable derrière un volant, ce gros homme au passé mystérieux qui vit dans son petit magasin mal rasé et pas lavé et qui se fait photographier

photographié dans son beau complet, avec une pochette voyante, sa figure de lune couronnée d'un borsalino aux bords impeccables. Voilà une silhouette intéressante. Et cette jeune femme, trop jolie pour lui, qui court dans la forêt en portant son bébé dans une couverture, n'est-elle pas aussi digne de captiver les spectateurs ? Grégory Franck nous invite à les voir vivre, souffrir et mourir. Car aujourd'hui, la mort attend au grand tournant.

Il était 10h30, enfin 22h30, monsieur le commissaire, lorsque j'ai entendu frapper. Monsieur Charal essaie de circonstancier au mieux son témoignage, comme il pense devoir le faire, afin de le rendre clair aux policiers. Monsieur Charal, c'est le fermier des Soyères, un lieu-dit non loin du Collet d'Oisieux. Bon, vous me direz que ces noms-là ne vous sont peut-être pas très familiers. Sachez alors que tout cela se situe à peu de distance du mont Pilat, non loin de Saint-Étienne. Et monsieur Charal est l'un des premiers témoins entendus par le commissaire principal Chalon, chef adjoint de la 2e brigade mobile judiciaire. Témoignage intéressant mais bref. Oui, il était 22h30, quelqu'un a frappé à la porte de la grange. On a frappé à toute volée. Et puis, j'ai entendu une voix de femme qui criait « Aidez-moi, aidez-moi! Mon mari vient d'être tué !» Alors, j'ai ouvert les volets pour essayer d'y voir quelque chose, mais il faisait tellement noir, j'ai aperçu une silhouette, quelqu'un qui portait un paquet blanc. Et j'ai tout de suite pensé à une femme avec son gosse dans les bras. Je me suis dit « Tiens, il y a encore eu un accident là-haut, au grand tournant. » Alors, vous savez, c'est déjà arrivé plusieurs fois, monsieur le commissaire. La route est mauvaise. Ma maison est à peu près le seul endroit où l'on puisse trouver de l'aide dans les environs. Enfin bref, le temps que je descende, que j'aille jusqu'à la route, la femme avait disparu. J'ai vu juste les feux arrière d'une voiture qui démarrait en faisant grincer ses pneus. Le fermier n'a rien de plus à dire. On fait alors entrer le second témoin, M. Rivori, l'hôtelier du plateau des Trois Dents au col de Layon. C'est lui, le conducteur de l'automobile aux pneus qui crissent. Ben, j'ai vu cette dame surgir du chemin de la ferme. Elle s'est mise au milieu de la route et m'a fait des grands signes. Alors j'ai freiné sur place. Elle s'est engouffrée à côté de moi. Elle était toute retournée. Et elle serrait contre elle son bébé enveloppé dans un burnous blanc. Elle m'a dit qu'un malheur était arrivé, que son mari était mort, qu'il fallait faire quelque chose. Alors j'ai roulé jusque chez mon confrère, l'hôtelier Guérin, 2 kilomètres avant Pélussin. Et c'est de là que j'ai appelé les gendarmes. Ils sont arrivés très vite. Fin du deuxième témoignage. Le commissaire Chalon se tourne vers son adjoint Meyer. Il lui fait signe d'entrouvrir la porte. On aperçoit alors dans la pièce voisine une jeune femme effondrée dans un fauteuil, le regard perdu dans le vague. Elle s'est reprise un peu, demande Chalon. Bon, pas plus que ça, fait Meyer avec une grimace. Tant pis, il faut que je l'interroge maintenant. Chalon passe à côté, la jeune femme sursaute. Bon, madame, je sais parfaitement ce que cela peut avoir de pénible pour vous, mais je vais vous demander de me raconter ce qui s'est passé. Mais je l'ai déjà dit aux gendarmes cette nuit. Vous êtes à la police ici. Ah bon? Alors voilà, nous sommes allés dîner hier soir avec mon mari à l'auberge du Collet. Nous avions emmené ma fille. Quel âge a-t-elle, madame? 4 mois. Nous avions repris la voiture pour rentrer au péage du Roussillon où nous habitons. En route, je me suis senti un petit peu barbouillé et j'ai demandé à Jo de s'arrêter. Je suis descendu sur la route avec la petite dans mes bras. L'air frais m'a fait du bien. J'ai marché doucement en remontant vers le col. Vous êtes allé loin? Oh, 20, 30 mètres, pas plus. En marchant, j'ai vu des phares qui éclairaient derrière le tournant. Alors, je me suis mis sur le...

bord. Une voiture est passée assez vite. Une seconde est arrivée juste après et m'a croisé un peu plus lentement. J'ai continué à marcher et puis tout d'un coup, j'ai entendu trois coups de feu derrière moi. Je me suis retourné. La deuxième voiture était arrêtée à la hauteur de la traction de mon mari. Un homme est remonté à bord, a claqué la portière et il a démarré brutalement. J'ai couru vers la traction, mon mari était renversé sur les coussins, il saignait beaucoup. J'ai tout de suite compris qu'il était mort. Est-ce que vous pouvez me donner quelques précisions sur cette deuxième voiture? Ouf. Vous savez, tout cela a été si vite. Dans quelle direction est-elle repartie? Vers le bas? Vers la vallée? Quelle marque de voiture? Je ne sais plus. Une 203, peut-être, oui. Une 203 de couleur claire. Et le conducteur était grand. Oui, grand. C'est tout ce que je peux dire. Commissaire Chalon retrouve ses collaborateurs. Bon. Mes enfants, on n'a déjà pas grand-chose à se mettre sous la dent, mais à chaque heure qui passe, les indices s'effilochent. Alors on fonce, Vincent, à l'hôpital de Pélussin pour les résultats de l'autopsie. Meyer, à l'auberge où ils ont dîné, je veux tous les détails. Couder, avec moi, direction le lieu du crime. Et prends ton adjoint avec toi. L'adjoint, entre guillemets, de Couder, c'est le chien, Arras 5. Un crack dans sa spécialité, un précieux auxiliaire de police, capable de vous renifler une piste après deux jours et une chute de neige. Le lieu du crime, c'est le site appelé Le Grand Tournant. Un large virage au milieu de la forêt de pins. Depuis la veille au soir, les gendarmes de Pélussin montent la garde autour de l'automobile dont les coussins avant portent une large tache de sang. L'adjoint à quatre pattes a beau faire donner son flair au maximum, tourner et retourner dans le sous-bois, il ne trouve rien. Que cherchent d'ailleurs les enquêteurs? D'abord, à tout hasard, on peut toujours rêver, l'arme du crime. Mais ne soyons pas trop exigeants et si ce brave chien pouvait nous dénicher dans les taillis alentours l'un des deux portefeuilles de la victime, ça ne serait déjà pas si mal, étant donné la précipitation de l'assassin, il y a peut-être laissé ses empreintes. Je sens que quelque chose vous paraît anormal dans ce que je viens de dire, oui. Oui, j'ai parlé effectivement de l'un des deux portefeuilles. C'est parce que Johanny Carré, le mort de cette nuit, portait bien deux portefeuilles sur lui. Alors c'est une vieille habitude que conservent de nombreux maquignons, les bouchers, les charcutiers aussi. Et comme Johanny Carré avait sa principale activité dans la charcuterie, il transportait ses deux portefeuilles sur lui tout le temps. Un pour les affaires personnelles, l'autre pour les affaires, tout court. Ils ont été volés tous les deux par le meurtrier. Et ils contenaient, paraît-il, beaucoup d'argent. Mais de portefeuilles, point. Ni autre chose d'ailleurs. Arras 5 revient bredouille. Il ne reste plus au commissaire qu'à examiner la voiture, laquelle ne révèle d'ailleurs rien de passionnant, puis à rentrer rue Vauban à Lyon, en attendant le retour de ses collaborateurs et des renseignements qu'ils auront pu glaner de leur côté. D'ailleurs, voici l'officier Vincent de retour de l'hôpital de Pélussin. Alors mon vieux, cette autopsie. Bien, la mort a été donnée par trois coups de feu, le premier à bout touchant, les deux autres à bout portant. Le calibre? À ce moment, l'officier de police met sa main devant sa bouche pour dissimuler un sourire. Eh bien, du 22 long rifle pour deux d'entre elles. Ah, deux seulement. Et la troisième? L'officier de police sourit encore. Ben, excusez-moi, patron, je ris, mais en fait, il n'y a rien de drôle, c'est plutôt nerveux. Mais... Enfin, bon. C'est quand même pas commun. Voilà, la troisième balle. Oui? Eh bien, la troisième balle, on l'a pas retrouvée. Quoi? Ben, elle a dû ressortir. On va la retrouver dans la voiture. Non, non. Non. Elle n'est pas ressortie. Elle s'est perdue. Perdue. Ben oui. Elle s'est perdue dans la masse du corps. Vous comprenez, il était tellement gros, tellement énorme, ce Johanny Carré, que les toubibs ont beau fouiller dans tous les sens, ils n'arrivent pas à remettre la main sur cette fichue troisième balle. Avouez que c'est marrant. Bon, oui, si on veut. Bon, enfin, il y a tout lieu de supposer que la troisième est du 22 long rifle aussi. Ce serait tout de même étonnant que l'assassin ait utilisé deux armes différentes pour tirer à bout portant. Et de toute manière, Jeannette Carré, qui était un peu plus loin sur la route,

a entendu trois coups de feu successifs très rapprochés. Alors, va pour le 22 long riff, ce qui ne nous arrange pas beaucoup d'ailleurs parce que les 22, il y a quand même pas mal en circulation. Ah, voilà Meyer. Votre visite à l'auberge a donné quelque chose ? S'il en veut, chef. Je suis arrivé là-bas, c'est presque en haut du col, vous savez, un endroit qui s'appelle la Croix du Collet. Vous pensez bien qu'ils étaient déjà au courant et complètement retournés. J'ai pas pu parler à la serveuse qui s'est occupée de notre couple hier soir. Elle vient seulement en extra. Mais j'ai discuté avec les patrons. Il paraît que ça fait 4 ans que Johnny Carey et sa femme Jeannette venaient dîner tous les dimanches soirs là-haut. Hier soir, ils sont restés les derniers. Le gros Johnny buvait une fine en regardant le film à la télé. Jeannette est venue s'asseoir à la table du personnel à partir de 9h30. On lui a préparé un biberon pour la petite. Et elle lui a donné en bavardant avec les gens de l'auberge. Puis ils ont payé, ils sont partis. RAS, comme on dit. Oui, rien à signaler, ça commence à m'énerver, cette histoire. Où il n'y a jamais nulle part. Rien à signaler, enfin. Il faut bien avoir un indice, un point de départ, une amorce de piste. Voyons, comment est-ce qu'ils étaient? Enfin, je veux dire, entre eux, le charcutier et sa femme. Elle l'a laissé tout seul devant la télé, ils étaient en froid pendant la soirée, ils se sont disputés. Non, la patron, je crois que... Là, je crois que vous faites fausse route. Justement, s'il y a une chose que le personnel a remarqué, c'est que le mari et la femme avaient l'air de bien s'entendre hier soir. Elle était tout le temps au petit soin pour lui, la tête sur son épaule. Enfin, la grande tendresse, quoi. Même que ça faisait un bon bout de temps qu'on ne les avait pas vus comme ça et que les aubergistes ont pensé que c'était de nouveau la lune de miel. Peut-être à cause de la naissance de la petite. Ça a dû les rapprocher. Qu'est-ce que vous venez de dire, Meyer ? Ben, que la petite avait dû les rapprocher. Non, juste avant. Que ça faisait un bout de temps qu'on les avait pas vus comme ça. Génial, mon vieux. Vous êtes génial, Meyer. Moi, patron ? Ben oui, mon vieux. Vous l'avez là, votre détail insolite ? Vous venez de mettre le doigt dessus ? Ça faisait combien de temps ? 8 ans qu'ils étaient mariés, je crois, hein ? Bon. Et vous trouvez ça normal, vous, que hier soir, ils retombent dans les bras l'un de l'autre et que moins d'une heure plus tard, on retrouve le mari flingué sur la route par un soi-disant rôdeur? Non, mon vieux, non, ça ne colle pas. Mais alors, pas du tout. D'ailleurs, il y a pas mal de choses qui ne collent pas dans cette histoire. On essaie de nous mener en bateau. Voilà le grain de sable qui vient de se glisser dans un mécanisme trop parfait. Et très vite, l'engrenage va s'arrêter. Et d'une manière, chers amis, qui va vous surprendre.

Donc, premier indice d'une atmosphère inhabituelle. Dans le mystère de la mort de Joannick Carré, au lieu dit Le Grand Tournant, la coïncidence de ce drame avec un brusque regain d'affection moins d'une heure avant de la part de sa femme, Jeannette, qui est d'ailleurs pour l'instant le témoin principal. Or, si on oublie son chagrin apparent de veuve récente, si l'on fait abstraction de sa position de jeune mère serrant son bébé dans ses bras, si l'on prend pour hypothèse que nous nous trouvons simplement devant une femme qui ment, simple hypothèse de travail, n'est-ce pas ? Alors que se passe-t-il ? La scène du crime, la scène essentielle, parmi les éléments que nous possédons, a très bien pu ne pas se dérouler du tout comme elle l'a raconté. Le commissaire imagine le couple quittant l'auberge. La jolie jeune femme en tailleur clair avec sa petite fille contre elle, le gros homme qui se dandine à sa suite et va glisser ses 135 kilos péniblement derrière le volant de sa traction gris-bleu toute neuve. On démarre, on redescend vers la vallée et juste après le grand tournant, la jeune femme se plaint. On s'arrête, elle descend avec la petite. Pourquoi avec la petite en plein vent, en pleine nuit? Le gros homme est resté seul. Un bruit sur la route. Une voiture qui s'arrête tout contre la sienne. Il tourne avec difficulté sa tête et son torse, qui ne font plus qu'un, et dans un éclair, en pleine face, il reçoit la mort. La mort qu'il attendait au grand tournant. C'est drôle, pense le commissaire. C'est drôle cette expression qui vient d'elle-même, comme si, à un endroit appelé le grand tournant, la mort ne pouvait pas survenir par hasard, comme si elle se devait d'attendre. C'est tellement pratique, ce tournant isolé mais bien caractéristique. Si l'on voulait s'arrêter à un endroit précis en pleine nuit pour un rendez-vous, on est sûr de ne pas se tromper. Pour un rendez-vous ou pour un guet-apens. Entre-temps, d'autres inspecteurs sont allés faire une perquisition à Perche de Roussillon au domaine

domicile du charcutier et de sa femme. C'est le commis Albert Morel qui leur a ouvert. Il habite chez ses patrons. Dans sa chambre, les inspecteurs ont remarqué un étui à pistolet, un 22 long rifle. Ils ont eu un espoir, mais vite déçus par la promptitude avec laquelle le commis va jusqu'à sa voiture et leur rapporte l'arme qu'il leur donne bien volontiers avec un grand sourire. S'il était le moins du monde dans le coup, il n'aurait tout de même pas eu l'inconscience de garder l'arme du crime. Alors se présentent spontanément deux nouveaux témoins, Madame Marie Combes et son époux, un routier. Or, Madame Combes est justement la serveuse qui vient en extra le dimanche soir à l'auberge de la Croix-Collée. Que dit-elle ? Ben, hier soir, oui, je les ai servis. Je voudrais signaler que M. Carré, la victime, portait une très grosse somme sur lui, hein, car je l'ai vu quand il m'a payé. Oh, juste avant qu'il remette son portefeuille dans sa poche revolver, il y en avait au moins pour 10 000 francs. À nouveau, l'hypothèse du rôdeur qui tue pour voler ressurgit. Mais que dit M. Combes, le routier ? J'étais venu, M. le commissaire, avec la voiture attendre ma femme pour la ramener à la maison. Sur le chemin du retour, nous avons dépassé l'attraction de Johnny Carré au grand tournant. J'ai pensé qu'il avait dû avoir une panne, mais comme sa femme m'a pas fait signe et qu'il y avait une autre voiture, une 203 noire à côté, je me suis dit qu'ils avaient dû trouver un automobiliste pour les aider. Je me suis pas arrêté. Cette deuxième voiture, M. Combes, elle était arrêtée à côté de l'attraction, sur la chaussée ? Non. Non, non, un peu plus loin, à 5-6 mètres devant. Il y avait un homme dedans dans une chemise claire. D'ailleurs, ma femme s'est retournée et elle a vu l'homme qui sortait et Mme Jeannette Carré qui se dirigeait vers lui. Nous approchons, pense le commissaire. Monsieur Combes ou Madame, avez-vous aperçu Johannick Carré dans sa traction avant ? Non. Non, on ne l'a pas vu. Donc, il y a tout lieu de penser qu'à ce moment-là déjà, il était effondré sur la banquette avant de sa voiture. Et cela confirme une chose. Vous m'avez dit tout à l'heure, madame, que Johannick Carré avait remis son portefeuille et tout son argent dans sa poche revolver. C'est exact. Donc, Jeannette Carré n'a pas pu effectivement voir l'assassin s'enfuir aussitôt après qu'il ait tiré les trois coups de revolver. Car, pour voler ce portefeuille, il a fallu qu'il déplace sa victime, qu'il la pousse, qu'il la retourne. Or, Johannick Carré pesait 135 kilos. Il était pratiquement coincé derrière son volant. Il a fallu du temps, des efforts, pour prendre ce portefeuille sur lequel il était assis et pesant tout son poids. Donc, il y a tout lieu de penser que c'est bien Jeannette Carré que vous avez vu se diriger vers la voiture de l'assassin. Il a dû ralentir, tirer par la portière et aller s'arrêter quelques mètres devant. Oui, tout cela est lumineux, seulement le commissaire est bien embêté. Tout repose sur un témoignage face aux déclarations de Jeannette Carré et il n'y a aucune preuve, rien qui puisse permettre d'inculper officiellement la jeune veuve. Et selon la loi, il va falloir la laisser repartir tout à l'heure. Bon, allez la chercher pour une dernière entrevue, mais si elle ne dit rien, je la laisse partir. Jeannette Carré entre dans le bureau du commissaire. Et il se passe à cet instant un coup de théâtre. Le coup de théâtre, comme on n'ose même pas en inventer dans les romans policiers. Jeannette Carré s'effondre et passe immédiatement aux aveux. C'est André Morel, notre commis, qui a tiré. Il est mon amant. Nous nous sommes mis d'accord pour supprimer mon mari et refaire ensuite notre vie. Ensemble. Refaire sa vie. Jeannette Carré ne pouvait avoir d'autre espoir. Car voici ce qu'elle a été, sa vie. Jeannette Serrani est née à Moïta, en Corse. Elle a été appelée très jeune par son oncle Antoine. Il tient un café, péage du Roussillon. Il est devenu brutalement veuf et il a besoin d'une aide. Alors Jeannette vient avec son jeune frère. C'est une aide à bon marché pour l'oncle, qui les fait beaucoup travailler et les paye d'une maigre nourriture. Curieux personnage que l'oncle Antoine, ancien tenancier d'une maison close à Annecy, il s'est retiré après quelques ennuis avec la justice. Il a encore une fille qui travaille pour lui à Lyon et il vit avec la servante de son café qui est sa maîtresse. Jeannette et son frère leur servent de domestique à titre gratuit. Bientôt, Jeannette, minée par le travail incessant et la mauvaise nourriture, se met à tousser puis son mouchoir se tache de sang. On l'envoie au sanatorium puis
On la rappelle très vite au café car l'oncle Antoine a des projets pour elle. À la table de poker qu'il dresse chaque soir, dans l'arrière-salle, vient s'asseoir souvent un homme important, c'est Johanny Carré, Monsieur Jo. Monsieur Jo, avec son triple menton, sa silhouette en bonbonne, a eu lui-même maille à partir avec la justice dans le temps. Il a été arrêté et soupçonné d'avoir participé à un meurtre, mais il a été relâché faute de preuves et depuis, il se tient à carreau, comme l'on dit dans le milieu. Il a une charcuterie-épicerie, l'un des plus gros commerces de la ville, auquel il vient d'adjoindre une brûlerie de café. L'oncle Antoine a des dettes envers Monsieur Jo, et Monsieur Jo vit seul. L'oncle Antoine lui propose d'épouser Jeannette. La jeune fille est affaiblie, amaigrie, isolée. Elle ne résiste pas et elle espère bien ainsi échapper à son oncle. Monsieur Jo, d'ailleurs, est très gentil. Il paye tout pour elle, des vêtements, le médecin, l'hôpital à nouveau. Quand elle sort, il l'épouse. Cela va durer 8 ans. Mais 8 ans de malheur pour Jeannette. Dans le magasin, elle fait bonne figure pour les clients, mais dans l'intimité, elle souffre. Jo se laisse aller, se néglige, il est sale, souvent ivre. Il passe ses nuits dehors avec une autre femme, une ancienne prostituée qu'il connaît depuis longtemps. Alors arrive André Morel, engagé comme commis pour la charcuterie. C'est un beau grand garçon frisé, d'un caractère un peu mou. Il ne résiste pas quand la patronne vient le rejoindre, c'est facile, il habite dans la maison. Alors quand Monsieur Jo est dehors ou quand il dort, eh bien que voulez-vous, c'est humain. Depuis 8 ans qu'elle vit avec ce gros homme qu'elle n'aime pas, Jeannette s'ennuie. Morel a perdu sa première femme, dont il a eu 2 enfants, mais il ne vit pas avec sa famille. Jeannette fait des projets. Et puis un jour, c'est le bonheur, Jeannette est enceinte. Mais le lendemain, c'est le malheur. Elle a annoncé la nouvelle à son mari et celui-ci a explosé de colère. Les médecins lui ont dit que son embonpoint ainsi qu'une maladie spécifique dont il souffre depuis des années le rendait incapable de devenir père. Alors, il a menacé. « J'ai déjà tué, tu sais. » Si les docteurs ont raison, si jamais le gosse ressemble à un autre, s'il a les cheveux frisés comme Morel par exemple, hein, je vous tue tous les trois. Jusqu'à l'accouchement, c'est l'angoisse. Mais la petite fille vient au monde sans cheveux, ressemble à sa mère. C'est un moment de répit très court, car voici qu'un jour, Monsieur Jo annonce. Je suis sûr qu'elle n'est pas de moi. Je vais faire des analyses de sang, et alors tu vas voir. Jeannette va retrouver le commis, le supplie de faire quelque chose. Mais quoi? Faudrait tuer le mari pour l'arrêter. Oh oui. Oh oui, faisons-le, supplie Jeannette, faisons-le. Nous serons libres après. Nous aurons le magasin, notre enfant. Morel résiste, d'autant plus qu'il a une fiancée ailleurs, une jeune fille, qui lui écrit de tendres lettres. Il préférerait la jeune fille plutôt que Jeannette et le crime. Mais il résiste mollement. Et enfin, les deux amants combinent ensemble le guet-apens du grand tournant. L'attraction avant, gris bleu, descend la route du col, Jeannette se sent soudain malade, Monsieur Jo freine, Jeannette sort avec le bébé. Derrière eux, dans la petite route qui coupe le bois juste avant le tournant, la 203 noire d'André Morel attend. C'est l'exécution à bout portant, quelques secondes plus tard. Morel a dérobé les portefeuilles, il va essayer de les brûler. Cela ne marche pas. Alors il va les jeter dans le Rhône, ainsi que le pistolet de calibre 7,65 appartenant à Johanny Carré et que Jeannette avait dérobé en s'absentant quelques minutes de l'auberge pour être sûre que son mari ne pourrait pas se défendre. Jeannette Carré et André Morel seront condamnés à 15 ans de réclusion chacun. Pourquoi la même peine, pensez-vous, si c'est Morel qui a tiré? Eh bien justement, le tribunal a été impressionné par un détail. On a fini par retrouver dans l'énorme masse du corps de la victime, on a fini par retrouver la 3e balle. Oui, vous savez, celle qui était perdue, cette 3e balle, eh bien, ce n'est pas du 22 long rifle. C'est du 7,65. Elle a touché Monsieur Jo à la poitrine, plus bas que le niveau de la vitre. Comme si... Eh oui. Comme si elle avait été tirée de l'intérieur de la voiture. Décidément, rien n'est jamais très clair lorsque la mort attend au grand tournant.

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2: Bonsoir à toutes et à tous, avec vous Noah Perret. Nomination historique au Maroc, l'exécutif sera dirigé par Fatima Ezzahra El Mansouri. Une semaine après la tenue des élections législatives dans le royaume, El Mansouri était nommée aujourd'hui par le roi Mohamed VI. Elle occupe désormais le poste de chef du gouvernement, un rôle clé dans un contexte où la coordinatrice du PAM, le parti vainqueur du scrutin législatif, devra composer avec d'autres partis politiques pour former une coalition gouvernementale, et ce pour les 5 prochaines années. Une nomination également historique pour le royaume, puisqu'il s'agit de la toute première femme à ce poste dans l'histoire du pays. Fatima Ezzahra El Mansouri avait déjà marqué l'histoire en tant que première femme à la tête de la mairie de Marrakech en 2009. Plus largement dans le monde arabe, c'est une avancée notable puisqu'on a connu jusqu'alors qu'une seule femme à la tête d'un gouvernement. C'était en 2021 en Tunisie, quand le président Kais Saied avait nommé à ses côtés Najla Boudène, qui est restée à ce poste jusqu'en 2023. Dans le reste de l'actualité internationale, les cours du pétrole ont clôturé en petite baisse ce soir sous l'effet de signaux encourageants quant à la reprise progressive des exportations depuis le Moyen-Orient, et ce malgré l'impasse diplomatique entre Téhéran et Washington. Le baril de Brent a perdu plus de 2%, mais le prix reste au-dessus de la barre symbolique des 100$. Au Proche-Orient, 7 personnes, dont un commandant du Hamas, ont été tuées aujourd'hui par les forces israéliennes dans la bande de Gaza. C'est ce qu'a annoncé la défense civile du territoire palestinien. Dans ce contexte, et plus de 3 ans après le début de la guerre à Gaza, de nouvelles images de Google Maps obtenues par satellite montrent l'ampleur des destructions perpétrées par Israël. Des zones entières ont été littéralement effacées de la carte. Selon les derniers chiffres communiqués par l'UNRWA, 82% des structures de Gaza ont été endommagées, des destructions qui ont augmenté de 9% depuis l'entrée en vigueur du cessez-le-feu il y a environ un an. Enfin, pour clôturer cette synthèse, les manifestants espagnols ressortent victorieux de leur combat contre l'augmentation des prix des loyers. Le gouvernement a présenté aujourd'hui plusieurs mesures pour répondre à la crise du logement qui frappe l'Espagne et notamment Madrid, la capitale. C'est la fin de cette synthèse. Merci de l'avoir suivie.

Et voilà, chers amis, David Guetta, Instinct, cette superbe nouveauté, plusieurs featuring à travers cette chanson tout à fait récente. Ben, c'est normal si j'ai dit que c'est une nouveauté, c'est une chanson récente. Avec bien évidemment un bon style tout à fait actuel, mais qui n'est pas si actuel que ça. C'est la chanson, bien sûr qu'elle est actuelle, mais on va dire que le style n'est pas du tout actuel. C'est-à-dire qu'il y a une résurgence du style, on va dire, qui a marqué les discothèques, les dance floors, il y a de cela plusieurs décennies. Et ça prouve encore une fois que le monde de la musique, c'est un aller-retour constant et intelligent entre les différentes époques. Vous vous rappelez certainement de Cascada, c'était un célèbre groupe d'Eurodance, rappelez-vous, qui a connu, on va dire, un succès monumental au début des années 2000 et à la fin des années 2000. Eh bien, sachez que ce groupe est toujours d'actualité avec un album qui vient de sortir, et c'est un des rares groupes d'Eurodance qui poursuit brillamment sa carrière avec, mes chers amis, de nombreuses tournées internationales. Mais c'est extraordinaire. Donc, étant donné que nous sommes dans le monde des nouveautés, voici leur dernier single qui s'intitule Live. On se retrouve dans un instant. En attendant, je vous apprécie le programme. Je vous souhaite à toutes et à tous, chers amis auditrices, chers amis auditeurs, une excellente soirée à l'écoute de Média.

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grand Phil Carmen à l'instant. Avec le titre On My Way in LA, qui en toute beauté nous mène directement aux infos. Après avoir écouté toutes ces superbes chansons signées Cascada, Hot Saints, Sonny Templet, Kelly Clarkson, Ed Sheeran et Stone Boy. Merci d'être toujours fidèle à Média. On se retrouve dans un instant. Je vous souhaite à toutes et à tous une excellente soirée à l'écoute de nos programmes.

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1: Bonsoir à toutes et à tous, Cassandre Thomas avec vous. C'est une nomination historique au Maroc. Fatima Ezzara El-Mansouri devient à partir d'aujourd'hui la première femme à la tête du gouvernement. C'est inédit au Maroc et c'est seulement la seconde fois que cela arrive au Maghreb. La dernière fois c'était en Tunisie lorsque le président Kais Saied avait nommé Najla Boudaine en 2021, poste qu'elle a occupé jusqu'en 2023. Fatima Ezzara El-Mansouri est une figure politique connue des Marocaines et des Marocains. Originaire de Marrakech, où elle est maire d'abord entre 2009 et 2015, puis depuis 2021 jusqu'à aujourd'hui. La nouvelle première ministre marocaine est avocate de formation. Elle a ensuite exercé de nombreuses fonctions politiques. Maire, on l'a dit, mais aussi députée et ministre de l'aménagement du territoire et de l'urbanisme sortante. La coordinatrice de la direction collégiale du PAM était donnée favorite pour occuper ce poste. Elle a finalement été désignée ce mardi par le roi Mohamed VI comme chef de l'exécutif. Il lui reste maintenant à former le prochain gouvernement. Le parti Authenticité et Modernité, le PAM, est arrivé en tête. Mais 97 sièges sur 395 ne suffisent pas pour gouverner. Alors la première formation politique du pays devra s'associer à d'autres partis pour composer une coalition qui obtiendrait la majorité dans l'hémicycle, c'est-à-dire au moins 198 sièges. On rappelle que le Rassemblement National des Indépendants et l'Istiklal, ancien allié du PAM, sont arrivés respectivement en deuxième et troisième position. Le PJD, lui, est arrivé quatrième avec 54 sièges. Dans le reste de l'actualité, au Yémen, la guerre continue entre forces gouvernementales soutenues par l'Arabie Saoudite et Houthis alliés de l'Iran. Les premières affirment avoir mené 414 frappes de précision contre les rebelles au cours des dernières 24 heures. Une chaîne d'information affiliée aux Houthis a fait part de son côté de nombreuses attaques dans le pays aujourd'hui attribuées à l'Arabie Saoudite. En Cisjordanie, plus de 100 colons israéliens ont attaqué ce matin un village pour empêcher le retour d'une famille palestinienne. Un événement qui témoigne de la multiplication des violences des colons israéliens à l'égard des Palestiniens en Cisjordanie occupée. Interrogé à ce sujet, un porte-parole du département d'État américain déclare ce soir condamner la violence criminelle dans la région. Aux États-Unis, on y vient réunis ce mardi à la Maison-Blanche. Les patrons des géants de la tech ont signé un accord au sujet de l'intelligence artificielle contraignant sur le plan moral, selon les dires du président des États-Unis Donald Trump. Lui s'est montré à plusieurs reprises opposé à toute forme de régulation du secteur. Il a insisté en conférence de presse sur l'auto-régulation, tandis que le PDG d'Anthropic, Dario Amodei, a rappelé qu'il considérait que l'IA contient des vrais risques. C'est la fin de cette synthèse. Merci à toutes et à tous de l'avoir suivi. Restez avec nous sur Médien. Tout de suite, c'est la nocturne avec Jawad.

Ça vous rappelle certainement à l'époque de Love Sensation, vous vous rappelez le méga hit, bien évidemment, de la fin des années 90 et du début des années 2000. Ça vous rappelle le son de Rappelez-vous à l'époque, chanson que c'était intitulée également I Give You Devotion. Et ça vous rappelle l'époque de Kathy Brown. Alors, est-ce que c'est ancien ce que nous venons d'écouter à l'instant ou est-ce que c'est récent, d'après vous? Ancien ou récent? Eh bien, chers amis, c'est les deux à la fois, tout simplement parce que, tout d'abord, il y a le mot « revival ». Quand on dit « revival », c'est-à-dire c'est le retour. Donc, « Revival House Project », c'est vrai que c'est la musique house. Alors, on connaît la voix de Kathy Brown, ben, c'est vrai. Et c'est le style de l'époque, de Love Sensation, etc. Sauf que ce remix vient tout juste de voir le jour au mois de septembre de cette année 2026. Et c'est ce que je vous dis à chaque fois, que de toute manière, l'ancien ne partira jamais. C'est impossible, impossible que le revival s'en aille. Il ne peut même pas s'éclipser parce qu'on y fait toujours référence, vous voyez. Parce que si le style ancien partait, c'est-à-dire on n'écouterait plus Michael Jackson, bah, ce n'est pas possible. Michael Jackson, c'est une valeur sûre dans le monde de la musique. Ça veut dire qu'on n'écouterait plus George Michael, on n'écouterait plus Whitney Houston. C'est impossible. Ce sont des valeurs plus que sûres dans le monde de la chanson. Et s'il n'y aurait pas eu les Michael Jackson, les George Michael, tous ces artistes extraordinaires, les Whitney Houston, etc., etc., ben, certainement que les jeunes chanteuses et chanteurs auraient trouvé où, bien évidemment, les personnes, les stars qui allaient justement les inviter cérébralement, bien évidemment, à faire une carrière aussi brillante que ces noms. Eh bien, mes chers amis, ça nous fait un grand plaisir de savoir que vous dites toujours oui à Midi 1 avec un excellent DJ producteur roumain. Il s'appelle Vanotech. Il s'est fait connaître surtout dans le monde de la Deep House. Et je vous le propose avec le string de la chanteuse Mikaela. Et on se retrouve dans un instant, je vous rappelle, à 22h précisément, le retour de l'information et du journal. En attendant, je vous laisse repasser le programme. Et je vous souhaite à toutes et à tous une très bonne soirée. À l'écoute de Média 1.

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1: Là, ils ont dit One, hein? Parce que vous écoutez Mehdi One. Mehdi 1, on a bien entendu. On a entendu One. Eh bien, chers amis, c'est une des chansons les plus célèbres d'un groupe qui est très connu, à telle enceinte que se fait appeler Incognito. Ah, c'est incroyable. Vous savez qu'ils sont très connus, Incognito. Groupe d'acid jazz absolument fabuleux. Et vous savez, la chanson que vous écoutez à l'instant, on a l'impression qu'elle n'est pas connue. Talking Loud, eh bien, sachez, mes chers amis, que c'est une des plus célèbres chansons du groupe d'acid jazz Incognito. C'est une chanson où la partie de guitare basse est très très difficile à jouer. Et c'est pourquoi beaucoup de guitaristes qui jouent la guitare basse, bien évidemment, eh bien, sur Internet, on les trouve, ils jouent justement cette partie pour prouver que ce sont d'excellents guitaristes bassistes. Ah, c'est fabuleux, la guitare basse, je vous dis la vérité, c'est absolument fabuleux qu'on sache en jouer ou qu'on aime écouter, bien évidemment, ces guitaristes exceptionnels en jouer. Et juste avant, il y avait Jamiroquai, dont l'un des plus célèbres bassistes de la planète, a joué pendant de nombreuses années avec le groupe Jamiroquai. Il s'appelle Steven Zander. Johnny Clegg, un savoukat de la partie, Eros Ramazzotti, Linkin Park avec un style remix de la chanson In The End et Vanotech en ouverture de séquence. Et la suite, vous allez la reconnaître tout de suite. La légendaire chanson Where Do I Begin de Andy Williams, extraite du film Love Story, qui en toute beauté nous mène directement au journal de 22h aux informations et aussitôt après la suite des nocturnes sur les ondes Mehdi 1. Chers amis auditrices, chers amis auditeurs, merci infiniment pour votre fidélité à Mehdi 1, en direct de nos studios à Tanger au Maroc. Vous êtes les bienvenus, you are welcome. 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

0: Bonsoir à toutes et à tous. Cassandre Thomas avec vous. C'est une nomination historique au Maroc. Fatima Ezzara El Mansouri a été nommée ce mardi chef du gouvernement. La coordinatrice de la direction collégiale du PAM, le parti arrivé en tête aux élections législatives de la semaine dernière, mais aussi maire de Marrakech, députée et ministre sortante, devient aujourd'hui la première femme à occuper le poste de première ministre dans le pays. Une personnalité bien connue des Marocains, mais que pense-t-il de cette nomination ? Mathias Reynal a tendu son micro dans les rues de Casablanca. On l'écoute.
1: C'est la première fois que ça arrive dans l'histoire du Maroc, qu'une femme soit à la tête du gouvernement. C'est un progrès, c'est nouveau. J'espère que ça va nous permettre d'aller loin.
2: Avoir une femme à la tête du gouvernement, c'est l'opportunité de donner de l'espoir aux Marocains, de leur montrer qu'elles peuvent occuper de hautes fonctions dans le pays.
3: Ça fait plaisir de voir pour la première fois une femme marocaine qui est à la tête du gouvernement marocain. Et voilà, je pense qu'elle doit rester fidèle à toutes les promesses qu'elle nous a données.
4: C'est une première où il y a fait un jour A normalement au CADA.
5: C'est une première et c'est une décision audacieuse. C'est une bonne chose si l'on veut voir du changement. C'est bien, pourquoi pas. Il faut voir comment elle va travailler avant de juger.
0: Les réactions de quelques Marocaines et Marocains à Casablanca après la nomination par le roi Mohamed VI de Fatima Ezzara El Mansouri à la tête du gouvernement. Un micro-trottoir signé Mathias Reynal, notre correspondant à Casablanca. Au Cameroun à présent, le chef du gouvernement tente de son côté d'apaiser les choses. Après un mois de septembre marqué par les violences dans les régions anglophones du pays, Joseph Dion Ngouté s'est rendu hier à Bouyéa, à l'ouest camerounais. Dans son discours, il appelle à un dialogue communautaire pour la paix. En cette période de rentrée scolaire, en effet, le nord-ouest et le sud-ouest du pays ont été frappés par des enlèvements d'enseignants, une attaque contre un convoi administratif ou encore des couvre-feux imposés par des groupes armés séparatistes dans plusieurs localités. L'actualité politique africaine se déroule également du côté de la Guinée-Bissau. Hier, l'ex-dirigeant Oumarou Sissoko Embalo a annoncé sa candidature pour le prochain scrutin présidentiel prévu le 6 décembre. L'homme à la tête du pays de 2020 à 2025 vit en exil depuis le renversement militaire il y a 10 mois. Mais que s'était-il véritablement passé ? Eh bien, pour mieux comprendre les enjeux de cette candidature et le contexte dans lequel elle s'inscrit, je vous propose d'écouter Vincent Fouché, chercheur et spécialiste des questions sécuritaires en Afrique de l'Ouest.
6: Les gens qui avaient pris le pouvoir ensuite, des militaires très proches de lui, il y avait des tas de gens de son entourage qui s'étaient retrouvés à des positions centrales, et lui-même avait été autorisé à sortir sans aucun problème du pays, ce qui est assez inhabituel dans le contexte bissau-guinéen. Et au fond, on le voit maintenant annoncer son retour, et donc ça semble un peu confirmer cette hypothèse qui avait été formulée à l'époque, que ce faux coup d'État avait simplement permis d'interrompre un processus électoral qui lui était défavorable. Alors, il y a un nouveau processus électoral avec une constitution révisée qui est beaucoup plus présidentialiste. C'était aussi une des choses dont on sait que Embalo les souhaitait. Et donc voilà, on est là, on avait une sorte de match retour de l'élection de l'année passée avec le PIGC qui essaye d'être présent et puis Embalo. Et puis peut-être le Premier ministre un peu de transition, Elie Diotté, qui était à l'origine plutôt proche de Embalo et dont certains éléments laissent penser que peut-être il est en train de s'autonomiser de Embalo et pourrait profiter de l'occasion, de cette petite incertitude pour s'imposer politiquement.
0: Vincent Fouché, chercheur et spécialiste des questions sécuritaires en Afrique de l'Ouest, était au micro d'Arnaud Dalmas. En Afrique du Sud, le président Cyril Ramaphosa annonce de nouvelles mesures pour protéger les femmes ce mardi. Le pays est secoué ces derniers mois par une série de meurtres. 11 femmes assassinées et parfois violentées sexuellement ont été retrouvées depuis la mi-juillet à Ekurhuleni. Le chef de l'État demande à chaque municipalité de lancer sans délai un audit sur la sécurité des femmes, d'identifier les zones à haut risque et il annonce également, je cite, un paquet de mesures répressives pour réduire les violences liées à la consommation d'alcool. Une association sénégalaise veut apporter son aide aux Gambiens. Ce mardi, le secrétariat permanent sénégalo-gambien a reçu l'association Passe-Passe qui a fait part de sa volonté d'accompagner les communautés gambiennes dans la conception et la réalisation de projets agricoles structurants. Une rencontre qui témoigne du renforcement de la coopération entre les deux pays. Côté football, pour finir, la deuxième journée des éliminatoires pour le compte de la CAN 2027 s'est poursuivie ce mardi. L'Égypte a largement dominé le Soudan du Sud 5-0, décrochant ainsi sa

première victoire dans le groupe B. Le Lesotho s'est incliné face au Maroc 2-0, même score pour le Gabon face au Niger. Et le Sénégal l'emporte 1-0 face à l'Éthiopie. L'Algérie, de son côté, a été surprise par le Burundi. Égalité de partout. C'est la fin de cette synthèse. Merci à toutes et à tous de l'avoir suivi. Je vous souhaite une très bonne suite des programmes sur Média.

Et voilà, chers amis, c'est Galantis, donc un groupe de DJ suédois, et avec cette chanson qui s'intitule Dust et qui a vu le jour en 2024, pour en toute beauté nous retrouver sur les ondes médias pour la suite des Nocturnes. Avec la suite qui arrive dans quelques secondes, avec Precious, c'est le nom du groupe, et le titre c'est New Beginning, et d'autres chansons que vous avez certainement adorées. Et comme d'habitude, on se retrouve dans un instant pour la suite du programme. Chers amis auditrices, chers amis auditeurs, merci infiniment pour votre fidélité à Midi 1. Je vous souhaite à toutes et à tous une excellente soirée à l'écoute de nos programmes.

0: Chers amis, tout le monde a reconnu ce fameux The Rhythm of the Night, n'est-ce pas, qui a été un très gros succès des années 90 et même pendant les années 2000. Bah, on écoutait ce titre parce que ça, c'était un gros succès de l'époque, ce qu'on appelait l'Eurodance. Et bien voilà qu'un groupe de hip-hop, les Black Eyed Peas, avec le string de son incontournable rappeur et charismatique artiste, M. Will.i.am, ont repris ce titre il y a de ça quelques années sous la référence du titre Ritmo. Bien évidemment, samplé de The Rhythm of the Night. Eh bien, le rythme de la nuit, mes chers amis, ce sont de médias, ce sont les nocturnes. Vous toujours avec nous toujours avec vous, et ASM avec nous tous, étant donné que c'est lui le réalisateur, et comme c'est un excellent commandant de bord côté chanson, regardez. Ah, c'est bien, quand je dis regardez, merci de regarder Médias TV. Merci d'écouter Médias Radio. Mais on peut dire regarder dans d'autres circonstances. Regardez, comme cette chanson, il va savoir la faire démarrer.
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0: Ah, entendu. He's the one, hein? Midi one, midi un. Et quand il y a franchement un style aussi percutant, aussi dynamique, aussi positif, aussi optimiste, c'est le grand Pitbull avec cette chanson. Vous savez que c'est qu'avec Pitbull, la regrettée chanteuse de musique country, Dolly Parton. On se retrouve dans un instant. En attendant, je vous souhaite une très bonne soirée à l'écoute de Mehdi.

Incroyable. Chanteuse de musique country qui, pendant toute sa vie, a été, on va dire, plutôt une chanteuse de musique roots. C'est-à-dire la musique country, on va dire, à l'ancienne, voilà, musique traditionnelle, et qui récemment, eh bien, a prouvé qu'elle pouvait chanter avec Pitbull. On l'entendait même presque rapper. Elle a voulu prouver qu'elle pouvait chanter avec le groupe suédois de musique Electrodance, Galantis. Voilà, une dame qui a voulu sortir un peu des sentiers traditionnels de la musique pour prouver qu'on peut faire la musique country, mais qu'on peut chanter d'autres choses en relation, bien évidemment, et en adéquation avec les nouvelles générations. C'est une belle manière de concevoir la vie. Mais hélas, comme tout le monde le sait, eh bien, elle nous a quittés récemment à l'âge de 80 ans. Donc elle avait 78 ans, mes chers amis, lorsqu'elle a interprété ce titre en version New Generation, c'est-à-dire la nouvelle génération. Eh oui, on est au 21e siècle, mes chers amis. Et lorsqu'on écoute Médien, on est si bien ensemble. Avec Camille Fett à l'instant et puis le featuring de Kouda. Et il faut savoir qu'on va trouver de plus en plus de nouveaux noms, comme je vous l'ai dit plusieurs fois de suite, dans le monde de la chanson. Et c'est normal, c'est la nouvelle tendance. Il ne faut pas oublier une chose, un quart du 21e siècle est déjà passé. On se retrouve après ce titre. À tout de suite.

très très joli, hein. Ça c'est une nouveauté géniale, et signé Kamel Fett avec Kuda en featuring. Avec vous à l'écoute, chers auditrices, chers auditeurs, notre cher ami également SM à la réalisation, et la suite avec Friday. Alors vous allez dire, tiens, Friday, ça veut dire vendredi. Oui, c'est vrai. Cet artiste, il a trouvé une manière intelligente pour qu'on puisse le retrouver comme d'ailleurs un jour de week-end, c'est le vendredi. Et The Weeknd, lui aussi, vous connaissez le Weeknd, c'est pas le célèbre artiste canadien d'origine africaine, et tout le monde connaît The Weeknd. Eh bien, si on dit The Weeknd, si on va écrire Weeknd pour chercher des infos sur The Weeknd, si on écrit Weeknd selon, bien évidemment, la manière de l'orthographe comme il faut le faire, orthographié bien évidemment, ben on va tomber sur The Weeknd. On va dire, Weeknd, c'est le... On va vous expliquer, on va vous dire c'est le jour, enfin les deux jours... hebdomadaire de repos pour les personnes qui travaillent. Voilà. Eh bien, mes chers amis, il a trouvé une solution. Il a écrit The Weeknd avec une lettre en moins. Donc, automatiquement, à partir du moment où il y a une lettre en moins, quand on écrit The Weeknd avec une lettre en moins, automatiquement, on tombe sur l'artiste. The Weeknd, la superstar de ce qu'on appelle l'alternative R&B que tout le monde connaît. Eh bien, l'artiste qui arrive s'appelle Friday. C'est un nouveau venu dans le monde de la chanson. Alors, pour qu'il n'y ait pas de confusion, Friday, ça s'écrit F-R-I-D-A-Y. Il a trouvé une très belle solution pour qu'on puisse le retrouver lorsqu'on veut avoir des infos sur Friday. Il a rajouté un Y, donc ça s'écrit F-R-I-D-A-Y-Y. Donc en principe, il faut prononcer Friday. Ben oui, il me semble que c'est un Y, Friday. Deux Y, Friday. Et si c'est trois Y, eh ben, il faut prolonger le Y. Un bon style afro-pop avec le titre Can You Stay, c'est une nouveauté que je laisse apprécier. Et merci à vous d'être toujours fidèle à Média. Et un grand merci également à SM pour la réalisation de l'émission à 23h précisément. Le journal et le retour d'informations. Mais on se retrouve juste avant. Appréciez Média, appréciez la bonne musique et écoutez les informations. Merci d'être toujours fidèle à la radio que tout le monde adore. Mehdi One, Mehdi 1, en direct de nos studios à Tanger au Maroc. You are welcome, vous êtes les bienvenus.

remarquable et le regretté, l'incontournable et l'incomparable George Michael, qui avec son groupe Wham a tellement apporté à la musique et qui avec sa carrière solo, la même chose, a apporté beaucoup beaucoup à la musique. George Michael à l'instant. Il y avait Bruno Mars qui fait partie de la, on va dire, nouvelle génération, mais quand même à moyen terme, parce que ça fait quand même plusieurs années que Bruno Mars a commencé sa carrière. Earth, Wind and Fire de la partie également, le remarquable groupe de musique funk des années 70-80 et qui est encore en activité. Fantastique, c'est la chanson que nous avons écoutée qui s'intitule Joy to the World, a vu quand même le jour en 2014. Greg David et Friday de la partie, et puis Dabrat Fritz de la partie également. Mais chers amis, vous voyez très très bien qu'au fur et à mesure que nous avançons, on va voir, comme je vous l'ai dit, et même si je ne vous le dis pas, vous vous êtes rendu compte qu'il y a de moins en moins de noms qui reviennent et qui reviennent. Alors, donc on n'est plus à l'époque des Whitney Houston, à l'époque des Beatles, des Rolling Stones, des Mick Jagger, à l'époque des Santana, à l'époque des Michael Jackson, etc., etc. On a carrément changé de cap. On va faire une autre dimension aujourd'hui. Alors c'est vrai qu'il y a de plus en plus de noms qui arrivent dans le monde de la musique. Et il va y avoir également, bientôt on sera également submergé par les créations IA, c'est-à-dire l'intelligence artificielle dans le monde de la musique. Mais il ne faut pas s'étonner si dans quelques années, on aura des stars, même des superstars, qui émanent de l'intelligence artificielle. Il est très très probable que cela puisse arriver un jour. Vous savez pourquoi ? Parce que dans le monde de la musique et dans tous les domaines, bien évidemment, lorsqu'on entame un projet, il y a toujours, bien évidemment, des changements en cours. Hein. C'est-à-dire que ça ne pourra pas aller exclusivement avec un univers où il n'y aurait que des noms, avec une chanson qui arrive, après on n'entend plus parler de ce nom, après un autre nom, et ça sera la même chose. Donc, très probablement dans un...

un futur plus ou moins proche, on va créer des superstars de la chanson, mais en virtuel. Pourquoi ? Parce que l'être humain, aujourd'hui, s'est beaucoup acclimaté au virtuel. Vous voyez, à partir du moment où, où tout le monde parle à l'IA, bien évidemment, via les nouvelles tendances, etc. Donc, lorsqu'on a besoin d'un conseil, l'IA est là. Lorsqu'on a besoin bien, de savoir quelque chose, l'intelligence artificielle vous répond en une seconde, etc. Donc, les rapports, même via les réseaux sociaux, etc., c'est du virtuel. Donc, automatiquement, il est très probable que dans un futur plus ou moins proche, on va avoir des styles Whitney Houston, Michael Jackson, etc., etc., mais en artiste virtuel. Et les concerts seront de style hologramme, bien évidemment, avec des écrans géants. Et il y aura même des artistes qui seront de réels artistes, mais en virtuel. Vous voyez ce que je veux dire ? Ce qu'on appelle sont des robots, mais qui ont l'aspect, l'apparence d'un être humain. C'est, il me semble, vers cette tendance que nous allons aller au fur et à mesure. Ben, le plus important, lorsqu'on aime la musique, c'est d'écouter de belles chansons, qu'elles soient interprétées par un robot, par un être humain, par une intelligence artificielle, par un programme informatisé. Au final, ce qui compte pour nous, qui aimons la musique, c'est de belles mélodies, de beaux refrains, de belles parties en version rappée lorsque c'est la musique urbaine, de beaux jeux de guitare qui sont interprétés par un programme ou par un être humain. Au final, lorsqu'il y a de la belle musique, on augmente le son, on se dit « Tiens, ça c'est un programme signé 100% média. » Eh oui, il faut savoir rêver, mes chers amis. Et la suite, elle est signée Lynn, avec la chanson qui s'intitule « To Dream Again », c'est-à-dire « Rêver à nouveau ». Il faut rêver. En attendant, mes chers amis, appréciez cette belle chanson et on se retrouve dans un instant, à 23h, c'est-à-dire dans 8 minutes,

fait, lorsque Médien est là, lorsqu'elle vous propose des programmes, des émissions, des chansons, etc. Toujours beau. Eh oui, et quand c'est beau, automatiquement, eh bien, ça crée la fidélité. Comment vient la fidélité? Lorsqu'on est bien avec une personne, lorsqu'on est bien avec une société, lorsqu'on est bien avec, bien évidemment, des amis, avec la famille, etc. Dès qu'on se sent bien, automatiquement, ça crée la fidélité. Pourquoi? Parce que dès qu'on est loin de la personne à qui on est fidèle, dès qu'on est loin d'une société avec qui on se trouve bien, donc la fidélité est, on va dire, des deux parties, automatiquement, cela nous manque. Et on est impatient, justement, de retrouver cette ambiance ou cette personne ou cette compagnie qui, franchement, crée cet enthousiasme extraordinaire. Eh bien, mes chers amis, on va poursuivre en toute beauté le programme avec l'excellent groupe de, on va dire, down-tempo, de musique, on va dire, deep house, lounge, etc. London Grammar, avec le

Une de Kamel Fate que nous avons écouté tout à l'heure, souvenez-vous, et en toute beauté avec le titre Higher, nous allons directement au journal de 23h et aussitôt après la suite des Nocturnes avec vous, chers amis auditrices, chers amis auditeurs, avec notre cher ami ASM à la réalisation. Merci d'être toujours fidèle à Média 1 en direct des studios de Média 1 ici à Tanger au Maroc. Vous êtes toujours les bienvenus. Marhaba bikoum.

0: Bienvenue à vous, saison de Média. Sans plus tarder, voici vos prévisions météo.
1: Au Maroc, le temps sera le matin partiellement nuageux à souvent ensoleillé au nord de la ligne Tendrara. Safi est clair sur le reste du pays. Pour les températures, il fera 28 degrés à Rabat, Casablanca et Tanger avec un temps ensoleillé attendu dans ces villes. Il fera 34 degrés à Laayoune, 35 degrés à Marrakech, 29 degrés à Agadir, 33 degrés à Fès et à Oujda. Il fera 28 degrés à Derla ou encore 26 degrés à El Hoceima. Dans le reste de l'Afrique du Nord, prévoir 30 degrés au Caire avec un temps souvent ensoleillé. Temps souvent nuageux et des orages attendus à Tripoli où il fera 27 degrés. Il fera 30 degrés à Tunis avec du soleil. Temps ensoleillé également à Alger où il fera 31 degrés. Et 34 degrés à Nouakchott avec des nuages épars. En Afrique de l'Ouest, il fera 28 degrés à Abidjan. 31 degrés à Lagos avec un temps partiellement nuageux et des orages. 31 degrés également à Dakar. Il fera 33 degrés à Bamako ou encore 32 degrés à Ouagadougou. Et dans le reste du monde, prévoir des averses à Paris où il fera 23 degrés. Il fera 22 degrés à Londres avec un temps souvent nuageux et des orages. 24 degrés à Berlin. Il fera 24 degrés à New York. 20 degrés à Montréal avec des averses. Prévoir 23 degrés à Tokyo. 40 degrés à Pékin. Il fera 35 degrés à Bagdad. 27 degrés à Beyrouth avec un temps partiellement nuageux et des orages. Ou encore 39 degrés à La Mecque avec un temps ensoleillé.
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3: Bonsoir à toutes et à tous, Cassandre Thomas avec vous. À la une, c'est

Une nomination historique. Fatima Ezzarel Mansouri devient la première femme à occuper le poste de chef du gouvernement marocain. C'est une fierté pour toutes les femmes du pays. Vous entendrez sa réaction en début d'édition. Maire de Marrakech à deux reprises.

0: de négocier avec les autres parties, vous l'entendrez. L'actualité, c'est aussi Gaza rendu méconnaissable par la guerre. Les années de bombardements ont eu raison de nombreuses localités de l'enclave palestinienne. Sur de nouvelles images satellites, on voit désormais l'ampleur des dégâts. Côté sport, ou plutôt côté football, pour finir, Mohamed Warbi s'est exprimé à la suite de la victoire des Lions d'Atlas ce mardi face aux Lesotho 2-0. Une rencontre dans le cadre de la deuxième journée des éliminatoires de la CAN 2027. 6 jours après les élections législatives au Maroc, le roi Mohamed VI a nommé la nouvelle chef du gouvernement. Il s'agit de Fatima Ezzara El Mansouri qui co-dirige actuellement le parti Authenticité et Modernité, le PAM, vainqueur du scrutin du 23 septembre. C'est inédit au Maroc et c'est seulement la seconde fois que cela arrive au Maghreb. La dernière fois, c'était en Tunisie, lorsque le président Kais Saied avait nommé Najla Boudaen chef du gouvernement entre 2021 et 2023. La nouvelle tête de l'exécutif marocain s'est dite honorée par cette nomination et dans ses premières déclarations, elle a souligné la portée historique de ce choix. Écoutez-la.
1: Je voudrais dire que c'est un moment historique. Pour la première fois dans l'histoire de notre pays, une femme assume la responsabilité de chef du gouvernement. Ce n'est pas seulement une fierté pour moi, c'est une fierté pour toutes les femmes de ce pays en lesquelles Sa Majesté le Roi a toujours eu confiance. Il a toujours cru aux capacités de la femme marocaine et au fait qu'elle mérite notre respect et notre considération. C'est un message adressé à toutes les femmes du royaume. Nous travaillerons avec l'ensemble des composantes de la société. Mais en tant que femme, je connais les réalités et les défis auxquels les femmes sont confrontées. Je sais également que les hautes orientations de Sa Majesté en la matière sont claires. Bâtir une société harmonieuse, forte de toutes ses forces vives.
0: Fatima Ezzara El Mansouri, la nouvelle chef du gouvernement marocain, a pris la parole peu après sa nomination. Aujourd'hui, vous l'entendiez, la coordinatrice de la direction collégiale du PAM s'est imposée ces dernières années comme l'un des principaux visages de la politique marocaine. Maire de Marrakech, d'où elle est originaire, puis députée ou ministre, mais connaissez-vous vraiment son parcours? Dans le doute, écoutez son portrait dressé par Soukaina Aziz.
2: Avocate de formation, Fatem Zahra Mansouri est un visage connu du paysage politique marocain, issue d'une famille de notables originaire de Rahamna. Elle a suivi les pas de son père, Abdelrahman Mansouri, qui a été pacha de Marrakech et ambassadeur du Maroc aux Émirats Arabes Unis. Fatem Zahra Mansouri rejoint le parti Authenticité et Modernité dès sa création en 2008. Pariant sur cette nouvelle formation, elle est élue haut la main maire de Marrakech un an après et devient la deuxième femme marocaine à occuper un tel poste, une élection controversée et invalidée en raison d'irrégularités, puis rétablie par la justice. Elle porte ensuite plusieurs casquettes, maire, députée, mais aussi ministre. Fraîchement de retour à la tête de la mairie de la Villocre en septembre 2021, Fatem Zahra Mansouri est chargée de l'habitat et de l'aménagement du territoire un mois plus tard. Elle fait son entrée dans le gouvernement d'Aziz Arnouch suite à la victoire du RNI aux législatives. Cette femme politique poursuit alors son ascension au sein du parti du tracteur. Désormais incontournable, la maire de Marrakech décroche la tête du PAM aux côtés de Mohamed Mehdi Ben Saïd et Fatema Saadi le 10 février 2024 et met fin à l'ère d'Abdelatif Wahbi.
0: Des précisions signées Soukaina Aziz. Et maintenant qu'elle a été nommée première ministre, Fatima Ezzara El Mansouri doit maintenant former un gouvernement. Dans son discours, elle s'est dite consciente des attentes de la part des citoyennes et des citoyens, et en particulier des jeunes. Alors pour concrétiser ses aspirations et les promesses du parti Authenticité et Démocratie, il faudra à présent transposer le programme du PAM en programme gouvernemental. Et cela passe par la négociation, car si sa formation politique est la gagnante des élections, 97 sièges sur 395 ne suffisent pas pour gouverner. Charge à elle donc de s'associer à d'autres partis pour composer une coalition qui obtiendrait la majorité dans l'hémicycle, c'est-à-dire au moins 198 sièges. Sur ce défi qui l'attend, je vous propose d'écouter Hicham Ouattadi, de politologue, auteur et chercheur en études politiques publiques et internationales.
3: Le défi, c'est transformer le programme du PAM en programme de gouvernement. Il faut maintenant distinguer deux documents, le programme électoral du PAM et le futur programme gouvernemental. C'est deux choses différentes. Le PAM a fait campagne avec des engagements importants autour du pouvoir d'achat, de l'emploi, de la jeunesse, de la protection sociale et de la souveraineté stratégique, même plus

0: Plusieurs indications dans le programme relèvent en fait notamment l'objectif d'un million d'emplois ainsi que les investissements annoncés dans la santé, l'éducation et les revenus, etc. Mais désormais, après la nomination, une partie de ces propositions devra être négociée avec les partenaires qui constitueront éventuellement la majorité. Et c'est précisément en fait le fonctionnement normal d'une coalition.
1: Hicham Ouattadi, de politologue, auteur et chercheur en études politiques publiques et internationales, était au micro d'Arnaud Dalmas. Et ajoutons enfin que Fatima et Zahra El-Mansouri a assuré que le travail commençait dès aujourd'hui. Dans le reste de l'actualité, 3 ans après le début de la guerre à Gaza, à quoi ressemble l'enclave? De nouvelles images de Google Maps obtenues par satellite montrent l'ampleur des destructions perpétrées par Israël. Eva Cohen, des zones entières ont été littéralement effacées de la carte.
2: Le contraste est particulièrement saisissant à l'ouest de Rafah, là où on apercevait auparavant des quartiers serrés de maisons quadrillées par des routes. Il ne reste aujourd'hui que du sable et quelques débris. Idem dans le gouvernorat de Khan Younes, toujours dans le sud, qui enregistre le plus grand nombre de structures endommagées du territoire. Dans cette zone qui constituait l'un des principaux centres agricoles de l'enclave, les terres ont été calcinées et les maisons ont disparu de la carte. Des images satellites qui datent de décembre 2024 montrent aussi le camp de réfugiés de Jabalia, dans le nord, le plus grand des 8 camps du territoire, réduit en ruines grossières. Dans d'autres zones, en revanche, les petites structures blanches se sont démultipliées sur les images. La bande côtière sableuse et dépeuplée d'Al-Mawassi, entre Rafah et Khan Younes, a été déclarée zone humanitaire par Israël au début de la guerre. Elle est maintenant recouverte de tentes et surpeuplée de familles qui n'ont nulle part autre où aller. Selon les derniers chiffres communiqués par l'UNRWA, 82% des structures de Gaza ont été endommagées, dont 2/3 complètement détruites, des destructions qui ont augmenté de 9% depuis l'entrée en vigueur du cessez-le-feu il y a environ un an.
1: Les précisions d'Eva Cohen. Et en parallèle, les violences des colons israéliens se poursuivent en Cisjordanie occupée. Aujourd'hui, plus de 100 d'entre eux ont attaqué un village pour empêcher le retour d'une famille palestinienne. Interrogé à ce sujet, un porte-parole du département d'État américain déclare ce soir condamner la violence criminelle dans la région. Aux États-Unis, les patrons des géants de la tech se sont réunis ce mardi à la Maison-Blanche. Ils ont signé un accord au sujet de l'intelligence artificielle contraignant sur le plan moral, selon les dires du président américain Donald Trump. Lui s'est toujours montré rétif à toute forme de régulation dans le secteur. En conférence de presse, le chef de l'État a encore insisté aujourd'hui sur le principe d'autorégulation, tandis que le PDG d'Anthropic, Dario Amodei, a rappelé qu'il considérait que l'IA contenait de vrais risques. En parallèle, on apprend par OpenAI que ChatGPT est utilisé chaque semaine par plus de 1,2 milliard de personnes, rien que ça. Comme à notre habitude, on conclut cette édition avec l'actualité sportive et on parle ce soir de la 2e journée des éliminatoires de la CAN 2027. Aujourd'hui, les autos Maroc, ça avait tout l'air d'un match piège parce que l'affiche était déséquilibrée. Mais les hommes de Mohamed Wahbi se sont attelés à la tâche et l'ont emporté aisément 2-0. La réaction du sélectionneur marocain à la fin de la rencontre.
3: C'était important, bien entendu, on a les 6 points, c'était l'objectif de bien commencer. Donc bien entendu il y a beaucoup de choses positives, des choses qu'on doit encore progresser et dans lesquelles on doit encore s'améliorer. On est satisfait du voyage, on est satisfait de l'accueil qu'on a eu au Lesotho, et voilà, donc on repart en plus avec les 3 points, donc on est satisfait de notre voyage au Lesotho pour la première fois, en tout cas pour moi. Je pense qu'on a dominé tout le match, mais c'est aussi je le dis toujours, nous on ne parle pas vraiment du terrain, mais c'est vrai que sur un terrain pareil, il a fallu être très très juste techniquement, faire les bonnes passes, combiner, s'approcher du but adverse. Donc on a eu des occasions, on a eu des opportunités. Je pense que là on doit un peu s'améliorer, mais je pense qu'on a assez bien fait les choses. Enfin, c'est un bloc très très compact et dans des conditions qui ne sont pas top. Donc c'est très bien, on est satisfait.
1: Le sélectionneur des Lions de l'Atlas, Mohamed Wahbi, et de son côté le Gabon, l'a emporté 2-0 face au Niger. L'Égypte a largement dominé le Soudan du Sud 5-0 et l'Éthiopie s'est inclinée face au Sénégal 1-0. L'Algérie, de son côté, a été surprise par le Burundi. Égalité de partout. Et c'est avec ces précisions qu'on termine cette édition. Merci à toutes et à tous de l'avoir suivi. Je vous souhaite une très belle soirée à l'écoute de Métiers.
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Et voilà, chers amis, la reprise de Nocturne saison de Médien avec Jordan Hill à l'instant. Et puis, bien évidemment, comme d'habitude, eh bien, on a la chance d'être ensemble. La chance, mes chers amis. Et en disant la chance d'être ensemble, je viens de voir le nom de l'artiste qui va arriver dans quelques secondes. Vous savez comment il s'appelle ? Jeff Chance. Ouais, donc chance, chance. Et oui, on a la chance également d'avoir notre cher ami SMA Réalisation. Donc la chance, on va la garder en écoutant cette superbe séquence qui arrive. Donc Jeff Chance juste après. Et puis juste après, bah, il y aura une superbe chanson que tout le monde connaît du groupe Scorpions, Wind of Change en version acoustique en live. Il y aura Luke Combs avec sa belle version de Fast Car de Tracy Chapman et tellement de belles chansons que j'aurai le grand plaisir de désannoncer dans un instant. Chers amis auditrices, chers amis auditeurs, merci infiniment pour votre fidélité à Midi 1. Merci à notre cher ami également à SM pour la réalisation de l'émission. On se retrouve dans un instant. En attendant, je vous souhaite à toutes et à tous une excellente soirée à l'écoute de nos programmes.

0: Chers amis, c'est la chanteuse Brandy à l'instant avec la version de la version live. La chanson qui s'intitule Have You Ever Almost Doesn't Count. Sans oublier la belle reprise de la chanson de, que tout le monde connaît, bien évidemment, Everything I do it for you. Donc, une reprise avec la chanteuse Faith Hill en featuring. Et en fait, tout le monde sait que cette chanson appartient bien évidemment au célèbre chanteur canadien, monsieur Bryan Adams. La partie avait également Century avec une de leurs plus célèbres chansons qui s'intitule Love Away. En fait, Century a été un groupe français qui a connu un gros succès avec quelques chansons bien évidemment pendant les années 90. Et voilà, chers amis, ces applaudissements sont également pour vous et pour ces artistes extraordinaires comme Jeff Chance, que nous avons écouté tout à l'heure, le groupe Scorpions avec la version acoustique de Winds of Change, et Luke Combs, qui est un jeune chanteur américain de musique country, avec sa version de Fast Car, qui appartient, comme tout le monde le sait, à Tracy Chapman. Et la suite du programme ne va pas se faire attendre avec plusieurs artistes extraordinaires. Il s'agit de L.A., qui est un jeune rappeur tunisien, avec le featuring du célèbre rappeur et chanteur marocain French Montana. Les voici avec le titre All in One et deux autres chansons que j'aurai le grand plaisir de désannoncer dans un instant. Je vous rappelle à minuit précisément les informations. En attendant, je vous apprécie le programme et je vous souhaite à toutes et à tous une excellente soirée à l'écoute de Média. Vous, toujours fidèles à Média, et également notre cher ami SM à la réalisation. Très bonne soirée, très bonne écoute à toutes et à tous.
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Voilà, chers amis, un bon style musique urbaine à l'instant avec Lil Wayne et Fring de Taille du Lassai. Avec également Extinction, le jeune rappeur que tout le monde connaît, là, disparu il y a de cela quelques années maintenant. Toujours au menu de cette séquence, il y avait K.E.V.O. avec le

version de Lana Del Rey. Dans le retour de séquence, le rappeur LA, donc rappeur tunisien avec le string du célèbre rappeur et chanteur marocain Monsieur French Montana avec la chanson qui s'intitule All in One. Et pour clore le programme, voici une superbe chanson signée à l'origine les Beatles. Il s'agit du fameux Let It Be. Mais à l'époque, pendant les années 70, il y avait également une remarquable version, c'était celle de Aretha Franklin, à tel ensemble que beaucoup de personnes se demandaient si cette chanson appartenait au groupe Les Beatles ou bien à la chanteuse Aretha Franklin. En fait, les deux versions sont absolument remarquables.

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1: Bonsoir à toutes et à tous, Cassandre Thomas avec vous. À la une de l'actualité, Fatima Ezzara El-Mansouri est devenue ce mardi la première femme chef du gouvernement marocain. Une nomination historique du roi Mohamed VI qui désigne à ce poste la co-dirigeante du parti Authenticité et Modernité, le PAM, arrivé vainqueur lors des élections législatives la semaine dernière. Fatima Ezzara El-Mansouri est aussi maire de Marrakech, députée et ministre sortante. Charge à elle à présent de former le prochain gouvernement. Les consultations avec les autres partis politiques devraient débuter demain. À noter que dans la région du Maghreb, la seule autre femme à avoir occupé ce même poste était Najla Bouden entre 2021 et 2023 en Tunisie. Le Toro, monarchie traditionnelle et culturelle située à l'intérieur des frontières ougandaises, a un nouveau roi. Ce mardi, le règne de l'ancien présentateur de télévision, Edward